0: Madame Tuche, Monsieur Tuche, j'ai bien étudié votre demande d'inscription pour votre fils Donald et je suis au regret de mettre mon veto.
1: Un veto? C'est quand même pas un chien, ce serait pas mieux un pédiatre?

0: Je t'ai l'aidé.
1: Non, on va faire un autre. C'est le TCVV.
2: Le TCVV quoi?
1: Temps de cuisson, viande, volaille.
2: Ah oui. Ah bah le jeu de la diète 7. À vous la main.
0: Pintade, 1,8 kg.
2: 30 minutes, thermostat 7. Dindono, pour 6 personnes.
0: 40 minutes, thermostat 4. J'arrête vous, 1,5 kg.
2: 50 minutes, thermostat 8. 8. Travers de porc, 5 kg.
0: 50 minutes, thermostat 4. 5.
1: Oh perdu, ta boule.
0: Qu'est-ce que tu fais, toi? Pas ou quoi? Messieurs, faites-moi l'honneur de rester dormir ce soir, le temps que je réunisse la somme en cash.
2: D'accord, mais pas de coup fourré, je vous préviens. On est des durs à cuire.
1: À cuire. Cuisson thermostat 8.

0: T'as besoin d'autre chose, toi?
1: Oui.
2: Vous n'aurez rien contre les cauchemars?
0: Les cauchemars?
2: Bah, en ce moment, je fais toujours le même rêve. Je nage dans la Seine, tout d'un coup, j'avale un rat. Alors j'étouffe et puis je coule. Et en bas, il y a des huîtres, elles m'attrapent les chevilles. Alors je vomis le rat sur les huîtres, le rat, il attaque les huîtres, je remonte à la surface, je prends une péniche dans la tête et là, je me réveille.
0: Putain, c'est pas à peine que je te file des trucs à toi.
2: C'est vrai? Super.

0: cours.
1: Je crois que toi et moi, on a un peu le même problème. C'est-à-dire qu'on peut pas vraiment tout miser sur notre physique, surtout toi. Alors si je peux me permettre de te donner un conseil, c'est oublie que t'as aucune chance, vas-y, fonce. On sait jamais, sur un malentendu, ça peut marcher.

0: Vous étiez belle cet après-midi, vous êtes très belle ce soir. J'attends demain avec impatience.
1: Inch'Allah, Lucien, je vous conduis.
0: Je n'ai jamais pu refuser quoi que ce soit d'une brune aux yeux marrons.
1: Et si j'étais blonde aux yeux bleus?
0: Cela ne changerait rien, vous êtes mon type de femme, Larmina.
1: Tiens donc, et si j'étais naine et myope?
0: Eh bien, je ne vous laisserai pas conduire, ça n'a pas de sens.
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0: Tu veux rigoler, hein, blondette? Tu veux me faire une farce, t'as voulu, hein?
1: Ça, c'est pas une farce, c'est une corde. Dépêche-toi de passer ta tête là-dedans, tout court.

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0: Il est 6h à Paris, 4h en temps universel. Une nouvelle demi-heure d'actualité. Bonjour Marion Cazanov.
1: Bonjour Arthur Ponchelet.
0: Les Russes rattrapés peu à peu par la guerre.
1: Depuis plusieurs semaines, l'Ukraine vise le pétrole russe et les conséquences se font ressentir désormais jusqu'en Sibérie. On n'est plus intouchable, constate la population à 2 mois des législatives. Témoignage rare à suivre en début de journal. 10e nuit consécutive de frappes au Moyen-Orient et avec le spectre d'un élargissement du conflit au Yémen, les rebelles houthis, soutien de Téhéran, ont annoncé hier un blocus maritime contre l'Arabie Saoudite voisine. Et puis Andy Burnham au 10 Downing Street, le nouveau Premier ministre britannique a officiellement pris ses fonctions hier. Il promet une rupture avec son prédécesseur, le travailliste Keir Starmer. Des frappes quotidiennes en Ukraine. Au moins 8 personnes ont été tuées hier dans des attaques russes dans plusieurs régions. Une quarantaine de personnes a été blessée. De son côté, l'Ukraine continue de viser les infrastructures russes, en particulier les raffineries de pétrole. L'un des raids les plus spectaculaires a eu lieu au début du mois, à plus de 2500 km de la ligne de front en Sibérie. Cette frappe sur la raffinerie d'Omsk est à ce jour la plus en profondeur dans le territoire russe. Et sur place,

0: La population est encore en état de choc et s'interroge. Anastasia Kidalova est candidate aux élections locales pour le parti pacifiste Yabloko à Omsk. Elle affirme que l'état d'esprit des habitants a changé ces dernières semaines.
1: Les gens constatent qu'il n'existe plus aucun territoire intouchable. Cette situation était devenue monnaie courante dans la partie ouest de la Russie, où on est habitué et où l'on sait comment réagir. Pour nous, c'est nouveau, effrayant et pas toujours compréhensible. Surtout que les autorités minimisent souvent les conséquences, le nombre de victimes, et vont même jusqu'à dire qu'il n'y en a pas eu. Les officiels affirment toujours que tout va bien, qu'il n'y a aucun dégât, que tout est merveilleux. Quand on voit la fumée d'une raffinerie de pétrole en feu par sa fenêtre et qu'on ne peut rien dire, qu'on ne peut pas publier d'images ou de commentaires sous peine de sanctions, on ne peut pas découvrir la vérité. Et naturellement, cela ne fait qu'accroître l'anxiété, la peur et la colère dans la population. Ça crée une dissonance cognitive. La plupart des Russes qui vivent dans les régions attaquées commencent à comprendre que le gouvernement leur ment, à prendre conscience de tout ce qui se passe et des doutes sur les causes profondes de cette situation commencent à émerger. C'est, je crois, à la fois très triste et un signe très encourageant.
0: Anastasia Kidalova du parti pacifiste Yabloko avec Anissa El-Jabri. On reparlera de cette guerre, de ses conséquences qui rattrapent les Russes jusqu'en Sibérie, donc dans notre dossier du jour, dans le journal de 9h, heure de Paris, avec donc notre correspondante en Russie. J'ajoute que les dernières frappes de drones ukrainiens ont fait au moins 6 morts hier dans la région frontalière de Belgorod. De nouvelles frappes également cette nuit au Moyen-Orient. L'armée américaine dit avoir frappé des cibles maritimes et des centres de commandement militaire iraniens la veille. Elle avait visé Bouchehr, selon les autorités iraniennes. Une centrale nucléaire se trouve dans la ville. De son côté, Téhéran affirme avoir stoppé 2 pétroliers dans le détroit d'Ormuz. Ils naviguaient, toujours selon Téhéran, sur une route non autorisée. L'Iran dit aussi avoir visé des bases américaines dans le Golfe, à Bahreïn et au Koweït. Le Golfe où, en pleine guerre, donc les rebelles houthis du Yémen haussent le ton contre l'Arabie saoudite voisine. Ils ont annoncé hier un blocus maritime, ce qui risque d'avoir des conséquences pour les exportations de Riyad, qui est premier exportateur de pétrole brut au monde. Le pays a exprimé sa plus ferme condamnation. Déjà la semaine dernière, des tirs avaient été échangés entre l'Arabie saoudite et les Houthis, soutien de l'Iran. L'annonce de ce blocus n'est toutefois pas une surprise pour Paul Touret. Il est expert maritime, directeur de l'Institut supérieur d'économie maritime, l'ICEMAR.
2: Là, c'est un peu ce qu'on craignait depuis le début, et on ne comprenait pas pourquoi les Houthis ne le faisaient pas, et d'un côté, on était bien content qu'ils ne le fassent pas. C'est-à-dire l'implication des Houthis dans le conflit iranien en attaquant les navires. Bon, il se trouve que des navires occidentaux, il n'y en a plus. Depuis la fin 2023, début 2024, les porte-conteneurs font le tour de l'Afrique. Ça veut dire quoi, un blocus des ports saoudiens, sachant que le port saoudien, c'est Yanbu pour le pétrole et Jeddah pour les conteneurs. C'est des bateaux qui seraient identifiés sortant d'Arabie saoudite, passant par Bab el-Mandeb, qui seraient attaqués. Est-ce que les Houthis ont les moyens de mettre ça en danger ou est-ce que c'est une déclaration d'intention? En tout cas, ça rajoute de la tension et ça nous bloquerait, entre guillemets, deux zones. Pour nous, Bab el-Mandeb, c'est pas forcément très important parce que les conteneurs font le tour de l'Afrique. Maintenant, pour les exportations de pétrole saoudien vers l'Asie, ça peut poser des questions et ça peut avoir aussi un nouveau niveau de tension par rapport au prix du pétrole.
0: Paul Touret, expert maritime, directeur de l'ICEMAR, l'Institut supérieur d'économie maritime. Il répondait aux questions de Nicolas Feldman au Royaume-Uni. Andy Burnham est devenu officiellement hier Premier ministre, quelques semaines après la démission de Keir Starmer. Dans sa première allocution, le travailliste a présenté son programme pour les 10 prochaines années, ainsi que le gouvernement qui va l'accompagner. Il a notamment rappelé un frondeur, John Healey. Alors à la Défense, il avait quitté le dernier gouvernement sur fond de désaccord budgétaire. Il a été donc nommé hier aux Finances. Alma Pierre Bonnet est maître de conférences en civilisation britannique à l'université Jean Moulin Lyon 3. Il rappelle quelques-unes des prises de position d'Andy Burnham au sein du Labour.
3: Burnham est pro-européen. Il a dit qu'il voulait retourner au sein de l'Union européenne de son vivant. Voilà, donc c'est peut-être pas lui qui le fera. Il est quand même assez prudent à ce niveau-là parce qu'il veut pas non plus aliéner une certaine partie de son électorat, renforcer les divisions au sein de la société britannique. Donc voilà, peut-être un rapprochement plus marqué que sous Keir Starmer qui voulait juste cette réinitialisation des relations avec l'Union européenne. Peut-être que lui va aller un peu plus loin, à voir. Et je pense que l'investissement, notamment avec John Healey comme ministre des Finances, ministre des Économies, je ne vois pas comment Londres pourrait réduire son engagement par rapport à Kiev. Il n'a pas énormément parlé des relations internationales. Non, et il y a aussi la question avec l'ami, point d'interrogation, américain, avec Trump notamment, qui était un peu froid au début, parce que Burnham a eu des mots parfois un petit peu durs envers Donald Trump. Trump a dit oui, Burnham, c'est le maire d'une ville, voilà, de façon un peu péjorative. En revanche, Trump semble apprécier le fait que Burnham veuille relancer l'industrie du pétrole au nord du Royaume-Uni. Donc voilà, c'est assez intéressant à ce niveau-là, je pense.
0: Alma Pierre Bonnet, maître de conférence en civilisation britannique avec Mélissa Barra. Le président gabonais poursuit sa visite d'État en France. Brice Clotaire-Oligui Nguema est venu notamment renforcer les accords économiques conclus à Libreville en novembre dernier lors de la visite de son homologue Emmanuel Macron. Wely Diallo, l'accord le plus important concerne le manganèse.
4: Le groupe minier français Eramet s'est engagé à augmenter ses capacités de transformation du manganèse au Gabon. Objectif, transformer jusqu'à 700 000 tonnes de minerais par an d'ici 2031. De son côté, le Gabon s'engage, lui, à fournir les conditions nécessaires à la viabilité économique des projets et à leur mise en œuvre, en particulier l'accès à l'énergie. Pour l'instant, l'accord n'en est qu'au stade de feuille de route. Reste à choisir entre trois scénarios différents de mise en œuvre. Ce pourrait être la construction d'une usine de production d'oxyde de manganèse à Libreville d'ici fin 2028. Autre possibilité, moderniser le complexe métallurgique de Moanda, le seul site de transformation du manganèse en activité aussi bien au Gabon qu'en Afrique centrale. Enfin, troisième scénario plus ambitieux, la construction d'une nouvelle usine de production d'alliage de manganèse qui pourrait intervenir en 2031. La transformation locale du manganèse par le Gabon est l'une des priorités du président Oligui Nguema. L'année dernière, Libreville avait annoncé interdire l'exportation du minerai brut à partir du 1er janvier 2029.
0: Et hier soir, l'agence Proparco, filiale de l'Agence française de développement, a annoncé débloquer un financement de 312 millions d'euros pour moderniser le réseau ferroviaire du Gabon, essentiel à l'acheminement du manganèse. Brice Clotaire-Oligui Nguema poursuit sa visite d'État en France jusqu'à demain. La France, où l'Assemblée nationale a adopté cette nuit la loi d'urgence agricole, elle permet notamment l'utilisation, à titre dérogatoire, de deux pesticides interdits en France, mais autorisés dans l'Union européenne. Le texte doit ensuite être examiné par le Sénat qui devrait lui aussi l'adopter définitivement. Le Parlement français devrait aussi voter aujourd'hui pour l'interdiction des réseaux sociaux au moins de 15 ans. La France serait ainsi le premier pays d'Europe à le faire. La France, toujours où un appel à témoins a été lancé pour faire la lumière sur le suicide d'un jeune homme, Joris Laurencin, 21 ans, a mis fin à ses jours le 12 juillet dernier à Châtonnay, un petit village de l'Est. Sa famille dénonce un harcèlement raciste subi depuis des années par ce dernier. Elle a déposé plainte pour provocation au suicide et recherche des éléments qui pourraient identifier les coupables. Un appel relayé par SOS Racisme, Amélie Beaucourt.
5: La photo du jeune homme, visage enfantin et sourire timide, a été massivement diffusée sur les réseaux sociaux. Joris Laurencin, 21 ans, a mis fin à ses jours il y a un peu plus d'une semaine après avoir expliqué dans une lettre la souffrance provoquée par des années de harcèlement en raison de ses origines. Dans le viseur de la famille, une fête de village qui aurait eu lieu quelques semaines avant le passage à l'acte et lors de laquelle le garçon aurait été publiquement pris à partie, toujours pour des motifs racistes. Pour Dominique Sopo, président de SOS Racisme, ce drame n'est pas un fait divers.
6: Il faut quand même se rendre compte que le racisme tue, que lorsque l'on combat le racisme, c'est pas juste parce que c'est désagréable, c'est parce que ça fait des dégâts. Et ce serait bien que les responsables politiques, les médias et même la société dans son ensemble se saisissent de ce sujet.
5: L'ONG alerte également sur la multiplication des injures racistes et des faits de harcèlement qu'elle constate lors de ses permanences juridiques. Des paroles de plus en plus assumées, répétées et revendiquées. C'est aussi pour briser cette omerta que la famille de Joris Laurencin appelle aujourd'hui les témoins du harcèlement de leur fils à parler.
0: Précision signée Amélie Beaucourt. SpaceX ne décolle plus, ni dans l'espace, ni en bourse. Le groupe a dû annuler subitement un vol d'essai il y a quelques jours pour sa fusée Starship. Et son action d'ailleurs est dans le rouge. Elle était à 120 dollars hier, soit en dessous de son prix d'introduction à Wall Street en juin. Anne Verdaguer, les investisseurs sont de plus en plus frileux à parier sur le groupe d'Elon Musk.
7: Tel un colosse au pied d'argile, SpaceX semble reposer sur des bases solides sous la forme de trois piliers. La fusée gigantesque gigantesque Starship, Starlink pour la partie Internet par satellite, qui est son principal moteur économique. Et enfin, l'intelligence artificielle avec le projet ambitieux de développer des banques de données dans l'espace. Tout ceci requiert beaucoup d'investissements. Pour Louise Girard, analyste marché chez XTB, le report du lancement de Starship n'a fait qu'attiser les inquiétudes des marchés.
8: Starship est au cœur de la stratégie de croissance de SpaceX. C'est cette fusée qui doit permettre de lancer les satellites Starlink V3 de nouvelle génération. Donc la réussite de cette mise en orbite conditionne totalement l'accélération des revenus récurrents du groupe à court terme. Elle doit permettre également, cette fusée, de réduire fortement les coûts d'accès à l'espace avec la caractéristique de réutilisation, et de soutenir les futurs contrats de la NASA, et notamment dans le cadre du programme Artemis. Donc le problème, c'est que Starship est au cœur de la thèse d'investissement de SpaceX. Les investisseurs ont payé non seulement pour les performances actuelles de Starlink, mais aussi pour le potentiel futur.
9: La Ville de Mende vous présente la météo.
10: Bonjour, c'est de nouveau une journée ensoleillée et chaude qui nous attend aujourd'hui avec un ciel sans nuages et 28 degrés cet après-midi sur Langogne, 32 à Mende et Marvejols et 33 à la Canourgue. Pour le reste de la semaine, le temps ne devrait pas évoluer. Enfin aujourd'hui, nous souhaitons une bonne fête à tous les Christophe.
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1: Bonjour à toutes et à tous et bienvenue dans l'agenda de ce mardi 21 juillet sur 48 FM. Et on commence avec les marchés du jour, direction le Malzieu, où producteurs et artisans locaux investissent les rues de la cité médiévale. Autre rendez-vous au matinal au Collet de Dèze avec son marché de produits locaux. Et en soirée, deux marchés nocturnes vous attendent à Florac sur la place de l'Esplanade avec un spectacle de Conte Place au Beurre et à Saint-Chély-d'Apché où la soirée guinguette mêle marché de producteurs, animation musicale et buvette locale. Place ensuite au patrimoine et aux visites guidées. À Mende, la journée est bien remplie. À 9h, visite de la cathédrale et montée du clocher, c'est à 7€. À 15h, découverte de l'ancienne pharmacie. À 17h, nouvelle montée au clocher. Et à 21h, visite nocturne sur les traces de la bête du Gévaudan dans les ruelles de la ville. Pour toutes ces sorties, les réservations sont conseillées. Vous pourrez également visiter à l'autre bout du département l'usine hydroélectrique de Piedborne à 14h sur inscription auprès de l'Office de tourisme du Mont-Lozère. À Saint-Alban-sur-Limagnole, une guide conférencière vous fera découvrir le village à 16h, même principe à Serverette, où une visite guidée dévoile les secrets de ce village de Margeride. Enfin, ce matin à 10h30, découvrez la collégiale de Bédouès lors d'une visite guidée à partir de 5€. Et à 21h, l'association Garde propose une visite au Lampion de la gare de Guérin. Côté nature, plusieurs sorties sont proposées également tout au long de la journée. À 9h45, au départ de Mende, l'ONF organise une randonnée familiale gratuite de 4,5 km en forêt sur réservation. À Saint-Germain-de-Calberte, les escapades photographiques vous invitent à immortaliser la faune et la flore cévenole avec des photographes naturalistes de 9h à 13h. Les enfants ont rendez-vous à l'étang de Rouvière, à Saint-Alban-sur-Limagnole, de 16h30 à 18h pour apprendre à observer la nature. C'est à 11€ par enfant et inscription obligatoire. À 17h30, cap sur le Mont Aigoual enfin pour observer les mouflons dans leur milieu naturel avec des accompagnateurs de montagne. Pensez à des bonnes chaussures de randonnée et des jumelles si vous en avez. Et puis enfin, de 10h à midi, un garde-moniteur du parc national des Cévennes vous attend sur le sentier des Corniches du Méjean à Saint-Pierre-des-Tripiers pour découvrir la colonie de vautours. Et puis à 15h30, à Pourcharès, une animation familiale autour de la biodiversité est également proposée au château de Castenay. Enfin, place à la culture et au spectacle, et le Festival international du film de Vébron débute ce soir et il se poursuivra jusqu'au 25 juillet avec cette année un jury présidé par David Ayala. Vous avez toutes les informations sur le site du Festival international du film de Vébron. À 20h30, les hebdos de l'été de Florac proposent une soirée musicale avec Fraîcheur Sorcière, suivie à 21h30 du groupe Vorayo et ses sonorités méditerranéennes. Pas loin d'ici, à 19h45, au Pont de Montvert, le documentaire Rasco et nous, consacré aux chiens de protection des troupeaux, sera projeté avant un échange avec un éleveur. Autre projection en plein air à 21h au domaine des Boissets à Saint-Enémy avec mon oncle Griffon en présence du réalisateur. À Langogne Film toujours, le Little Film Festival propose à 10h30 un programme de court-métrage pour les tout-petits. Et le soir à 21h, le festival Interfolk 48, toujours à Langogne, accueille la Serbie pour une nouvelle soirée de musique et de danse du monde.
2: Pouh, je m'ennuie. 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

0: Camille Évesque, directrice du développement chez Atelier Tuféry.
1: Bonjour Camille Évesque et bienvenue sur 48FM pour l'interview du jour. Et donc aujourd'hui on va parler de l'atelier Tuféry et des soirées Les Heures Bleues qui sont revenues. La première a eu lieu déjà le 25 juin, une autre la semaine dernière le 9 juillet, mais il y a encore plein d'autres événements qu'organise l'atelier Tuféry en Lozère. Et justement avant de rentrer un peu dans le programme, est-ce qu'on peut un peu expliquer qu'est-ce que c'est Les Heures Bleues pour Tuféry l'été ?
0: Oui, alors les heures bleues, c'est un rendez-vous qu'on donne à nos clients ou aux gens de passage sur le territoire. En fait, c'était vraiment une volonté de notre part de faire de notre atelier un vrai lieu de vie, d'échange autour de l'humain, parce que c'est une valeur qui tient beaucoup à cœur à Atelier Tuféry.
1: Et oui, donc c'est des soirées, donc on va pouvoir venir sur le site même de où sont produits la production Tuféry, avec sur le toit une très belle terrasse depuis que vous avez votre nouvelle usine, où on peut venir sous forme un peu de guinguette, avec en plus une belle vue sur le coucher de soleil de la vallée de Florac. L'idée c'était quoi ? C'était, vous l'avez un peu dit, c'est de rencontrer son public autrement, ou aussi rencontrer un autre public, c'est attirer des personnes qui peut-être ne viendraient pas à l'atelier Tuféry par eux-mêmes, mais là si on leur dit il y a un concert, il y a une guinguette, on peut venir manger des produits locaux, danser, rigoler, chanter, rencontrer du monde, c'est ça un peu l'idée derrière tout ça ?
0: Oui, c'est exactement ça, c'est vraiment de proposer une animation sur notre territoire, de pouvoir faire profiter de ce magnifique lieu au plus grand nombre. Effectivement, là, vous pouvez accéder à l'atelier, on organise des visites guidées et ensuite vous pouvez accéder au toit de la manufacture où on fait une soirée où on propose à chaque soirée des produits locaux, un groupe pour qu'il y ait toujours une ambiance un petit peu festive, mais voilà, autour de la rencontre et de l'humain.
1: Et je me disais aussi, peut-être les premières fois que ça a eu lieu, j'ai plus forcément en date, on a la 20e édition des Heures Bleues, mais les premières fois, les gens ont trouvé ça peut-être bizarre en se disant, c'est bizarre, une entreprise qui crée des événements culturels alors que à Florac ou autre part, il y a déjà la salle publique, la Jeunette Verte, il y a également différentes associations, des tiers-lieux ou même dans les Cévennes en général. Ça a été pris, est-ce que ça a bien été pris ou ça peut être un peu curieux quand on dit on est une entreprise, mais on est aussi l'été un acteur culturel à notre manière.
0: Oui, alors c'est vrai que ça peut surprendre. Nous, ça doit être la 4e année maintenant qu'on propose ça. Donc effectivement, il a fallu la première année un petit peu de temps que les gens nous connaissent et connaissent ces événements. Mais ça a toujours été accueilli avec beaucoup d'enthousiasme parce que ça propose une soirée, quelque chose qui change un petit peu et puis une offre, on essaye de diversifier un petit peu les types de soirées pour que les gens qui viennent régulièrement aient aussi de la nouveauté et puis comme vous le disiez, participer à l'animation culturelle sur le territoire.
1: Et donc ça se passe un jeudi sur deux l'été, hein. Comme j'ai dit, ça avait commencé le jeudi 25 juin avec une soirée fanfare festive. On a eu la semaine dernière pour nous, au moment où on enregistre cette émission, donc jeudi 9 juillet, une soirée pop rock. Et on peut parler de la prochaine soirée qui est quand même assez inédite. Toutes vos soirées sont gratuites, mais là, jeudi prochain, le 23, vous ramenez du lourd, entre guillemets, avec un duo d'artistes international. Vous pouvez un peu nous parler de cette soirée. Je veux bien parler de la soirée DJ set de Synapson.
0: Oui, alors en fait, on a la chance de les accueillir sur les toits de la manufacture parce qu'on a collaboré avec eux sur leur dernier album qui s'appelle Blue Jean, qui sont venus tourner un clip déjà à l'atelier l'année dernière. On les a habillés pour leur tournée et donc ils nous font l'honneur de venir sur les toits de la manufacture donc jeudi prochain. Et du coup, comme c'est un petit peu l'événement, ce sont des gens quand même connus pour des raisons... pour des raisons d'organisation, cette soirée exceptionnellement, il faudra effectivement la réserver en ligne. Mais on s'attend à avoir beaucoup de monde. Je crois qu'il reste pas beaucoup de place.
1: Effectivement, j'imagine qu'il ne reste plus beaucoup de place pour ce jeudi 23, 15€ l'entrée. Et puis de toute façon, sur place, il y aura aussi de quoi boire, manger. Et puis on aura également quelqu'un qu'on connaît bien ici qui fera la première partie de soirée, DJ Escafit, donc un DJ lausérien en plus pour faire cette transition entre la Lozère et puis un duo d'artistes avec qui vous avez pu travailler. Justement, vous l'avez dit, cette collaboration, c'était pour les habiller, mais c'est aussi, encore une fois, une manière de vous diversifier, de parler de vous autrement, d'avoir ce genre d'égérie qui en plus viennent après en Lozère pour faire ce genre de prestations, c'est un cercle vertueux.
0: Alors oui, c'est un cercle vertueux. Après, encore une fois, nous on est très attentifs aux valeurs humaines, et en fait cette collaboration elle s'est faite surtout et d'abord autour de la rencontre humaine, où voilà, quand on a été mis en contact, on a pu échanger avec eux et on s'est retrouvés autour des mêmes valeurs. Encore une fois, on y revient systématiquement, et c'est pour ça qu'on en est là aujourd'hui. Alors effectivement, c'est un bon moyen de communiquer un petit peu autrement, mais voilà, on aime bien sortir un peu des sentiers battus en règle générale, et puis de proposer des choses qui sortent un peu de l'ordinaire.
1: Et donc ça, c'est pour, on l'a dit, le jeudi 23 juillet. Et puis en août, ça continue avec encore deux soirées. Une première le jeudi 6 août, une soirée variété française. Et puis le jeudi 20 août, cette fois-ci, sera une soirée variété internationale. Et puis à chaque fois aussi, là j'ai le programme sous les yeux, vous mettez en avant des producteurs locaux, lausériens. Par exemple, le jeudi 6 août, c'est planche de charcuterie de la GAEC, La Pierre, bœuf d'Aubrac, fromage et bœuf d'Aubrac. Voilà, après, ça sera encore autre chose deux jeudis plus tard. C'est aussi une manière de... les producteurs aussi sont peut-être, satisfaits de se dire qu'il y a un événement culturel, mais en plus, vous mettez en avant le savoir-faire lausérien, vous. Il y a les jeans, mais il y a aussi le savoir-faire de la bouche, on va dire.
0: Oui, c'est ça. On essaye d'être cohérent avec, encore une fois, les valeurs qu'on défend. Donc nous, on a vraiment à cœur de mettre en avant les produits locaux. Donc que ce soit la charcuterie, le fromage, même jusqu'aux boissons qui sont produites aussi sur le territoire. Et on propose... Donc ça, c'est quelque chose qu'on retrouve en standard chez nous en permanence pour toutes les soirées. Et pour les soirées où on a un peu plus de monde, on fait en plus de ça intervenir quelqu'un qui propose une offre complémentaire pour la nourriture. Et pareil, à chaque fois, ce sont des gens du coin, la GAEC, entre autres pour la soirée de début août, c'est notre voisin. Donc voilà, on fait au plus proche, avec le plus de bon sens possible, que ce soit pour la fabrication de nos jeans comme pour l'organisation de nos soirées.
1: Donc ça, c'est pour parler du programme des Heures Bleues, mais tout est à retrouver sur le site internet de l'atelier Tuféry. L'été, il y a aussi, donc voilà, on peut venir de cette manière-là, donc plutôt les soirs, en début de soirée, 18h30, à l'atelier pour ce genre de soirée, mais on peut aussi venir l'été visiter, même en journée, le site, expliquer un peu, voilà, ce qu'on peut un peu rappeler, ces visites guidées, qu'est-ce qu'elles permettent, qu'est-ce qu'on peut venir voir à l'atelier Tuféry, je le dis parce qu'il y a un an, j'avais fait la visite radiophonique de cet atelier, mais rappeler un peu qu'on voilà, on n'est pas obligé d'attendre 18h30 pour venir vous voir. Tout l'été, l'atelier est ouvert et vous faites visiter cette usine de jeans made in France.
0: Oui, c'est ça. On a plusieurs créneaux par jour, surtout l'été, pour la visite guidée. Vous avez quelqu'un de l'atelier. Ça peut être vraiment quelqu'un qui travaille en confection, à la logistique. Voilà, on a plusieurs personnes qui sont formés à ça et qui vous proposent la visite guidée de l'atelier avec vous apprenez un petit peu tout sur l'histoire du jean et de la famille Tuféry. Vous visitez évidemment l'atelier, vous pouvez poser toutes les questions que vous le souhaitez. C'est une visite qui dure autour d'une heure et demie.
1: Mais peut-être parce que vous l'avez dit, on vient rencontrer l'histoire du jean lausérien, aussi la famille Tuféry, sans forcément tout dévoiler parce que il faut que les gens justement viennent visiter. Mais pour les visiteurs et visiteuses qui nous écoutent et qui seraient pas lausériens, je pense que beaucoup de lausériens, voire quasiment tout le monde maintenant vous connaît. Mais pour les non lausériens, lausériennes, réexpliquer un peu en quelques lignes qu'est-ce que c'est Tuféry en Lozère.
0: Oui, alors on est les plus anciens fabricants de jeans français. Donc ça fait 4 générations que la famille Tuféry fabrique du jean à Florac en Lozère. Et donc, vous pouvez venir visiter l'atelier et apprendre tout un tas de choses sur ces quatre générations de fabricants de jeans, avec aujourd'hui donc Julien et Myriam qui sont la quatrième génération à la tête de l'atelier, que vous pourrez aussi peut-être avoir la chance d'avoir en guide lors de cette visite.
1: Et donc ça, c'est également tout l'été. Peut-être aussi revenir un peu sur, j'en profite, l'actualité du Teferi. En tout cas, il y a un an, j'étais venu vous voir. Entre-temps, ça a changé. L'entreprise familiale grandit toujours. Peut-être aussi, si on a des touristes qui vous apprécient, se disent mince, on ne peut pas venir. S'ils sont par exemple à Paris, ça c'est un peu une nouveauté par rapport à il y a un an. Vous avez récemment, il y a quelques mois, ouvert une boutique dans le quartier du Marais à Paris. C'est aussi une manière toujours l'entreprise grandit chaque année. En tout cas, j'ai l'impression que chaque année, il y a de nouveautés, on franchit un nouveau pas.
0: Oui, bah c'est sûr, on essaye de pouvoir proposer nos jeans au plus grand nombre. Donc Paris, ça nous paraissait une évidence à cette étape-là de notre développement. Donc effectivement, on a ouvert la boutique début avril au 39 rue des Blancs-Manteaux à Paris. Dans laquelle on a essayé de retranscrire au maximum l'univers atelier Tuféry. Vous pouvez dans cette boutique, vous avez une espèce de fenêtre qui donne sur l'atelier, donc vous pouvez aussi voir la production depuis cette boutique. Et puis voilà, on a ramené tout un tas d'éléments qui rappellent la Lozère, et surtout évidemment tous nos produits qui y sont disponibles.
1: Et puis ça rappelle aussi le fait que quand on vient dans votre atelier, en tout cas dans votre boutique à Florac, là aussi on a une fenêtre vraiment où on voit vraiment derrière les personnes, les ouvriers travailler le jean juste derrière. C'est vrai que ça fait toujours un lien en se disant on est en train d'acheter un produit et à 5 mètres, 10 mètres derrière nous, il est en train d'être fait sous nos yeux. C'est aussi un petit plus, j'imagine.
0: Tout à fait, oui, c'est exactement ça qu'on a voulu retranscrire à Paris.
1: Merci Camille donc d'avoir répondu à nos questions. Est-ce qu'il y a un autre événement à mettre en avant qu'on aurait oublié cet été à Florac?
0: Alors oui, je voulais vous parler de notre braderie qui aura lieu du 29 juillet au 1er août à Florac, lors de laquelle nous présentons nos parfaits imparfaits, donc des produits à prix réduit qui présentent de légers défauts de confection. Donc c'est toujours un événement qui réunit beaucoup beaucoup de monde à Florac, donc on vous attend encore nombreux pour cette année.
1: Merci d'avoir répondu à nos questions, et puis on va pouvoir vous souhaiter un bel été à l'atelier Tuféry et à vous-même.
0: Merci à vous aussi.
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3: Bonjour, c'est de nouveau une journée ensoleillée et chaude qui nous attend aujourd'hui, avec un ciel sans nuages et 28 degrés cet après-midi sur Langogne, 32 à Mende et Marvejols et 33 à la Canourgue. Pour le reste de la semaine, le temps ne devrait pas évoluer. Enfin aujourd'hui, nous souhaitons une bonne fête à tous les Christophes.

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0: Bonjour tout le monde, ravi de vous retrouver ce 21 juillet. On va revenir et tenter de comprendre ensemble cette décision annoncée hier, ce demi-tour complet de la présidence sénégalaise qui apporte finalement son plein soutien à la candidature de Macky Sall au poste de secrétaire général de l'ONU. On en parle avec notre grand invité Afrique ce matin, le politologue Papa Farah Diallo, et dans le journal dans une demi-heure. Bonjour Fabrice Le Grillet.
2: Bonjour Andréane, bonjour à tous.
0: D'abord à la une de cette édition, le Royaume-Uni, le nouveau Premier ministre britannique a dévoilé ses ambitions pour son pays hier.
2: Et parmi les priorités d'Andy Burnham, la décentralisation et la réindustrialisation, il compte bien appliquer à l'échelle nationale ce qu'il avait mis en place lorsqu'il était maire de Manchester et redonner leur place au territoire.
0: 10e nuit consécutive de frappes au Moyen-Orient.
2: Des bombardements américains sur plusieurs sites iraniens et toujours la riposte de Téhéran, tandis que les Houthis du Yémen annoncent la mise en place d'un blocus maritime de l'Arabie Saoudite. Par ailleurs, le président du Liban, Joseph Aoun, doit lui rencontrer Donald Trump aujourd'hui. Au cœur de la réunion, l'accord signé entre le Liban et Israël qui aspire au désarmement du Hezbollah et au retrait des forces israéliennes dans le sud du Liban. Mais la situation reste tendue dans la zone à l'image d'un convoi humanitaire qui s'est retrouvé bloqué au cœur du conflit. Notre correspondante Amélie David y était.
0: Et vous en parlez, ce revirement au Sénégal.
2: Oui, le pays soutient officiellement la candidature de Macky Sall au poste de secrétaire général des Nations Unies, annonce faite après la visite de l'ancien président à Dakar.
0: Burnham s'est donc officiellement installé dans le fauteuil de Premier ministre britannique.
2: Et il a aussitôt affiché ses ambitions, promettant les changements les plus profonds de ces 40 dernières années. Le 7e Premier ministre en 10 ans, que l'on surnomme le roi du Nord, veut notamment décentraliser et réindustrialiser son pays, mais aussi faire baisser le coût élevé de la vie. L'ancien maire de Manchester compte redonner au territoire leur éclat d'antan, Sidonie Gaucher.
3: Ce qu'on appelle ici la manchesterisation voulue par Andy Burnham,

0: Nam est-elle possible à l'échelle nationale? Pour Christophe Aigret, architecte à Londres et à Manchester depuis plus de 40 ans, la décentralisation est une nécessité politique.
1: Oui. Nous sommes gouvernés par une bulle londonienne. Les ministres sont hors sol, déconnectés, ou alors ils ne sont pas intéressés.
0: Avec la désindustrialisation et la transformation des espaces en data center ou en hub financier, il estime que depuis les années 70-80, les territoires ont perdu leur fierté.
2: Il y a des endroits dans le nord comme Middlesbrough qui fabriquait des ponts, Sheffield qui fabriquait de l'acier, des couteaux, des fourchettes, et Birmingham qui fabriquait des voitures, je crois. Des industries extraordinaires.
0: Le nouveau Premier ministre va dévoiler un plan sur 10 ans pour redresser le pays qui met l'accent sur les industries des régions. Sidonie Gaucher, Londres, RFI.
3: Andy Burnham qui a aussi dévoilé son gouvernement, un symbole notamment, Shabana Mahmoud, connu pour sa fermeté sur l'immigration, est maintenu au ministère de l'Intérieur.
4: De nouveaux bombardements américains sur l'Iran et toujours une riposte de Téhéran.
3: 10e nuit consécutive de frappe, les États-Unis affirment avoir visé une série de centres stratégiques militaires iraniens. De son côté, Téhéran revendique notamment des attaques contre des infrastructures américaines au Koweït et à Bahreïn. Et les rebelles houthis du Yémen pro-Iran se mêlent à cette escalade en s'en prenant à l'Arabie Saoudite. Ils ont annoncé hier un blocus maritime menaçant notamment de fermer le détroit de Bab el-Mandeb. Riyad exprime sa plus ferme condamnation.
4: Le président du Liban, Joseph Aoun, est lui aux États-Unis.
3: Et aujourd'hui, il doit rencontrer Donald Trump et ce alors que selon Washington, l'armée libanaise a commencé à assurer la sécurité de 3 villages du sud du pays. Premier test de l'accord signé entre le Liban et Israël et visant à obtenir le retrait des forces israéliennes du sud du Liban, ainsi que le désarmement du Hezbollah pro-iranien. Mais sur le terrain, la situation reste complexe. Un convoi humanitaire organisé par l'Œuvre d'Orient devait notamment se rendre dans 3 villages à majorité chrétienne situés dans la zone tampon, coupé du reste du Liban depuis plusieurs mois. Village encerclé par les positions israéliennes et celles du Hezbollah et un convoi qui s'est retrouvé bloqué. Amélie David y était.
5: Le convoi devait se rendre dans les villages à majorité chrétienne de Debel, Ain Ebel et El-Wesh pour ouvrir des structures sportives et soutenir les habitants. Vincent Gelot, directeur de l'Œuvre d'Orient au Liban.
6: Il y a certains villages qui sont aujourd'hui en partie détruits, notamment le village de Debel. Le bas du village et les maisons sont endommagées, parfois détruites et occupées par l'armée israélienne. Et donc l'avenir de ces villages reste très incertain. C'est pour ça que c'est important de les visiter, de leur apporter de l'aide humanitaire, mais d'être présent à leur côté pour qu'ils puissent les aider à tenir.
5: Plus d'une dizaine de journalistes étaient présent dans le convoi, mais après près de 5 heures d'attente, nous avons dû rebrousser chemin, n'ayant pas reçu l'autorisation du mécanisme et notamment de l'armée israélienne, Vincent Gelot.
6: Alors la raison qui nous a été avancée, c'est qu'on est dans ce déplacement, il y avait une partie qui était composée de l'Œuvre d'Orient, il y avait aussi des journalistes, et a priori ça aurait été la présence de la presse qui aurait été l'une des raisons principales du refus de pouvoir accéder à ces villages.
5: Faute de pouvoir atteindre les villages, un appel a été organisé avec les habitants d'Ain Ebel. D'autres convois devraient être organisés prochainement avec l'espoir, cette fois, d'aller jusqu'au bout. Beyrouth, Amélie David pour RFI.
4: En Ukraine, Volodymyr Zelensky fait toujours face à un grand mouvement de contestation après sa décision de remanier le gouvernement.
3: Et les organisateurs, lui ont lancé un ultimatum. Ils attendent des décisions de la part du président ukrainien cette semaine. Emmanuel Chaz.
7: À Kiev, la mobilisation ne faiblit pas depuis jeudi dernier. Lundi soir encore, la place Franka devant le palais présidentiel était noire de monde. La foule réclame toujours le retour de Mikhailo Fedorov à la défense et le départ d'Alexandre Sisky à la tête de l'armée. Mais les organisateurs comptent aussi mesurer l'effet de leur mouvement. Olga, réfugiée en France depuis 2022 avec son petit garçon, est revenue pour les vacances, est venue tous les jours aux manifestations.
8: Après ça, on va prendre 3 jours de la pause pour vérifier et pouvoir aussi donner un peu plus de temps pour Zelensky. Qu'est-ce qu'il va faire? Et moi, j'espère qu'il va prendre une bonne décision, mais on ne peut pas être 100% sûr. pour nous, c'est important d'être là, pour moi, évidemment, parce que c'est quelque chose qui peut augmenter de chance pour notre survivre de notre nation.
7: Valéria, étudiante, reste prudente sur d'éventuels changements.
4: Je l'espère vraiment, je n'en suis pas sûre, en fait. Je l'espère sincèrement. En tout cas, nous sommes tous mobilisés pour que cela se produise.
7: Alors que Volodymyr Zelensky poursuit ses consultations avec les principales figures politiques et militaires du pays, les manifestations reprendront vendredi si aucune des revendications présentées n'a été satisfaite. Emmanuel Chaz, Kiev, RFI.
3: Et notez que des bombardements russes ont fait au moins 8 morts hier en Ukraine, tandis que des frappes ukrainiennes ont tué au moins 6 personnes dans la région russe de Belgorod. Les conséquences de ces frappes menées par Kiev, nous en reparlerons dans notre journal de 7h TU avec notre correspondante Anissa El-Jabri. Elle revient d'Omsk en Sibérie, là où la plus grande raffinerie de Russie a été touchée par une attaque il y a 2 semaines.
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4: Et c'était la une ce matin, ce revirement au Sénégal.
3: Oui, le pays apporte désormais son plein soutien à la candidature de Macky Sall au poste de secrétaire général de l'ONU. Annonce faite par le gouvernement hier, 3 jours après la visite de l'ancien président à Dakar. Bassirou Diomaye Faye avait jusqu'ici refusé d'apporter son soutien. Il change donc de cap et nous y reviendrons notamment dans Appel sur l'actualité tout à l'heure dès 8h10 TU sur RFI.
4: Au Mali, le JNIM accusé de crimes de guerre.
3: Les djihadistes liés à Al-Qaïda ont exécuté sommairement des soldats maliens qui s'étaient constitués prisonniers. Les faits se sont déroulés samedi dans la zone de Tabricha au terme d'une attaque menée conjointement par le JNIM et par les indépendantistes du FLA. Le convoi militaire visé était parti d'Anéfis à destination de Gao. Une 50aine de soldats maliens ont été tués, mais tous n'ont donc pas péri au combat. Et ces exécutions de prisonniers des armées constituent un crime de guerre, David Baché.
10: Voilà l'industrie du crime qui prétend diriger le Sahel, réagit avec colère un notable de Kidal favorable au régime de transition. Sur des images diffusées par le JNIM, on peut voir des militaires maliens désarmés, assis ou allongés dans le sable, recevoir des rafales de balles. Parmi les djihadistes à l'œuvre, Hamza Aguiad, fils d'Iad Akrali, le chef du JNIM. De sources sécuritaires maliennes, 18 soldats maliens auraient ainsi été exécutés alors qu'ils s'étaient rendus et qu'ils étaient désarmés. Un crime de guerre, selon le droit humanitaire international qui protège les civils, mais aussi les militaires prisonniers de guerre. Au total, l'attaque de ce convoi a coûté la vie à au moins une 50aine de militaires maliens. Elle avait été menée conjointement par les djihadistes du JNIM et par les indépendantistes du FLA. Mais ces derniers assurent que les combattants du FLA et du JNIM ont agi chacun de son côté, que c'est le JNIM seul qui a exécuté 7 prisonniers et revendique avoir capturé pour sa part une 20aine de soldats maliens environ. Sollicité par RFI, l'armée malienne n'a pas donné suite. Par communiqué samedi, l'état-major indiquait que des frappes aériennes avaient permis au convoi de se désengager des embuscades tendues et de poursuivre son itinéraire sans communiquer de bilan. Le convoi avait fini par arriver à Gao.
3: David Baché.
4: Les droits de douane de Donald Trump sont de retour.
3: Oui, le président américain reprend sa guerre commerciale et s'en prend au Canada. Il promet d'imposer au pays 50% de surtaxes douanières sur une liste de produits, y compris sur certains protégés par les accords commerciaux entre les deux pays. Loubna Anaki.
11: C'était une question de temps. Ces derniers jours, Donald Trump avait multiplié les critiques vis-à-vis du Canada et il avait menacé d'imposer de nouvelles taxes douanières en raison de la sévère pollution de l'air qui a touché le nord-est américain, causée par les feux de forêt chez son voisin. Mais la Maison-Blanche assure qu'il ne s'agit pas de cela. Officiellement, la décision de Donald Trump est, je cite, « due à des pratiques commerciales discriminatoires de la part d'Ottawa ». Le président a usé d'une loi de 1930 en donnant l'exemple des restrictions visant les voitures et les produits laitiers américains, mais aussi le boycott par certaines provinces canadiennes de l'alcool américain, une mesure en riposte à la première salve de droits douaniers imposée par Washington en 2025. Le nouveau texte signé hier par Donald Trump concerne notamment les produits laitiers, l'alcool, le ciment, mais aussi des produits jusqu'ici protégés par l'accord commercial Canada-États-Unis-Mexique. Les 50% entrent en vigueur dans 30 jours, ce qui laisse le temps peut-être aux Canadiens et aux Américains de trouver des compromis. Mais ces nouvelles mesures viennent compliquer une relation déjà très tendue entre les deux pays. Loubna Anaki, New York, RFI.
4: En Espagne, La Roja était de retour hier.
3: Avec plus d'un million de personnes dans les rues de Madrid pour assister au retour triomphal des champions du monde de football. Vainqueur de l'Argentine, avec bien sûr la 2e étoile sur le maillot. Un immense moment de joie et une nation en pleine communion. François Musso y était.
12: Nous sommes tout près de la place de Cibeles, en face de la mairie. Le bus décapotable où se trouvent les héros espagnols de ce mondial est acclamé par une foule dense et enthousiaste. Sur le bus, on peut lire en anglais « Stars shine together », les étoiles brillent ensemble. Victor, 24 ans, étudiant, exulte.
13: Nous avons la sensation que ce jour est historique. Cela va être difficile de le revivre, surtout pour les gens qui n'ont pas connu la victoire en 2010. Nous, la nouvelle génération, nous sentons que ce moment est exceptionnel. Et aussi bien aujourd'hui que demain, ce moment est extraordinaire.
12: On est venu en famille, surtout en groupe d'amis. C'est une marée de maillots sang et or. Beaucoup se drapent dans les étendards rouges et jaunes. On voit de nombreuses personnes d'origine étrangère, latino-américains surtout, et aussi enthousiastes que les Espagnols. On ressent une forte atmosphère de communion collective.
14: Cela nous unit tous, tout le monde, tout le pays, on se sent tous espagnols. Et ce qui est beau, c'est qu'il y a des personnes âgées, des pères, des fils, des gens d'autres nationalités, tous arborent le drapeau espagnol. De la même façon que les Espagnols ont émigré et ont été accueillis, ici on accueille tout le monde, comme s'ils avaient toujours été des nôtres, et ça c'est beau.
12: Le roi Philippe VI a salué un groupe de footballeurs légendaires. Quant au chef du gouvernement Pedro Sanchez, en parlant des Coupes du Monde gagnées par l'Espagne, il a lancé le message « Jamais 203 ». François Musso, Madrid, RFI.
3: Et voilà pour le retour des héros espagnols avec leur deuxième étoile hier à Madrid.
4: Et on fait durer un peu le plaisir de cette Coupe du Monde. Ce matin, on va reparler foot dans nos journaux des sports. Le prochain à suivre dans très exactement 30 minutes. Merci Fabrice Le Grillet. 7h13 à Paris. L'info africaine dans un bon quart d'heure. À la une, le Sénégal et cette volte-face des autorités. Le soutien plein et entier apporté à part Dakar à la candidature de Macky Sall au poste de secrétaire général des Nations Unies. Pourquoi ? Quelle stratégie derrière pour le président Bassirou Diomaye Faye en pleine tempête politique après sa rupture avec son ex-premier ministre Ousmane Sonko ? Rendez-vous pour en parler dans le journal de 5h30 hors de Dakar. Et puis avec notre invité, le politologue Papa Farah Diallo. À 5h45, dans la revue de presse aussi, 6h44, et dans Appel sur l'actualité, à 8h10, toujours temps universel. Chantal Leroux attend votre réaction. Vous nous contactez, le standard est ouvert. RFI Matin, au programme également le Royaume-Uni et l'arrivée d'Andy Burnham à Downing Street, le Moyen-Orient, avec les frappes iraniennes et américaines ces dernières heures. Ça va faire partie des sujets que vous allez évoquer avec votre invité ce matin. Bonjour Véronique Rigolet, pardon.
15: Bonjour Andréane, bonjour à tous.
4: À 8h20, vous serez en ligne avec Éléonore Carrois, ministre française déléguée chargée de la francophonie, des partenariats internationaux et des Français de l'étranger.
15: Oui, avec la ministre Éléonore Carrois qui sera en ligne du Caire. Nous reviendrons sur sa mission de coordination de l'aide humanitaire française pour Gaza avec ses homologues égyptiens. Gaza toujours exsangue 9 mois après l'entrée en vigueur du cessez-le-feu.
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17: Bonjour, c'est de nouveau une journée ensoleillée et chaude qui nous attend aujourd'hui avec un ciel sans nuages et 28 degrés cet après-midi sur Langogne, 32 à Mende et Marvejols et 33 à la Canourgue. Pour le reste de la semaine, le temps ne devrait pas évoluer. Enfin aujourd'hui, nous souhaitons une bonne fête à tous les Christophe.
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1: Bonjour à toutes et à tous et bienvenue dans l'agenda de ce mardi 21 juillet sur 48FM. Et on commence avec les marchés du jour, direction le Malzieu, où producteurs et artisans locaux investissent les rues de la cité médiévale. Autre rendez-vous au matinal au Collet de Dez avec son marché de produits locaux. Et en soirée, deux marchés nocturnes vous attendent à Florac sur la place de l'Esplanade avec un spectacle de conte place au beurre et à Saint-Chély-d'Apché où la soirée guinguette mêle marché de producteurs, animation musicale et buvette locale. Place ensuite au patrimoine et aux visites guidées. À Mende, la journée est bien remplie. À 9h, visite de la cathédrale et montée du clocher, c'est à 7€. À 15h, découverte de l'ancienne pharmacie. À 17h, nouvelle montée au clocher. Et à 21h, visite nocturne sur les traces de la bête du Gévaudan dans les ruelles de la ville. Pour toutes ces sorties, les réservations sont conseillées. Vous pourrez également visiter à l'autre bout du département l'usine hydroélectrique de Piedborne à 14h sur inscription auprès de l'Office de tourisme du Mont-Lozère. À Saint-Alban-sur-Limagnole, une guide conférencière vous fera découvrir le village à 16h, même principe à Serverette où une visite guidée dévoile les secrets de ce village de Margeride. Enfin, ce matin à 10h30, découvrez la collégiale de Bédouès lors d'une visite guidée à partir de 5€. Et à 21h, l'association Garde propose une visite au Lampion de la gare de Guérin. Côté nature, plusieurs sorties sont proposées également tout au long de la journée. À 9h45, au départ de Mende, l'ONF organise une randonnée familiale gratuite de 4,5 km en forêt sur réservation. À Saint-Germain-de-Calberte, les escapades photographiques vous invitent à immortaliser la faune et la flore cévenole avec des photographes naturalistes de 9h à 13h. Les enfants ont rendez-vous à l'étang de Rouvière, à Saint-Alban-sur-Limagnole, de 16h30 à 18h pour apprendre à observer la nature. C'est à 11€ par enfant et inscription obligatoire. À 17h30, cap sur le Mont Aigoual enfin pour observer les mouflons dans leur milieu naturel avec des accompagnateurs de montagne. Pensez à des bonnes chaussures de randonnée et des jumelles si vous en avez. Et puis enfin, de 10h à midi, un garde-moniteur du parc national des Cévennes vous attend sur le sentier des corniches du Méjean à Saint-Pierre-des-Tripiers pour découvrir la colonie de vautours. Et puis à 15h30, à Pourcharès, une animation familiale autour de la biodiversité est également proposée au château de Castenay. Enfin, place à la culture et au spectacle, et le Festival international du film de Vébron débute ce soir et il se poursuivra jusqu'au 25 juillet avec cette année un jury présidé par David Ayala. Vous avez toutes les informations sur le site du Festival international du film de Vébron. À 20h30, les hebdos de l'été de Florac proposent une soirée musicale avec Fraîcheur Sorcière, suivie à 21h30 du groupe Vorayo et ses sonorités méditerranéennes. Pas loin d'ici, à 19h45, au Pont de Montvert, le documentaire Rasco et nous, consacré aux chiens de protection des troupeaux, sera projeté avant un échange avec un éleveur. Autre projection en plein air à 21h au domaine des Boissets à Saint-Enémy avec mon oncle Griffon en présence du réalisateur. À Langogne Film toujours, le Little Film Festival propose à 10h30 un programme de court-métrage pour les tout-petits. Et le soir à 21h, le festival Interfolk 48, toujours à Langogne, accueille la Serbie pour une nouvelle soirée de musique et de danse du monde.
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6: Camille Evesque, directrice du développement chez Atelier Tuféry.
1: « Bonjour Camille Evesque et bienvenue sur 48FM pour l'interview du jour. Et donc aujourd'hui on va parler de l'atelier Tuféry et des soirées Les Heures Bleues qui sont revenues. La première a eu lieu déjà le 25 juin, une autre la semaine dernière le 9 juillet, mais il y a encore plein d'autres événements qu'organise l'atelier Tuféry en Lozère. Et justement avant de rentrer un peu dans le programme, est-ce qu'on peut un peu expliquer qu'est-ce que c'est Les Heures Bleues pour Tuféry l'été ?
6: Oui, alors les heures bleues, c'est un rendez-vous qu'on donne à nos clients ou aux gens de passage sur le territoire. En fait, c'était vraiment une volonté de notre part de faire de notre atelier un vrai lieu de vie, d'échange autour de l'humain, parce que c'est une valeur qui tient beaucoup à cœur à Atelier Tuféry.
1: Et oui, donc c'est des soirées, donc on va pouvoir venir sur le site même de où sont produits la production Tuféry, avec sur le toit une très belle terrasse depuis que vous avez votre nouvelle usine, où on peut venir sous forme un peu de guinguette, avec en plus une belle vue sur le coucher de soleil de la vallée de Florac. L'idée c'était quoi ? C'était, vous l'avez un peu dit, c'est de rencontrer son public autrement, ou aussi rencontrer un autre public, c'est attirer des personnes qui peut-être ne viendraient pas à l'atelier Tuféry par eux-mêmes, mais là, si on leur dit il y a un concert, il y a une guinguette, on peut venir manger des produits locaux, danser, rigoler, chanter, rencontrer du monde. C'est ça un peu l'idée derrière tout ça ?
6: Oui, c'est exactement ça. C'est vraiment de proposer une animation sur notre territoire, de pouvoir faire profiter de ce magnifique lieu au plus grand nombre. Effectivement, là, vous pouvez accéder à l'atelier, on organise des visites guidées et ensuite vous pouvez accéder au toit de la manufacture où on fait une soirée où on propose à chaque soirée des produits locaux, un groupe pour qu'il y ait toujours une ambiance un petit peu festive, autour de la rencontre et de l'humain.
1: Et je me disais aussi, peut-être les premières fois que ça a eu lieu, j'ai plus forcément en date, on a la 20e édition des Heures Bleues, mais les premières fois, les gens ont trouvé ça peut-être bizarre, en se disant, c'est bizarre, une entreprise qui crée des événements culturels, alors que à Florac ou autre part, il y a déjà la salle publique La Jeunette Verte, il y a également différentes associations, des tiers-lieux, ou même dans les Cévennes en général. Ça a été pris, est-ce que ça a bien été pris, ou ça peut être un peu curieux quand on dit on est une entreprise, mais on est aussi l'été un acteur culturel à notre manière.
6: Oui, alors c'est vrai que ça peut surprendre. Nous, ça doit être la 4e année maintenant qu'on propose ça. Donc effectivement, il a fallu la première année un petit peu de temps que les gens nous connaissent et connaissent ces événements. Mais ça a toujours été accueilli avec beaucoup d'enthousiasme, parce que ça propose une soirée, quelque chose qui change un petit peu, et puis une offre, on essaye de diversifier un petit peu les types de soirées pour que les gens qui viennent régulièrement aient aussi de la nouveauté, et puis comme vous le disiez, participer à l'animation culturelle sur le territoire.
1: Et donc ça se passe un jeudi sur deux l'été. Comme je l'ai dit, ça avait commencé le jeudi 25 juin avec une soirée fanfare festive. On a eu la semaine dernière pour nous, au moment où on enregistre cette émission, donc jeudi 9 juillet, une soirée pop rock. Et on peut parler de la prochaine soirée qui est quand même assez inédite. Toutes vos soirées sont gratuites, mais là, jeudi prochain, le 23, vous ramenez du lourd, entre guillemets, avec un duo d'artistes international. Vous pouvez un peu nous parler de cette soirée. Je veux bien parler de la soirée DJ set de Synapson.
6: Oui, alors en fait, on a la chance de les accueillir sur les toits de la manufacture, parce qu'on a collaboré avec eux sur leur dernier album qui s'appelle Blue Jean, qui sont venus tourner un clip déjà à l'atelier l'année dernière. On les a habillés pour leur tournée, et donc ils nous font l'honneur de venir sur les toits de la manufacture donc jeudi prochain. Et du coup, comme c'est un petit peu l'événement, ce sont des gens quand même connus pour des raisons. Pour des raisons d'organisation, cette soirée exceptionnellement, il faudra effectivement la réserver en ligne. Mais on s'attend à avoir beaucoup de monde. Je crois qu'il reste pas beaucoup de place.
1: Effectivement, j'imagine qu'il ne reste plus beaucoup de place pour ce jeudi 23, 15 euros l'entrée. Et puis de toute façon, sur place, il y aura aussi de quoi boire, manger. Et puis on aura également quelqu'un qu'on connaît bien ici qui fera la première partie de soirée, DJ Escafit, donc un DJ lausérien en plus pour faire cette transition entre la Lozère et puis un duo d'artistes avec qui vous avez pu travailler. Justement, vous l'avez dit, cette collaboration, c'était pour les habiller, mais c'est aussi, encore une fois, une manière de vous diversifier, de parler de vous autrement, d'avoir ce genre d'égérie qui en plus viennent après en Lozère pour faire ce genre de prestations. C'est un cercle vertueux.
6: Alors oui, c'est un cercle vertueux. Après, encore une fois, nous on est très attentifs aux valeurs humaines, et en fait cette collaboration elle s'est faite surtout et d'abord autour de la rencontre humaine, où voilà, quand on a été mis en contact, on a pu échanger avec eux et on s'est retrouvés autour des mêmes valeurs. Encore une fois, on y revient systématiquement, et c'est pour ça qu'on en est là aujourd'hui. Alors effectivement, c'est un bon moyen de communiquer un petit peu autrement, mais voilà, on aime bien sortir un peu des sentiers battus en règle générale, et puis de proposer des choses qui sortent un peu de l'ordinaire.
1: Et donc ça, c'est pour, on l'a dit, le jeudi 23 juillet. Et puis en août, ça continue avec encore deux soirées. Une première le jeudi 6 août, une soirée variété française. Et puis le jeudi 20 août, cette fois-ci, sera une soirée variété internationale. Et puis à chaque fois aussi, là j'ai le programme sous les yeux, vous mettez en avant des producteurs locaux, lozériens. Par exemple, le jeudi 6 août, c'est planche de charcuterie de la GAEC, La Pierre, bœuf d'Aubrac, fromage et bœuf d'Aubrac. Voilà, après, ça sera encore autre chose deux jeudis plus tard. C'est aussi une manière de... les producteurs aussi sont peut-être satisfaits de se dire qu'il y a un événement culturel, mais en plus, vous mettez en avant le savoir-faire lozérien, vous. Il y a les jeans, mais il y a aussi le savoir-faire de la bouche, on va dire.
6: Oui, c'est ça. On essaye d'être cohérent avec, encore une fois, les valeurs qu'on défend. Donc nous, on a vraiment à cœur de mettre en avant les produits locaux. Donc que ce soit la charcuterie, le fromage, même jusqu'aux boissons qui sont produites aussi sur le territoire. Et on propose... Donc ça, c'est quelque chose qu'on retrouve en standard chez nous en permanence pour toutes les soirées. Et pour les soirées où on a un peu plus de monde, on fait en plus de ça intervenir quelqu'un qui propose une offre complémentaire pour la nourriture. Et pareil, à chaque fois, ce sont des gens du coin, la GAEC, entre autres pour la soirée de début août, c'est notre voisin. Donc voilà, on fait au plus proche, avec le plus de bon sens possible, que ce soit pour la fabrication de nos jeans comme pour l'organisation de nos soirées.
1: Donc ça, c'est pour parler du programme des Heures Bleues, mais tout est à retrouver sur le site internet de l'atelier Tufféry. L'été, il y a aussi, donc voilà, on peut venir de cette manière-là, donc plutôt les soirs, en début de soirée, 18h30, à l'atelier pour ce genre de soirée, mais on peut aussi venir l'été visiter, même en journée, le site, expliquer un peu, voilà, ce qu'on peut un peu rappeler, ces visites guidées, qu'est-ce qu'elles permettent, qu'est-ce qu'on peut venir voir à l'atelier Tufféry, je le dis parce qu'il y a un an, j'avais fait la visite radiophonique de cet atelier, mais rappeler un peu qu'on voilà, on n'est pas obligé d'attendre 18h30 pour venir vous voir. Tout l'été, l'atelier est ouvert et vous faites visiter cette usine de jeans made in France.
6: Oui, c'est ça. On a plusieurs créneaux par jour, surtout l'été, pour la visite guidée. Vous avez quelqu'un de l'atelier, ça peut être vraiment quelqu'un qui travaille en confection, à la logistique. Voilà, on a plusieurs personnes qui sont formées à ça et qui vous proposent la visite guidée de l'atelier. Avec, vous apprenez un petit peu tout sur l'histoire du jean et de la famille Tufféry. Vous visitez évidemment l'atelier, vous pouvez poser toutes les questions que vous le souhaitez. C'est une visite qui dure, autour d'une heure et demie.
1: Mais peut-être parce que vous l'avez dit, on vient rencontrer l'histoire du jean lozérien, aussi la famille Tufféry, sans forcément tout dévoiler parce que il faut que les gens justement viennent visiter. Mais pour les visiteurs et visiteuses qui nous écoutent et qui seraient pas lozériens, je pense que beaucoup de lozériens, voire quasiment tout le monde maintenant vous connaît. Mais pour voilà les non lozériens, lozériennes, réexpliquer un peu en quelques lignes qu'est-ce que c'est Tufféry en Lozère.
6: Oui, alors on est les plus anciens fabricants de jeans français. Donc ça fait 4 générations que la famille Tufféry fabrique du jean à Florac en Lozère. Et donc, vous pouvez venir visiter l'atelier et apprendre tout un tas de choses sur ces quatre générations de fabricants de jeans, avec aujourd'hui donc Julien et Myriam qui sont la quatrième génération à la tête de l'atelier, que vous pourrez aussi peut-être avoir la chance d'avoir en guide lors de cette visite.
1: Et donc ça, c'est également tout l'été. Peut-être aussi revenir un peu sur, j'en profite, l'actualité du Téféri. En tout cas, il y a un an, j'étais venu vous voir. Entre-temps, ça a changé. L'entreprise familiale grandit toujours. Peut-être aussi, voilà, si on a des touristes qui vous apprécient, se disent « mince, on ne peut pas venir », s'ils sont par exemple à Paris, ça c'est un peu une nouveauté par rapport à il y a un an. Vous avez récemment, il y a quelques mois, ouvert une boutique dans le quartier du Marais, à Paris. C'est aussi une manière toujours l'entreprise grandit chaque année. En tout cas, j'ai l'impression que chaque année, il y a de nouveautés, on franchit un nouveau pas.
6: Oui, ben c'est sûr, on essaye de pouvoir proposer nos jeans au plus grand nombre. Donc Paris, ça nous paraissait une évidence à cette étape-là de notre développement. Donc effectivement, on a ouvert la boutique début avril au 39 rue des Blancs-Manteaux à Paris. Dans laquelle on a essayé de retranscrire au maximum l'univers atelier Tuféry. Vous pouvez dans cette boutique, vous avez une espèce de fenêtre qui donne sur l'atelier, donc vous pouvez aussi voir la production depuis cette boutique. Et puis on a ramené tout un tas d'éléments qui rappellent la Lozère, et surtout évidemment tous nos produits qui y sont disponibles.
1: Et puis ça rappelle aussi le fait que quand on vient dans votre atelier, en tout cas dans votre boutique à Florac, là aussi on a une fenêtre vraiment où on voit vraiment derrière les personnes, les ouvrières, ouvriers travailler le jean juste derrière. C'est vrai que ça fait toujours un lien en se disant on est en train d'acheter un produit et à 5 mètres, 10 mètres derrière nous, il est en train d'être fait sous nos yeux. C'est aussi un petit plus, j'imagine.
6: Tout à fait, oui. C'est exactement ça qu'on a voulu retranscrire à Paris.
1: Merci Camille donc d'avoir répondu à nos questions. Est-ce qu'il y a un autre événement à mettre en avant qu'on aurait oublié cet été à Florac?
6: Alors oui, je voulais vous parler de notre braderie qui aura lieu du 29 juillet au 1er août à Florac, lors de laquelle nous présentons nos parfaits imparfaits, donc des produits à prix réduit qui présentent de légers défauts de confection. Donc c'est toujours un événement qui réunit beaucoup beaucoup de monde à Florac, donc on vous attend encore nombreux pour cette année.
1: Merci d'avoir répondu à nos questions, et puis on va pouvoir vous souhaiter un bel été à l'atelier Tuféry et à vous-même.
6: Merci à vous aussi.
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7: Bonjour, c'est de nouveau une journée ensoleillée et chaude qui nous attend aujourd'hui, avec un ciel sans nuages et 28 degrés cet après-midi sur Langogne, 32 à Mende et Marvejols et 33 à la Canourgue. Pour le reste de la semaine, le temps ne devrait pas évoluer. Enfin aujourd'hui, nous souhaitons une bonne fête à tous les Christophes.

0: les 8h à Paris, 6h en temps universel.
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0: Et c'est l'heure du journal sur RFI. Bonjour Marion Cazanov.
2: Bonjour Andréane, bonjour à tous.
0: La nuit de nouveau troublée par des explosions dans le Golfe et en Iran.
2: Entre les États-Unis et l'Iran, Téhéran a notamment dénoncé des frappes sur la ville de Bouchehr qui abrite une centrale nucléaire. C'est la seule en fonctionnement dans le pays depuis les frappes israélo-américaines de juin 2025. De nouveaux bombardements également en Ukraine et en Russie. La Russie dont le pétrole, raffineries, terminaux, dépôts est visé chaque jour par Kiev et les conséquences se font sentir jusqu'en Sibérie. On reviendra également dans ce journal sur la prise de fonction d'Andy Burnham au 10 Downing Street, sur ce revirement au Sénégal qui soutient désormais la candidature de Macky Sall pour le secrétariat de l'ONU. Et puis plonger dans la Beatlemania en fin de journal avec des clichés pris par Paul McCartney himself et exposés en ce moment en France.
0: Une dixième nuit de frappe entre l'Iran et les États-Unis.
2: Téhéran dit ce matin avoir visé des positions américaines dans le Golfe, au Koweït et à Bahreïn. Le président iranien Massoud Pezeshkian affirme que son pays fait face à une guerre totale. L'armée américaine, elle, dit avoir ciblé des capacités militaires en Iran. Elle ne confirme toutefois pas des frappes sur Bouchehr. Téhéran a dénoncé ces frappes contre cette ville du sud-ouest qui abrite une centrale nucléaire. Et c'est la seule encore en fonctionnement dans le pays, Oriane Verdier.
3: Depuis le début des frappes israélo-américaines en juin 2025, toutes les installations nucléaires iraniennes ont été touchées. Le seul site encore en fonction est celui de Bouchehr. Il accueille le seul réacteur du pays, ce qui implique un risque important d'accident nucléaire, explique la chercheuse en sciences et technologies du nucléaire, Emmanuelle Galichet.
4: Les sites où vous travaillez la matière avant qu'elle passe en réacteur, le risque est vraiment très très léger. Par contre, quand ça passe dans un réacteur, vous avez un endroit donc dans le cœur du réacteur où vous avez beaucoup de matière radioactive au même endroit, bien concentrée.
3: Ce réacteur est recouvert d'une enceinte de confinement extrêmement solide, rassure Emmanuel Galichet. Reste que des frappes autour du site couperaient son approvisionnement en eau et électricité.
4: La radioactivité produit de la chaleur. Et si vous enlevez l'eau et l'électricité, vous allez avoir un cœur du réacteur qui va monter en température et vous allez avoir le combustible et sa structure métallique qui vont fondre. Vous pouvez avoir parfois des explosions et des relâchement de matière radioactive dans l'atmosphère.
3: Il n'y a pas de doute sur l'utilisation de cette centrale. Elle ne produit bien que de l'électricité. Le but pourrait être tout de même de l'endommager, juste assez pour la mettre à l'arrêt. Cela aurait bien sûr un impact sur les capacités militaires du régime, mais aussi sur la population iranienne.
2: Une guerre qui pourrait s'élargir puisque les rebelles Houthis au Yémen, alliés de l'Iran, ont annoncé hier un blocus maritime contre l'Arabie saoudite voisine.
0: La guerre en Ukraine, à présent, au moins 6 morts.

0: Hier, dans de nouvelles frappes russes.
1: Et une quarantaine de blessés dans plusieurs régions du pays. Kiev, de son côté, poursuit ses raids de drones. Au moins 8 personnes ont été tuées hier dans la région frontalière de Belgorod. L'Ukraine mène une campagne contre le pétrole russe. Ces dernières semaines, de nombreux terminaux et raffineries ont été touchés, notamment la raffinerie d'Omsk en Sibérie. C'était au début du mois. La frappe la plus en profondeur dans le territoire russe, à 2500 km du front. La guerre et ses conséquences a donc fini par rattraper la population inquiète aujourd'hui et qui s'interroge de plus en plus. Nous vous faisons écouter ce matin des témoignages rares recueillis par Anissa El-Jabri à Omsk.
2: Dans les stations-service d'Omsk, après deux jours au régime sec suite à l'attaque, désormais pas de file d'attente notable comme dans d'autres régions, ni de conducteurs avec des bidons pour faire des stocks, mais sous le calme apparent, les divisions semblent s'accentuer. Fumant une cigarette à quelques pas d'une pompe à essence, un habitant appelle ainsi dans la droite ligne de ce qu'on peut entendre à la télévision a une réponse violente à l'attaque.
3: Ce conflit aurait pu être terminé depuis longtemps et si on avait recouru à des méthodes différentes, la situation aurait pu être réglée d'une toute autre manière, par la force brute et beaucoup plus rapidement. Mais c'est vrai au prix aussi d'un nombre encore plus élevé de victimes civiles.
2: Cette opinion, on la lit aussi sous la plume des blogueurs faucons nationalistes. Elle n'est pas la plus répandue.
4: C'est devenu un cercle vicieux. Il faut que ça s'arrête et que nous puissions revivre en paix, comme avant, il y a seulement 5 ans, quand on pouvait voyager à l'étranger. J'ai 28 ans, je suis marié. Nous n'avons pas encore eu d'enfant parce que tout est complètement instable. On n'a aucune confiance en l'avenir. Je veux que mon enfant grandisse sans avoir un père parti se battre.
5: Je veux simplement qu'il y ait la paix, c'est tout. Que ça s'arrête maintenant, sur la ligne de contact, ça me conviendrait. Trop de vies humaines ont déjà été perdues. Cela m'inquiète énormément. Je vois à quel point les familles souffrent. Mieux vaut un mauvais accord de paix qu'une bonne guerre.
2: En Russie, en cet été 2026, le soutien à l'arrêt des combats n'a jamais été aussi haut ni aussi majoritaire. Anissa El-Jabri, Omsk, RFI.
1: Et on sera avec Anissa El-Jabri dans une heure pour le dossier du journal pour reparler des conséquences de cette guerre jusqu'en Sibérie.
0: Le nouveau gouvernement britannique, Marion, fait une première annonce.
1: Oui, à l'instant, il supprime la TVA, la taxe de valeur ajoutée sur l'électricité des ménages cet hiver. Une annonce donc au lendemain de la prise de fonction d'Andy Burnham au 10 Downing Street. Le travailliste a promis une rupture avec son prédécesseur, aussi travailliste, Keir Starmer. Andy Burnham a présenté sa nouvelle équipe et il a nommé des figures de la politique britannique, comme le détaille Alma-Pierre Bonnet. Il est maître de conférences en civilisation britannique à l'université Jean Moulin Lyon 3.
6: Tout d'abord, si on parle de John Healey, donc il était, vous avez raison, dans l'ancien cabinet, mais il a démissionné parce que Keir Starmer avait refusé de mettre suffisamment d'argent dans la défense. Ça s'est arrêté. Et là, le maître, comme Chancellor, c'est-à-dire donc ministre de l'économie, montre que certainement Burnham va investir beaucoup dans la défense. On part sur Ed Miliband aux affaires étrangères. C'est quelqu'un de très important au sein du Parti travailliste, avec qui les relations n'ont pas toujours été très bonnes. Et là, pour autant, c'était un message aussi à l'aile plutôt gauche de son parti, pour dire, voilà, je ne vous ai pas oublié. Et enfin, il y a une personne qui est aussi très importante, c'est Shabana Mahmood, qui continue comme ministre de l'Intérieur et qui n'a pas forcément très bonne presse au sein du parti travailliste, parce qu'elle a une approche très dure sur l'immigration. Et c'est vrai que certains auraient pensé que Burnham ait une approche peut-être un peu moins ferme. Là aussi, il envoie un message qu'une certaine continuité, c'est un numéro d'équilibriste, mais voilà, au moins il montre qu'il entend tout le monde, mais aussi qu'il a certaines convictions.
1: Alma-Pierre Bonnet, propos recueillis par Mélissa Barra. Andy Burnham, qui a reçu hier l'appel de Donald Trump, le président américain, dit avoir eu un très bon appel avec le nouveau Premier ministre britannique. Donald Trump, en revanche, a de moins bons contacts avec le Canada. Il a signé hier un décret pour imposer de nouveaux droits de douane à son voisin. 50% de taxes supplémentaires sur certains produits comme le vin, le ciment ou les crosses de hockey. Ces taxes doivent entrer en vigueur dans un mois.
0: RFI 6h07 à Dakar, le Sénégal. Avec ce revirement, le pays apporte désormais son soutien à Macky Sall.
1: L'ancien président est candidat au poste de secrétaire général des Nations Unies. Il fait campagne depuis plusieurs mois pour succéder à Antonio Guterres. Un revirement donc parce que jusqu'ici, Dakar avait refusé de lui apporter son soutien. Et cela intervient après une visite de 3 jours de Macky Sall au Sénégal où il a notamment rencontré le président Bassirou Diomaye Faye. À Dakar, Juliette Dubois.
7: Le chef de l'État a instruit le gouvernement et l'ensemble du réseau diplomatique sénégalais de se mobiliser pour promouvoir promouvoir cette candidature auprès des États membres de l'ONU. Il a également invité, je cite, « toutes les forces vives de la nation à soutenir ce qui est désormais présenté comme la candidature du Sénégal ». Cette annonce fait suite à l'audience accordée vendredi dernier par le président Diomaye Faye à son prédécesseur au palais présidentiel. Ce jour-là, rien n'avait fuité des échanges. Une photo officielle de l'accolade et la présidence avaient évoqué une rencontre empreinte de courtoisie, sans engagement formel. Ce soutien est un changement de cap. En mars, 20 pays de l'Union africaine, dont le Sénégal, s'étaient opposés à sa candidature, qui avait été portée par le Burundi. Macky Sall était donc fragilisé face aux 5 autres prétendants au poste, parmi lesquels l'ancienne présidente chilienne Michelle Bachelet et le directeur général de l'Agence internationale de l'énergie atomique, Raphaël Grossi. Mais ce soutien ne fait pas l'unanimité au Sénégal. Des voix de la société civile, notamment des familles de victimes de la répression des manifestations entre 2021 et 2024, avaient déjà dénoncé la réception de Macky Sall vendredi. Le collectif a réagi ce lundi, dénonçant un soutien qui reviendrait, je cite, à endosser son passif et à s'allier à celui qui a réprimé dans le sang des Sénégalais. Juliette Dubois, Dakar, RFI.
0: Et tout à l'heure, 8h10, temps universel, Chantal Leroy attend votre regard sur cette décision de Dakar, ce soutien. Rendez-vous dans Appel sur l'actualité, le standard est ouvert. À la une également ce matin, Marion, la loi d'urgence agricole adoptée par les députés français.
1: Elle devrait ensuite être validée par le Sénat. Cette loi prévoit d'autoriser à titre dérogatoire 2 pesticides interdits dans le pays, mais autorisés dans le reste de l'Union européenne. Au moment où s'ouvraient les débats dans l'hémicycle, des centaines d'opposants au texte manifestaient hier à Paris. Reportage de Nicolas Pichon-Levenbruck.
8: Blouse blanche de chimiste sur le dos, pulvérisateur à la main, Zaou fend la foule.
9: J'arrose les gens en leur proposant de l'acétamipride en disant de façon ironique que c'est pas dangereux, comme vraisemblablement le considèrent nos politiques.
8: Il n'y a que de l'eau dans son pulvérisateur, mais l'acétamipride, un insecticide toxique pour les humains et les animaux, risque de faire son retour dans les champs français. Une grave erreur s'étrangle Sandy Olivar Calvo de chez Greenpeace.
10: L'état des connaissances scientifiques est extrêmement clair sur le fait que l'acétamipride serait persistant dans l'environnement. Donc en fait, quand on réintroduit un pesticide, c'est jamais encadré et limité. Les conséquences environnementales et sanitaires sont toujours durables.
8: C'est un autre volet de cette loi qui inquiète Sophie, agricultrice dans les Hauts-de-France. L'accaparement de la ressource en eau au profit de quelques grandes exploitations. Elle défend d'autres solutions d'irrigation.
11: On devrait autoriser l'accès à l'eau si on avait déjà, nous, fait tout ce qu'il fallait pour pouvoir la retenir. Donc avoir mis des haies, arrêter de laisser des sols à nu. On devrait vraiment, pour l'avenir de nos gamins, faire chacun des efforts. Et je trouve qu'il y a beaucoup de gens qui ne sont pas à la hauteur des enjeux en ce moment.
8: Faire de la captation de l'eau l'unique solution aux problèmes agricoles est un choix dangereux, alertent les associations, alors qu'en France, la totalité des départements connaissent actuellement des restrictions d'eau.
1: Et autre loi qui pourrait être votée dans les prochaines heures en France, l'interdiction des réseaux sociaux pour les jeunes de moins de 15 ans. Aux États-Unis, à Hollywood, une méga fusion suspendue par la justice. Paramount Skydance doit racheter Warner Bros. Discovery. Mais la transaction, chiffrée à 110 milliards de dollars, est contestée par les procureurs de 12 États qui estiment qu'elle affaiblirait trop la concurrence. Une transaction suspendue donc par une juge californienne hier.
0: Vous nous emmenez à présent, Marion, découvrir une exposition photo. Elle est signée Paul McCartney.
1: Et non, ce n'est pas un homologue, Andréane, c'est bien le Paul McCartney des Beatles. Pas seulement talentueux derrière un micro ou une guitare, il l'est aussi derrière l'objectif. Et l'on peut voir ces clichés en ce moment dans le sud de la France, au musée Granet d'Aix-en-Provence. Des clichés pris par l'artiste dans les années 1960 et qui nous plongent en pleine Beatlemania, Carmen Mintzman.
12: Le 9 février 1964, devant 73 millions de téléspectateurs et spectatrices, 4 garçons de Liverpool déclenchent une tempête qui les propulse au rang de superstar mondial. 60 ans plus tard, Paul McCartney rouvre les cartons de cette époque vertigineuse. Un millier de photographies qu'il apporte à la National Portrait Gallery de Londres. Rosie Broadley, commissaire de l'exposition.
13: C'est Paul McCartney qui a eu l'idée du titre Eyes of the Storm. La tempête, c'est la Beatlemania qui fait rage tout autour d'eux. À cette époque, ils sont dans l'œil du cyclone.
12: Le jeune Beatle, 21 ans à l'époque, capture tout. Les sourires complices de John Lennon dans les rues de Paris, George Harrison au bord d'une piscine à Miami, les foules en délire et les fans à leur trousse.
13: On passe du sublime au ridicule. Dans un océan de 5000 personnes à l'aéroport, il y a une femme qui tient un chimpanzé dans ses bras pour voir les Beatles. C'est le genre de choses qui ne pouvait arriver que dans les années 60.
12: Déployée sur 700 mètres carrés, l'exposition raconte aussi une société en pleine mutation.
13: Le mouvement des droits civiques bat son plein. Kennedy vient d'être assassiné. Les Beatles étaient une distraction. Ils offraient de l'espoir et de la joie.
1: Eyes of the Storm, les yeux de la tempête. L'exposition est à voir au musée Granet d'Aix-en-Provence jusqu'au 3 janvier.
14: La ville de Mende vous présente la météo.
15: Bonjour, c'est de nouveau une journée ensoleillée et chaude qui nous attend aujourd'hui avec un ciel sans nuages et 28 degrés cet après-midi sur Langogne, 32 à Mende et Marvejols et 33 à la Canourgue. Pour le reste de la semaine, le temps ne devrait pas évoluer. Enfin aujourd'hui, nous souhaitons une bonne fête à tous les Christophe.
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1: Bonjour à toutes et à tous et bienvenue dans l'agenda de ce mardi 21 juillet sur 48FM. Et on commence avec les marchés du jour, direction le Malzieux, où producteurs et artisans locaux investissent les rues de la cité médiévale. Autre rendez-vous matinal au Collet de Dèze avec son marché de produits locaux. Et en soirée, deux marchés nocturnes vous attendent à Florac sur la place de l'Esplanade avec un spectacle de contes place au beurre et à Saint-Chély-d'Apcher où la soirée guinguette mêle marché de producteurs, animation musicale et buvette locale. Place ensuite au patrimoine et aux visites guidées. À Mende, la journée est bien remplie. À 9h, visite de la cathédrale et montée du clocher, c'est à 7€. À 15h, découverte de l'ancienne pharmacie. À 17h, nouvelle montée au clocher. Et à 21h, visite nocturne sur les traces de la bête du Gévaudan dans les ruelles de la ville. Pour toutes ces sorties, les réservations sont conseillées. Vous pourrez également visiter à l'autre bout du département l'usine hydroélectrique de Piedborne à 14h sur inscription auprès de l'Office de tourisme du Mont-Lozère. À Saint-Alban-sur-Limagnole, une guide conférencière vous fera découvrir le village à 16h, même principe à Serverette, où une visite guidée dévoile les secrets de ce village de Margeride. Enfin, ce matin à 10h30, découvrez la collégiale de Bédouès lors d'une visite guidée à partir de 5€. Et à 21h, l'association Garde propose une visite au Lampion de la gare de Guérin. Côté nature, plusieurs sorties sont proposées également tout au long de la journée. À 9h45, au départ de Mende, l'ONF organise une randonnée familiale gratuite de 4,5 km en forêt sur réservation. À Saint-Germain-de-Calberte, les escapades photographiques vous invitent à immortaliser la faune et la flore cévenole avec des photographes naturalistes de 9h à 13h. Les enfants ont rendez-vous à l'étang de Rouvière à Saint-Alban-sur-Limagnole de 16h30 à 18h pour apprendre à observer la nature. C'est à 11€ par enfant et inscription obligatoire. À 17h30, cap sur le mont Aigoual enfin pour observer les mouflons dans leur milieu naturel avec des accompagnateurs de montagne. Pensez à des bonnes chaussures de randonnée et des jumelles si vous en avez. Et puis enfin, de 10h à midi, un garde-moniteur du parc national des Cévennes vous attend sur le sentier des corniches du Méjean à Saint-Pierre-des-Tripiers pour découvrir la colonie de vautours. Et puis à 15h30, à Pourcharès, une animation familiale autour de la biodiversité est également proposée au château de Castenay. Enfin, place à la culture et au spectacle, et le Festival international du film de Vébron débute ce soir et il se poursuivra jusqu'au 25 juillet avec cette année un jury présidé par David Ayala. Vous avez toutes les informations sur le site du Festival international du film de Vébron. À 20h30, les hebdos de l'été de Florac proposent une soirée musicale avec Fraîcheur Sorcière, suivie à 21h30 du groupe Vorayo et ses sonorités méditerranéennes. Pas loin d'ici, à 19h45, au Pont de Montvert, le documentaire Rasco et nous, consacré aux chiens de protection des troupeaux, sera projeté avant un échange avec un éleveur. Autre projection en plein air à 21h au domaine des Boissets à Saint-Enémy avec mon oncle Griffon en présence du réalisateur. À Langogne Film toujours, le Little Film Festival propose à 10h30 un programme de court-métrage pour les tout-petits. Et le soir à 21h, le festival Interfolk 48, toujours à Langogne, accueille la Serbie pour une nouvelle soirée de musique et de danse du monde.
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5: Camille Evesque, directrice du développement chez Atelier du Ferry.
1: « Bonjour Camille Evesque et bienvenue sur 48FM pour l'interview du jour. Et donc aujourd'hui on va parler de l'atelier Tuféry et des soirées Les Heures Bleues qui sont revenues. La première a eu lieu déjà le 25 juin, une autre la semaine dernière le 9 juillet, mais il y a encore plein d'autres événements qu'organise l'atelier Tuféry en Lozère. Et justement avant de rentrer un peu dans le programme, est-ce qu'on peut un peu expliquer qu'est-ce que c'est Les Heures Bleues pour Tuféry l'été ?
5: Oui, alors les heures bleues, c'est un rendez-vous qu'on donne à nos clients ou aux gens de passage sur le territoire. En fait, c'était vraiment une volonté de notre part de faire de notre atelier un vrai lieu de vie, d'échange autour de l'humain, puisque c'est une valeur qui tient beaucoup à cœur à Atelier Tuféry.
1: Et oui, donc c'est des soirées, donc on va pouvoir venir sur le site même de où sont produits la production Tuféry, avec sur le toit une très belle terrasse depuis que vous avez votre nouvelle usine, où on peut venir sous forme un peu de guinguette, avec en plus une belle vue sur le coucher de soleil de la vallée de Florac. L'idée c'était quoi ? C'était, comme vous l'avez un peu dit, c'est de rencontrer son public autrement, ou aussi rencontrer un autre public, c'est attirer des personnes qui peut-être ne viendraient pas à l'atelier Tuféry par eux-mêmes, mais là si on leur dit il y a un concert, il y a une guinguette, on peut venir manger des produits locaux, danser, rigoler, chanter, rencontrer du monde, c'est ça un peu l'idée derrière tout ça ?
5: Oui, c'est exactement ça, c'est vraiment de proposer une animation sur notre territoire, de pouvoir faire profiter de ce magnifique lieu au plus grand nombre. Effectivement, là, vous pouvez accéder à l'atelier, on organise des visites guidées et ensuite vous pouvez accéder au toit de la manufacture où on fait une soirée où on propose à chaque soirée des produits locaux, un groupe pour qu'il y ait toujours une ambiance un petit peu festive, autour de la rencontre et de l'humain.
1: Et je me disais aussi, peut-être les premières fois que ça a eu lieu, j'ai plus forcément en date, on a la 20e édition des Heures Bleues, mais les premières fois, les gens ont trouvé ça peut-être bizarre en se disant, c'est bizarre, une entreprise qui crée des événements culturels, alors que à Florac ou autre part, il y a déjà la salle publique, la Jeunette Verte, il y a également différentes associations, des tiers-lieux, ou même dans les Cévennes en général. Ça a été pris, est-ce que ça a bien été pris, ou ça peut être un peu curieux quand on dit on est une entreprise, mais on est aussi l'été un acteur culturel à notre manière.
5: Oui, alors c'est vrai que ça peut surprendre. Nous, ça doit être la 4e année maintenant qu'on propose ça. Donc effectivement, il a fallu la première année un petit peu de temps que les gens nous connaissent et connaissent ces événements. Mais ça a toujours été accueilli avec beaucoup d'enthousiasme, parce que ça propose une soirée, quelque chose qui change un petit peu, et puis une offre, on essaye de diversifier un petit peu les types de soirées pour que les gens qui viennent régulièrement aient aussi de la nouveauté, et puis comme vous le disiez, participer à l'animation culturelle sur le territoire.
1: Et donc ça se passe un jeudi sur deux l'été. Comme je l'ai dit, ça avait commencé le jeudi 25 juin avec une soirée fanfare festive. On a eu la semaine dernière pour nous, au moment où on enregistre cette émission, donc jeudi 9 juillet, une soirée pop-rock. Et on peut parler de la prochaine soirée qui est quand même assez inédite. Toutes vos soirées sont gratuites, mais là, jeudi prochain, le 23, vous ramenez du lourd, entre guillemets, avec un duo d'artistes international. Vous pouvez un peu nous parler de cette soirée. Je veux bien parler de la soirée DJ set de Synapson.
5: Oui, alors en fait, on a la chance de les accueillir sur les toits de la manufacture parce qu'on a collaboré avec eux sur leur dernier album qui s'appelle Blue Jean, qui sont venus tourner un clip déjà à l'atelier l'année dernière. On les a habillés pour leur tournée, et donc ils nous font l'honneur de venir sur les toits de la manufacture donc jeudi prochain. Et du coup, comme c'est un petit peu l'événement, ce sont des gens quand même connus pour des raisons. Pour des raisons d'organisation, cette soirée exceptionnellement, il faudra effectivement la réserver en ligne. Mais on s'attend à avoir beaucoup de monde. Je crois qu'il reste pas beaucoup de place.
1: Effectivement, j'imagine qu'il ne reste plus beaucoup de place pour ce jeudi 23, 15 euros l'entrée. Et puis de toute façon, sur place, il y aura aussi de quoi boire, manger. Et puis on aura également quelqu'un qu'on connaît bien ici qui fera la première partie de soirée, DJ Escafit, donc un DJ lozérien en plus pour faire cette transition entre la Lozère et puis un duo d'artistes avec qui vous avez pu travailler. Justement, vous l'avez dit, cette collaboration, c'était pour les habiller, mais c'est aussi, encore une fois, une manière de vous diversifier, de parler de vous autrement, d'avoir ce genre d'égérie qui en plus viennent après en Lozère pour faire ce genre de prestations. C'est un cercle vertueux.
5: Alors oui, c'est un cercle vertueux. Après, encore une fois, nous on est très attentifs aux valeurs humaines, et en fait cette collaboration elle s'est faite surtout et d'abord autour de la rencontre humaine, où voilà, quand on a été mis en contact, on a pu échanger avec eux et on s'est retrouvés autour des mêmes valeurs. Encore une fois, on y revient systématiquement, et c'est pour ça qu'on en est là aujourd'hui. Alors effectivement, c'est un bon moyen de communiquer un petit peu autrement, mais voilà, on aime bien sortir un peu des sentiers battus en règle générale, et puis de proposer des choses qui sortent un peu de l'ordinaire.
1: Et donc ça, c'est pour, on l'a dit, le jeudi 23 juillet. Et puis en août, ça continue avec encore deux soirées. Une première le jeudi 6 août, une soirée variété française. Et puis le jeudi 20 août, cette fois-ci, sera une soirée variété internationale. Et puis à chaque fois aussi, là j'ai le programme sous les yeux, vous mettez en avant des producteurs locaux, lozériens. Par exemple, le jeudi 6 août, c'est planche de charcuterie de la GAEC, La Pierre, bœuf d'Aubrac, fromage et bœuf d'Aubrac. Voilà, après, ça sera encore autre chose deux jeudis plus tard. C'est aussi une manière de... les producteurs aussi sont peut-être satisfaits de se dire qu'il y a un événement culturel, mais en plus, vous mettez en avant le savoir-faire lozérien, vous. Il y a les jeans, mais il y a aussi le savoir-faire de la bouche, on va dire.
5: Oui, c'est ça. On essaye d'être cohérent avec, encore une fois, les valeurs qu'on défend. Donc nous, on a vraiment à cœur de mettre en avant les produits locaux. Donc que ce soit la charcuterie, le fromage, même jusqu'aux boissons qui sont produites aussi sur le territoire. Et on propose... Donc ça, c'est quelque chose qu'on retrouve en standard chez nous en permanence pour toutes les soirées. Et pour les soirées où on a un peu plus de monde, on fait en plus de ça intervenir quelqu'un qui propose une offre complémentaire pour la nourriture. Et pareil, à chaque fois, ce sont des gens du coin, la GAEC, entre autres pour la soirée de début août, c'est notre voisin. Donc voilà, on fait au plus proche, avec le plus de bon sens possible, que ce soit pour la fabrication de nos jeans comme pour l'organisation de nos soirées.
1: Donc ça, c'est pour parler du programme des Heures Bleues, mais tout est à retrouver sur le site internet de l'atelier Tuféry. L'été, il y a aussi, donc voilà, on peut venir de cette manière-là, donc plutôt les soirs, en début de soirée, 18h30, à l'atelier pour ce genre de soirée, mais on peut aussi venir l'été visiter, même en journée, le site, expliquer un peu, voilà, ce qu'on peut un peu rappeler, ces visites guidées, qu'est-ce qu'elles permettent, qu'est-ce qu'on peut venir voir à l'atelier Tuféry. Je le dis parce qu'il y a un an, j'avais fait la visite radiophonique de cet atelier, mais rappeler un peu qu'on voilà, on n'est pas obligé d'attendre 18h30 pour venir vous voir. Tout l'été, l'atelier est ouvert et vous faites visiter cette usine de jeans made in France.
5: Oui, c'est ça. On a plusieurs créneaux par jour, surtout l'été, pour la visite guidée. Vous avez quelqu'un de l'atelier. Ça peut être vraiment quelqu'un qui travaille en confection, à la logistique. Voilà, on a plusieurs personnes qui sont formées à ça et qui vous proposent la visite guidée de l'atelier. Avec, vous apprenez un petit peu tout sur l'histoire du jean et de la famille Tuféry. Vous visitez évidemment l'atelier. Vous pouvez poser toutes les questions que vous le souhaitez. C'est une visite qui dure, autour d'une heure et demie.
1: Et peut-être parce que vous l'avez dit, on vient rencontrer l'histoire du jean lozérien, aussi la famille Tuféry, sans forcément tout dévoiler parce que il faut que les gens justement viennent visiter. Mais pour les visiteurs et visiteuses qui nous écoutent et qui seraient pas lozériens, je pense que beaucoup de lozériens, voire quasiment tout le monde maintenant vous connaît. Mais pour les non lozériens, lozériennes, réexpliquer un peu en quelques lignes qu'est-ce que c'est Tuféry en Lozère.
5: Oui, alors on est les plus anciens fabricants de jeans français. Donc ça fait 4 générations que la famille Tuféry fabrique du jean à Florac en Lozère. Et donc, vous pouvez venir visiter l'atelier et apprendre tout un tas de choses sur ces quatre générations de fabricants de jeans, avec aujourd'hui donc Julien et Myriam qui sont la quatrième génération à la tête de l'atelier, que vous pourrez aussi peut-être avoir la chance d'avoir en guide lors de cette visite.
1: Et donc ça, c'est également tout l'été. Peut-être aussi revenir un peu sur, j'en profite, l'actualité du Teferi. En tout cas, il y a un an, j'étais venu vous voir. Entre-temps, ça a changé. L'entreprise familiale grandit toujours. Peut-être aussi, si on a des touristes qui vous apprécient, se disent « mince, on ne peut pas venir ». S'ils sont par exemple à Paris, ça c'est un peu une nouveauté par rapport à il y a un an. Vous avez récemment, il y a quelques mois, ouvert une boutique dans le quartier du Marais à Paris. C'est aussi une manière toujours l'entreprise grandit chaque année. En tout cas, j'ai l'impression que chaque année, il y a de nouveautés, on franchit un nouveau pas.
5: Oui, ben c'est sûr, on essaye de pouvoir proposer nos jeans au plus grand nombre. Donc Paris, ça nous paraissait une évidence à cette étape-là de notre développement. Donc effectivement, on a ouvert la boutique début avril au 39 rue des Blancs-Manteaux à Paris. Dans laquelle on a essayé de retranscrire au maximum l'univers atelier Tuféry. Vous pouvez dans cette boutique, vous avez une espèce de fenêtre qui donne sur l'atelier, donc vous pouvez aussi voir la production depuis cette boutique. Et puis on a ramené tout un tas d'éléments qui rappellent la Lozère, et surtout évidemment tous nos produits qui y sont disponibles.
1: Et puis ça rappelle aussi le fait que quand on vient dans votre atelier, en tout cas dans votre boutique à Florac, là aussi on a une fenêtre vraiment où on voit vraiment derrière les personnes, les ouvriers travailler le jean juste derrière. C'est vrai que ça fait toujours un lien en se disant on est en train d'acheter un produit et à 5 mètres, 10 mètres derrière nous, il est en train d'être fait sous nos yeux. C'est aussi un petit plus, j'imagine.
5: Tout à fait, oui, c'est exactement ça qu'on a voulu retranscrire à Paris.
1: Merci Camille donc d'avoir répondu à nos questions. Est-ce qu'il y a un autre événement à mettre en avant qu'on aurait oublié cet été à Florac?
5: Alors oui, je voulais vous parler de notre braderie qui aura lieu du 29 juillet au 1er août à Florac, lors de laquelle nous présentons nos parfaits imparfaits, donc des produits à prix réduit qui présentent de légers défauts de confection. Donc c'est toujours un événement qui réunit beaucoup beaucoup de monde à Florac, donc on vous attend encore nombreux pour cette année.
1: Merci d'avoir répondu à nos questions, et puis on va pouvoir vous souhaiter un bel été à l'atelier Tuféry et à vous-même.
5: Merci à vous aussi.
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6: Bonjour, c'est de nouveau une journée ensoleillée et chaude qui nous attend aujourd'hui, avec un ciel sans nuages et 28 degrés cet après-midi sur Langogne, 32 à Mende et Marvejols et 33 à la Canourgue. Pour le reste de la semaine, le temps ne devrait pas évoluer. Enfin aujourd'hui, nous souhaitons une bonne fête à tous les Christophe.

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0: Fabrice Le Grillet est de retour pour le journal avec tout d'abord notre dossier consacré aux frappes ukrainiennes en Russie.
2: Frappes qui ont notamment touché Omsk en Sibérie, là où se trouve la plus grande raffinerie de Russie. Et d'où revient notre correspondante Anissa El-Jabri? Elle nous parlera des conséquences de cette attaque et surtout de l'impact sur la population qui se pose énormément de questions. Dans ce journal également, 10e nuit consécutive de bombardements américains sur l'Iran et Téhéran qui a riposté. Tandis qu'au Liban, l'armée a entamé son déploiement dans les zones pilotes dans le sud du pays. Premier test pour l'accord signé avec Israël et qui vise au désarmement du Hezbollah pro-iranien et au retrait des forces israéliennes dans le sud du Liban. Le président libanais Joseph Aoun doit rencontrer Donald Trump aujourd'hui. Nous reviendrons aussi sur ce revirement au Sénégal où Bassirou Diomaye Faye annonce soutenir la candidature de Macky Sall au poste de secrétaire général des Nations Unies. Et nous serons aussi en Inde où le parti des cafards, symbole du ras-le-bol de la jeunesse, exige le départ pur et simple du ministre de l'Éducation. De nouveaux bombardements russes ont fait au moins 8 morts hier en Ukraine, tandis que des frappes ukrainiennes ont tué au moins 6 personnes dans la région russe de Belgorod. La guerre entre les deux pays s'intensifie, Kiev est notamment attaquée quasiment toutes les nuits, tandis que la Russie est quant à elle soumise depuis juin à la campagne de raids de drones de 40 jours promise par Volodymyr Zelensky. Des frappes ciblées, d'ailleurs il y a deux semaines, l'une d'elles a touché la raffinerie d'Omsk en Sibérie, c'est la plus grande raffinerie de Russie. Elle se trouve à environ 2500 km de la ligne de front et c'est à ce jour l'attaque la plus en profondeur menée dans les territoires russes. Sur place, la population est partagée entre choc, questions et divisions sur la manière dont le pays doit répondre. C'est notre dossier ce matin. Anissa El-Jabri, bonjour.
3: Bonjour.
2: Vous revenez d'Omsk et les conséquences dans la vie quotidienne sont-elles visibles ?
3: Alors très franchement, ces conséquences pratiques, concrètes, elles sont légères, en tout cas si on compare à d'autres régions de Russie. À Omsk, tous les habitants interrogés disent la même chose. Il y a eu 2 jours de panne sèche après la frappe et c'est tout. Et puis il y a encore quelques stations-service ici et là qui ne sont pas toujours approvisionnées, des prix à la pompe qui ont parfois légèrement augmenté. Mais dans les rues, le calme règne. Les conséquences ne sont pas visibles en surface. En revanche, selon Anastasia Kidalova, qui est candidate aux élections locales pour le parti pacifiste Yabloko à Omsk, cette frappe a bien eu un impact réel sur la psychologie des habitants.
4: À la télévision, on nous dit que nous avons la défense aérienne la plus performante. Aux infos, on parle du nombre de drones abattus, mais on ne dit pas combien ont atteint leur cible. C'est pourquoi les gens ont l'impression qu'ils sont protégés et quand soudain quelque chose fonce sur eux, ils se disent « Mais comment est-ce possible ? Pourquoi ?» Cela ouvre les esprits et ils commencent à se poser des questions. Pourquoi cela arrive-t-il ? Qu'est-ce qui provoque cette incohérence ? Pourquoi on nous dit une chose et on en voit une autre ? Pourquoi nous est-il interdit de poser des questions, parce que pour tout commentaire exprimant le moindre doute ou critique, on risque au minimum une amende, et les amendes sont assez élevées. Et maintenant, les gens commencent enfin à se douter que quelque chose ne va pas.
2: C'est en quelque sorte la fin d'une forme de déni que vous nous décrivez, Anissa, mais quelles conclusions en sont tirées ?
3: Eh bien, c'est là que ça se complique, parce que oui, ça se traduit par une volonté exprimée dans les sondages d'arrêt des combats en cet été 2020.

0: justice en Russie, elle n'a même jamais été aussi élevée. Mais non, ça ne veut pas dire que du défaitisme s'installe. Beaucoup de Russes, quoi qu'ils pensent aujourd'hui de la décision de leur pouvoir d'entrer en guerre, ne veulent pas que leur pays perde. Anastasia Kidalova explique ça.
1: Ces gens sont mus par la peur. Ça a été semé dans leur esprit par des années de propagande. Si jamais un jour nous perdons, nous serons détruits, l'OTAN viendra nous asservir. Ça n'a rien à voir avec un désir de victoire militaire. J'irai même plus loin. Ils sont cernés par la peur. Ils ont peur non seulement d'exprimer leur opinion, mais même de penser tout court à ce qu'il se passe. Ils craignent aussi que quelqu'un les dénonce pour une simple discussion avec leurs collègues au travail. Le simple fait de ne pas pouvoir s'exprimer ne fait qu'exacerber leur peur de l'avenir.
0: Il y a une peur qui s'exprime en revanche plus ouvertement ces dernières semaines en Russie, c'est celle que le pouvoir prenne la décision cet automne de mobiliser à nouveau pour le front.
2: Dossier signé Anissa El-Jabri. Merci Anissa. Une nouvelle nuit de frappes américaines sur l'Iran, la 10e consécutive depuis la reprise des hostilités. Washington affirme avoir visé des centres de commandement militaire iraniens, mais aussi des sites de lancement de missiles et de drones. Et l'Iran, qui une fois encore a répliqué, revendiquant des attaques contre des infrastructures américaines au Koweït, mais aussi à Bahreïn. De leur côté, les rebelles houthis du Yémen pro-iranien annoncent un blocus maritime de l'Arabie Saoudite et menacent notamment de fermer le détroit de Bab el-Mandeb. Le président du Liban, Joseph Aoun, doit lui rencontrer Donald Trump dans la journée, et ce alors que l'armée libanaise a commencé son déploiement dans les zones pilotes du sud du pays. Premier grand test pour l'accord signé entre Israël et Beyrouth. Accord visant à obtenir le retrait des forces israéliennes du sud du Liban et le désarmement du Hezbollah pro-iranien. Une délégation du CENTCOM américain se trouve sur le sol libanais pour coordonner les détails de cette opération. Paul Ralifé.
3: Les modalités de la mise en œuvre du dispositif expérimental des zones pilotes restent floues. L'accord prévoit la création d'une structure de coordination entre les armées libanaises et israéliennes sous l'égide des États-Unis. Une délégation militaire américaine présente à Beyrouth doit s'assurer du respect par le Liban de ses engagements, qui consistent à désarmer le Hezbollah et à démanteler ses infrastructures dans les zones pilotes. Des informations parues dans la presse libanaise indiquent qu'une annexe sécuritaire signée par le Liban et Israël comporte les noms de 3400 membres du Hezbollah qui ne seront pas autorisés à retourner dans leur village. C'est seulement si les États-Unis et Israël estiment que l'armée libanaise a bien rempli sa mission que les Israéliens entameront un retrait progressif du sud Liban. Deux des trois villages englobés dans la première zone pilote n'ont jamais été occupés par l'armée israélienne. L'annonce du département d'État intervient à la veille d'une rencontre entre le chef de l'État libanais Joseph Aoun et le président Donald Trump à la Maison-Blanche. Le Hezbollah et un large éventail du spectre politique libanais ont rejeté l'accord cadre et plus particulièrement son annexe sécuritaire qui n'a jamais été officiellement rendue publique. Paul Khalife, Beyrouth, RFI.
4: Au Royaume-Uni, les premières décisions du nouveau Premier ministre Andy Burnham.
2: Lors de sa première allocution hier, il avait notamment promis de s'attaquer au coût élevé de la vie. Eh bien, cette première annonce ce matin, le gouvernement supprime la TVA sur l'électricité des ménages durant l'hiver prochain. Premier signal envoyé donc. Andy Burnham, qui hier a également placé la décentralisation et la réindustrialisation du pays au cœur de ses priorités, promettant les changements les plus profonds de ces 40 dernières années.
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4: Le Sénégal qui apporte son soutien à la candidature de Macky Sall au poste de secrétaire général des Nations Unies.
2: Et c'est un véritable revirement de la part de Bassirou Diomaye Faye hier, trois jours après avoir reçu l'ancien président Macky Sall à Dakar. Changement de cap donc pour le chef de l'État sénégalais qui jusqu'ici avait refusé d'apporter ce soutien. Ce sera le sujet d'appel sur l'actualité dès 8h10 TU sur RFI.
4: En République démocratique du Congo, les opposants au projet du camp présidentiel de modification de la Constitution restent mobilisés.
2: Opposition réunie autour de la plateforme politique C64 qui a décidé de reporter sa marche prévue demain à Kinshasa et dans plusieurs villes. Vendredi, le président Félix Tshisekedi, par la voix des églises, s'est engagé à convoquer un dialogue national. Il en a confié l'organisation aux religieux. La coalition d'opposition a donc fait un pas de côté en reportant cette manifestation. Mais elle pose tout de même un ultimatum au chef de l'État, Pauline Azidi.
6: Il nous faut des garanties, confie un membre de l'opposition un peu avant l'annonce de ce report, et l'une de
5: ses garanties. C'est cet ultimatum fixé à Félix Tshisekedi. La plateforme C64 exige que le dialogue national soit officiellement convoqué avant le 15 août prochain, sinon elle reprendra ses actions. La coalition demande d'ailleurs à ses sympathisants de rester concentrés, car tout l'enjeu de ces derniers jours était justement de ne pas démobiliser les militants tout en donnant un gage de bonne volonté à la médiation religieuse qui avait demandé le report de la manifestation. L'opposition a en effet beaucoup insisté pour que ce soit la CENCO et le CC qui soient nommés en charge de l'organisation de ce dialogue. Il ne faudrait désormais pas les mettre en difficulté. Enfin, les dirigeants de l'opposition précisent qu'ils resteront vigilants dans les jours à venir. Le pouvoir doit éviter toute provocation, affirme Prince Epengue, le porte-parole de la Mouka, la plateforme de Martin Fayoulou. Une des lignes rouges serait la promulgation de la loi référendaire votée en juin qui ouvre la porte à un changement constitutionnel. Pauline Azidi, Kinshasa, RFI.
4: En Inde, la colère du parti des cafards ne faiblit pas.
2: Une grande manifestation a rassemblé des dizaines de milliers d'étudiants hier à New Delhi. Les affrontements avec les forces de l'ordre ont fait près de 180 blessés. Des étudiants qui ont marché vers le Parlement pour dénoncer les fraudes aux examens. Une mobilisation sans précédent et qui n'est donc pas terminée, Abdoulaye Rali.
6: Pour de nombreux observateurs, le gouvernement de Narendra Modi n'a jamais été confronté à une telle mobilisation étudiante depuis son arrivée au pouvoir en 2014. Les autorités ont d'ailleurs brouillé les réseaux mobiles dans plusieurs secteurs de New Delhi hier pendant la marche du parti des cafards vers le Parlement. L'ampleur de la fronde a frappé les esprits et suscité aussi une vive émotion en raison notamment de la riposte de la police par des tirs de gaz lacrymogène et des charges à coups de bâton. L'objectif de ces milliers de jeunes et d'étudiants était de perturber l'ouverture de la session parlementaire qui a été effectivement perturbée. Et durant la nuit, malgré l'interdiction des autorités, les protestataires ont réoccupé la place de Jantar Mantar, épicentre de la contestation. Ce site, situé dans le quartier politique de la capitale indienne, se trouve à 2 kilomètres seulement du Parlement. Mais ce matin, les organisateurs ont annoncé qu'ils ne tenteraient plus de marcher vers le Parlement pour éviter de nouveaux blessés. Pas question toutefois de faiblir sur leur principale revendication, la démission du ministre de l'éducation. Abdullah Eradi, New Delhi, RFI.
4: Une enquête ouverte, Fabrice, après la mort d'un Marocain lors de son interpellation par la police italienne à Bologne.
2: Un décès qui rappelle le meurtre de l'Afro-Américain George Floyd, mort étouffé sous le genou d'un policier blanc en mai 2020. Cette fois, la victime s'appelle Abderrahim Fakir. Il vivait en Italie depuis l'âge de 7 ans et il est décédé dimanche sous le poids de 2 policiers voulant le maîtriser. Il n'était pas armé et n'avait blessé personne. La justice ouvre donc une enquête sous le chef d'homicide involontaire, Anne Lenir.
7: Le visage au sol, les mains menottées dans le dos, alors que 2 policiers pesant de tout leur poids sur son corps s'apprêtaient à lui lier les chevilles, Abderrahim Fakir s'est mis à crier « Aidez-moi, au secours, ça suffit ». Malgré ses appels, les policiers, tout comme le personnel sanitaire, n'ont rien fait pour le soulager. Il est mort après plusieurs minutes d'agonie, comme en témoignent des images vidéo. Hier soir, des centaines de personnes se sont rassemblées dans le centre-ville. Certaines ont dénoncé un assassinat rappelant le meurtre de George Floyd aux États-Unis en 2020. Tous ses voisins et sa famille qui réclament justice ont exprimé leur tristesse et leur indignation.
8: D'après ce que je connais de lui, il était bon comme du bon pain. Ce qui lui est arrivé pourrait aussi m'arriver.
9: Ils ont vaporisé du spray au poivre alors qu'il était asthmatique.
10: Il suffit de pas grand-chose pour tuer, mais là, selon moi, c'est inhumain.
7: Le parquet de Bologne a inscrit dans un registre particulier les 2 policiers et 4 membres du personnel sanitaire en application d'une nouvelle mesure sur la légitime défense qui permet à tout professionnel commettant un délit dans l'exercice de ses fonctions d'éviter des poursuites pénales à condition qu'il existe une cause évidente de justification. Anne Lenir, Rome, RFI.
4: Des données de la NASA portant sur le climat sauvegardées au cas où.
2: Oui, c'est une équipe suisse qui a mis à l'abri ces données, 20 millions de films en haute définition, information essentielle pour les climatologues que l'agence spatiale partage aujourd'hui encore en accès libre. Mais les chercheurs ont préféré prendre les devants, craignant que cela ne dure qu'un temps, et ce en raison des importantes coupes budgétaires qui touchent la recherche scientifique aux États-Unis, sous les coups de butoir de l'administration Trump, ouvertement climato-sceptique Simon Rosé.
11: Thomas Tsourbouren, à l'origine de ce projet de sauvegarde, connaît très bien la valeur de cette montagne de données. Cet américano-suisse est l'ancien directeur scientifique de la NASA. Aujourd'hui, à l'école polytechnique de Zurich, il a piloté depuis des semaines cette initiative 100 millions de gigaoctets de mesures du climat sur plusieurs décennies, désormais copiés depuis les serveurs de l'agence spatiale américaine sur les ordinateurs de ses équipes. Un an de travail pour quelques 6 milliards de fichiers, des informations sur les émissions de gaz à effet de serre, les relevés de température, les précipitations, la superficie des calottes glaciaires. Le but affiché, s'en servir pour entraîner des modèles d'intelligence artificielle pour les rendre capables de réaliser des prévisions météo fiables. Le but avoué, maintenir l'accessibilité de ces données à la communauté scientifique internationale si jamais les États-Unis venaient à en restreindre l'accès. Ce n'est aujourd'hui pas encore le cas, mais d'importantes réductions des financements consacrés à l'étude du climat sont en cours aux États-Unis. Mieux vaut donc prévenir que guérir, et l'équipe prévoit déjà de doubler la mise avec les données d'une autre agence américaine, la NOAA, chargée de l'étude de l'atmosphère et de l'océan.
2: Explication signée Simon Rosé. Enfin, les champions du monde de football, de retour à la maison hier, défilé historique dans les rues de Madrid. Les autorités parlent de près de 2 millions de personnes venues célébrer la victoire face à l'Argentine, brandissant fièrement leur drapeau rouge et jaune.
4: Et puis autre compétition qui démarre celle-ci dimanche, la Cannes féminine. C'est à la une du journal des sports dans une demi-heure sur RFI. Merci Fabrice Le Grier. Allez, on retrouve Charlotte Derouin pour la revue de presse internationale. À la une, Charlotte, l'arrivée d'Andy Burnham au 10 Downing Street.
12: Le nouveau Premier ministre britannique a promis de redonner de l'espoir au Royaume-Uni, rapporte le livre.
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14: Bonjour, c'est de nouveau une journée ensoleillée et chaude qui nous attend aujourd'hui avec un ciel sans nuages et 28 degrés cet après-midi sur Langogne, 32 à Mende et Marvejols et 33 à la Canourgue. Pour le reste de la semaine, le temps ne devrait pas évoluer. Enfin aujourd'hui, nous souhaitons une bonne fête à tous les Christophe.
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1: Bonjour à toutes et à tous et bienvenue dans l'agenda de ce mardi 21 juillet sur 48 FM. Et on commence avec les marchés du jour, direction le Malzieu, où producteurs et artisans locaux investissent les rues de la cité médiévale. Autre rendez-vous au matinal au Collet de Dèze avec son marché de produits locaux. Et en soirée, deux marchés nocturnes vous attendent à Florac sur la place de l'Esplanade avec un spectacle de Conte Place au Beurre et à Saint-Chély-d'Apcher où la soirée guinguette mêle marché de producteurs, animation musicale et buvette locale. Place ensuite au patrimoine et aux visites guidées. À Mende, la journée est bien remplie. À 9h, visite de la cathédrale et montée du clocher, c'est à 7€. À 15h, découverte de l'ancienne pharmacie. À 17h, nouvelle montée au clocher. Et à 21h, visite nocturne sur les traces de la bête du Gévaudan dans les ruelles de la ville. Pour toutes ces sorties, les réservations sont conseillées. Vous pourrez également visiter à l'autre bout du département l'usine hydroélectrique de Piedborne à 14h sur inscription auprès de l'Office de tourisme du Mont-Lozère. À Saint-Alban-sur-Limagnole, une guide conférencière vous fera découvrir le village à 16h, même principe à Serverette, où une visite guidée dévoile les secrets de ce village de Margeride. Enfin, ce matin à 10h30, découvrez la collégiale de Bédouès lors d'une visite guidée à partir de 5€. Et à 21h, l'association Garde propose une visite au Lampion de la gare de Guérin. Côté nature, plusieurs sorties sont proposées également tout au long de la journée. À 9h45, au départ de Mende, l'ONF organise une randonnée familiale gratuite de 4,5 km en forêt sur réservation. À Saint-Germain-de-Calberte, les escapades photographiques vous invitent à immortaliser la faune et la flore cévenole avec des photographes naturalistes de 9h à 13h. Les enfants ont rendez-vous à l'étang de Rouvière à Saint-Alban-sur-Limagnole de 16h30 à 18h pour apprendre à observer la nature. C'est à 11€ par enfant et inscription obligatoire. À 17h30, cap sur le mont Aigoual enfin pour observer les mouflons dans leur milieu naturel avec des accompagnateurs de montagne. Pensez à des bonnes chaussures de randonnée et des jumelles si vous en avez. Et puis enfin, de 10h à midi, un garde-moniteur du parc national des Cévennes vous attend sur le sentier des corniches du Méjean à Saint-Pierre-des-Tripiers pour découvrir la colonie de vautours. Et puis à 15h30, à Pourcharès, une animation familiale autour de la biodiversité est également proposée au château de Castenay. Enfin, place à la culture et au spectacle, et le Festival international du film de Vébron débute ce soir et il se poursuivra jusqu'au 25 juillet avec cette année un jury présidé par David Ayala. Vous avez toutes les informations sur le site du Festival international du film de Vébron. À 20h30, les hebdos de l'été de Florac proposent une soirée musicale avec Fraîcheur Sorcière, suivie à 21h30 du groupe Vorayo et ses sonorités méditerranéennes. Pas loin d'ici, à 19h45, au Pont de Montvert, le documentaire Rasco et nous, consacré aux chiens de protection des troupeaux, sera projeté avant un échange avec un éleveur. Autre projection en plein air à 21h au domaine des Boissets à Saint-Enémy avec mon oncle Griffon en présence du réalisateur. À Langogne Film toujours, le Little Film Festival propose à 10h30 un programme de court-métrage pour les tout-petits. Et le soir à 21h, le festival Interfolk 48, toujours à Langogne, accueille la Serbie pour une nouvelle soirée de musique et de danse du monde.
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5: Camille Evesque, directrice du développement chez Atelier Tuféry.
1: « Bonjour Camille Evesque et bienvenue sur 48FM pour l'interview du jour. Et donc aujourd'hui on va parler de l'atelier Tuféry et des soirées Les Heures Bleues qui sont revenues. La première a eu lieu déjà le 25 juin, une autre la semaine dernière le 9 juillet, mais il y a encore plein d'autres événements qu'organise l'atelier Tuféry en Lozère. Et justement avant de rentrer un peu dans le programme, est-ce qu'on peut un peu expliquer qu'est-ce que c'est Les Heures Bleues pour Tuféry l'été ?
5: Oui, alors les heures bleues, c'est un rendez-vous qu'on donne à nos clients ou aux gens de passage sur le territoire. En fait, c'était vraiment une volonté de notre part de faire de notre atelier un vrai lieu de vie, d'échange autour de l'humain, puisque c'est une valeur qui tient beaucoup à cœur à Atelier Tuféry.
1: Et oui, donc c'est des soirées, donc on va pouvoir venir sur le site même de où sont produits la production Tuféry, avec sur le toit une très belle terrasse depuis que vous avez votre nouvelle usine, où on peut venir sous forme un peu de guinguette avec en plus une belle vue sur le coucher de soleil de la vallée de Florac. L'idée c'était quoi ? C'était, vous l'avez un peu dit, c'est de rencontrer son public autrement ou aussi rencontrer un autre public, c'est attirer des personnes qui peut-être ne viendraient pas à l'atelier Tuféry par eux-mêmes, mais là si on leur dit il y a un concert, il y a une guinguette, on peut venir manger des produits locaux, danser, rigoler, chanter, rencontrer du monde, c'est ça un peu l'idée derrière tout ça ?
5: Oui, c'est exactement ça, c'est vraiment de proposer une animation sur notre territoire, de pouvoir faire profiter de ce magnifique lieu au plus grand nombre. Effectivement, là, vous pouvez accéder à l'atelier, on organise des visites guidées et ensuite vous pouvez accéder au toit de la manufacture où on fait une soirée où on propose à chaque soirée des produits locaux, un groupe pour qu'il y ait toujours une ambiance un petit peu festive, mais voilà, autour de la rencontre et de l'humain.
1: Et je me disais aussi, peut-être les premières fois que ça a eu lieu, j'ai plus forcément en date, on a la 20e édition des Heures Bleues, mais les premières fois, les gens ont trouvé ça peut-être bizarre en se disant, c'est bizarre, une entreprise qui crée des événements culturels alors que à Florac ou autre part, il y a déjà la salle publique, la Jeunette Verte, il y a également différentes associations, des tiers-lieux ou même dans les Cévennes en général. Ça a été pris, est-ce que ça a bien été pris ou ça peut être un peu curieux quand on dit on est une entreprise, mais on est aussi l'été un acteur culturel à notre manière.
5: Oui, alors c'est vrai que ça peut surprendre. Nous, ça doit être la 4e année maintenant qu'on propose ça. Donc effectivement, il a fallu la première année un petit peu de temps que les gens nous connaissent et connaissent ces événements. Mais ça a toujours été accueilli avec beaucoup d'enthousiasme parce que ça propose une soirée, quelque chose qui change un petit peu et puis une offre, on essaye de diversifier un petit peu les types de soirées pour que les gens qui viennent régulièrement aient aussi de la nouveauté et puis comme vous le disiez, participer à l'animation culturelle sur le territoire.
1: Et donc ça se passe un jeudi sur deux l'été, hein. Comme j'ai dit, ça avait commencé le jeudi 25 juin avec une soirée fanfare festive. On a eu la semaine dernière pour nous, au moment où on enregistre cette émission, donc jeudi 9 juillet, une soirée pop rock. Et on peut parler de la prochaine soirée qui est quand même assez inédite. Toutes vos soirées sont gratuites, mais là, jeudi prochain, le 23, vous ramenez du lourd, entre guillemets, avec un duo d'artistes international. Vous pouvez un peu nous parler de cette soirée. Je veux bien parler de la soirée DJ set de Synapson.
5: Oui, alors en fait, on a la chance de les accueillir sur les toits de la manufacture parce qu'on a collaboré avec eux sur leur dernier album qui s'appelle Blue Jean, qui sont venus tourner un clip déjà à l'atelier l'année dernière. On les a habillés pour leur tournée et donc ils nous font l'honneur de venir sur les toits de la manufacture donc jeudi prochain. Et du coup, comme c'est un petit peu l'événement, ce sont des gens quand même connus pour des raisons... pour des raisons d'organisation, cette soirée exceptionnellement, il faudra effectivement la réserver en ligne. Mais on s'attend à avoir beaucoup de monde, je crois qu'il ne reste pas beaucoup de place.
1: Effectivement, j'imagine qu'il ne reste plus beaucoup de place pour ce jeudi 23, 15 euros l'entrée. Puis de toute façon, sur place, il y aura ici de quoi boire, manger. Et puis on aura également quelqu'un qu'on connaît bien ici qui fera la première partie de soirée, DJ Escafit, donc un DJ lozarien en plus pour faire cette transition entre la Lozère et puis un duo d'artistes avec qui vous avez pu travailler. Justement, vous l'avez dit, cette collaboration, c'était pour les habiller, mais c'est aussi, encore une fois, une manière de vous diversifier, de parler de vous autrement, d'avoir ce genre d'égérie qui, en plus, viennent après en Lozère pour faire ce genre de prestations. C'est un cercle vertueux.
5: Alors oui, c'est un cercle vertueux. Après, encore une fois, nous, on est très attentifs aux valeurs humaines. Et en fait, cette collaboration, elle s'est faite surtout et d'abord autour de la rencontre humaine. Quand on a été mis en contact, on a pu échanger avec eux et on s'est retrouvés autour des mêmes valeurs. Encore une fois, on y revient systématiquement et c'est pour ça qu'on en est là aujourd'hui. Alors effectivement, c'est un bon moyen de communiquer un petit peu autrement, mais voilà, on aime bien sortir un peu des sentiers battus en règle générale et puis de proposer des choses qui sortent un peu de l'ordinaire.
1: Et donc ça, c'est pour, on l'a dit, le jeudi 23 juillet. Et puis en août, ça continue avec encore deux soirées. Une première le jeudi 6 août, une soirée variété française. Et puis le jeudi 20 août, cette fois-ci, sera une soirée variété internationale. Et puis à chaque fois aussi, là j'ai le programme sous les yeux, vous mettez en avant des producteurs locaux, lozériens. Par exemple, le jeudi 6 août, c'est planche de charcuterie de la GAEC, La Pierre, bœuf d'Aubrac, fromage et bœuf d'Aubrac. Voilà, après, ça sera encore autre chose deux jeudis plus tard. C'est aussi une manière de... les producteurs aussi sont peut-être, satisfaits de se dire qu'il y a un événement culturel, mais en plus, vous mettez en avant le savoir-faire lozérien, vous. Il y a les jeans, mais il y a aussi le savoir-faire de la bouche, on va dire.
5: Oui, c'est ça. On essaye d'être cohérent avec, encore une fois, les valeurs qu'on défend. Donc nous, on a vraiment à cœur de mettre en avant les produits locaux. Donc que ce soit la charcuterie, le fromage, même jusqu'aux boissons qui sont produites aussi sur le territoire. Et on propose... Donc ça, c'est quelque chose qu'on retrouve en standard chez nous en permanence pour toutes les soirées. Et pour les soirées où on a un peu plus de monde, on fait en plus de ça intervenir quelqu'un qui propose une offre complémentaire pour la nourriture. Et pareil, à chaque fois, ce sont des gens du coin, la GAEC, entre autres pour la soirée de début août, c'est notre voisin. Donc voilà, on fait au plus proche, avec le plus de bon sens possible, que ce soit pour la fabrication de nos jeans comme pour l'organisation de nos soirées.
1: Donc ça, c'est pour parler du programme des Heures Bleues, mais tout est à retrouver sur le site internet de l'atelier Tufféry. L'été, il y a aussi, donc voilà, on peut venir de cette manière-là, donc plutôt les soirs, en début de soirée, 18h30, à l'atelier pour ce genre de soirée, mais on peut aussi venir l'été visiter, même en journée, le site, expliquer un peu, voilà, ce qu'on peut un peu rappeler, ces visites guidées, qu'est-ce qu'elles permettent, qu'est-ce qu'on peut venir voir à l'atelier Tufféry, je le dis parce qu'il y a un an, j'avais fait la visite radiophonique de cet atelier, mais rappeler un peu qu'on voilà, on n'est pas obligé d'attendre 18h30 pour venir vous voir. Tout l'été, l'atelier est ouvert et vous faites visiter cette usine de jeans made in France.
5: Oui, c'est ça. On a plusieurs créneaux par jour, surtout l'été, pour la visite guidée. Vous avez quelqu'un de l'atelier. Ça peut être vraiment quelqu'un qui travaille en confection, à la logistique. On a plusieurs personnes qui sont formés à ça et qui vous proposent la visite guidée de l'atelier avec vous apprenez un petit peu tout sur l'histoire du jean et de la famille Tufféry. Vous visitez évidemment l'atelier, vous pouvez poser toutes les questions que vous le souhaitez. C'est une visite qui dure autour d'une heure et demie.
1: Mais peut-être parce que vous l'avez dit, on vient rencontrer l'histoire du jean lozérien, aussi la famille Tufféry, sans forcément tout dévoiler parce qu'il faut que les gens justement viennent visiter. Mais pour les visiteurs et visiteuses qui nous écoutent et qui ne seraient pas lozériens, je pense que beaucoup de lozériens, voire quasiment tout le monde maintenant vous connaît. Mais pour les non-lozériens, lozériennes, réexpliquer un peu en quelques lignes qu'est-ce que c'est Tufféry en Lozère.
5: Oui, alors on est les plus anciens fabricants de jeans français. Donc ça fait 4 générations que la famille Tufféry fabrique du jean à Florac en Lozère. Et donc vous pouvez venir visiter l'atelier et apprendre tout un tas de choses sur ces quatre générations de fabricants de jeans, avec aujourd'hui donc Julien et Myriam qui sont la quatrième génération à la tête de l'atelier, que vous pourrez aussi peut-être avoir la chance d'avoir en guide lors de cette visite.
1: Et donc ça, c'est également tout l'été. Peut-être aussi revenir un peu sur, j'en profite, l'actualité du Teferi. En tout cas, il y a un an, j'étais venu vous voir. Entre-temps, ça a changé. L'entreprise familiale grandit toujours. Peut-être aussi, si on a des touristes qui vous apprécient, se disent « mince, on ne peut pas venir », s'ils sont par exemple à Paris, ça c'est un peu une nouveauté par rapport à il y a un an. Vous avez récemment, il y a quelques mois, ouvert une boutique dans le quartier du Marais, à Paris. C'est aussi une manière toujours l'entreprise grandit chaque année. En tout cas, j'ai l'impression que chaque année, il y a de nouveautés, on franchit un nouveau pas.
5: Oui, bah c'est sûr. On essaye de pouvoir proposer nos jeans au plus grand nombre. Donc, Paris, ça nous paraissait une évidence à cette étape-là de notre développement. Donc, effectivement, on a ouvert la boutique début avril au 39 rue des Blancs-Manteaux à Paris. Dans laquelle on a essayé de retranscrire au maximum l'univers atelier Tuféry. Vous pouvez dans cette boutique, vous avez une espèce de fenêtre qui donne sur l'atelier, donc vous pouvez aussi voir la production depuis cette boutique. Et puis voilà, on a ramené tout un tas d'éléments qui rappellent la Lozère, et surtout évidemment tous nos produits qui y sont disponibles.
1: Et puis ça rappelle aussi le fait que quand on vient dans votre atelier, en tout cas dans votre boutique à Florac, là aussi on a une fenêtre vraiment où on voit vraiment derrière les personnes, les ouvrières, ouvriers travailler le jean juste derrière. C'est vrai que ça fait toujours un lien en se disant on est en train d'acheter un produit et à 5 mètres, 10 mètres derrière nous, il est en train d'être fait sous nos yeux. C'est aussi un petit plus, j'imagine.
5: Tout à fait, oui, c'est exactement ça qu'on a voulu retranscrire à Paris.
1: Merci Camille donc d'avoir répondu à nos questions. Est-ce qu'il y a un autre événement à mettre en avant qu'on aurait oublié cet été à Florac?
5: Alors oui, je voulais vous parler de notre braderie qui aura lieu du 29 juillet au 1er août à Florac, lors de laquelle nous présentons nos parfaits imparfaits, donc des produits à prix réduit qui présentent de légers défauts de confection. Donc c'est toujours un événement qui réunit beaucoup beaucoup de monde à Florac, donc on vous attend encore nombreux pour cette année.
1: Merci d'avoir répondu à nos questions, et puis on va pouvoir vous souhaiter un bel été à l'atelier Tuféry et à vous-même.
5: Merci à vous aussi.
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0: Bonjour à toutes et à tous, bienvenue sur la Minute de la Deal sur 48FM où chaque semaine les experts de la Deal répondent à vos questions sur le logement, location, copropriété, travaux, rénovation énergétique et bien d'autres domaines. Et selon les sujets, les réponses seront apportées soit par les juristes ou par les conseillers France Rénov du programme Clé pour l'habitat en Lozère, un dispositif du conseil départemental. Si vous souhaitez d'ailleurs vous aussi poser une question pour avoir une réponse dans cette émission, vous pouvez adresser un mail à contact@adil48.com. Aujourd'hui, c'est un conseiller France Rénov, c'est Pierre qui est avec nous. Salut Pierre.
1: Bonjour.
0: Alors Pierre, la dernière fois avec Thomas, tu avais évoqué les questions pratiques sur l'optimisation du chauffage à bois. Eh bien aujourd'hui, on va s'intéresser à notre mode de chauffage qui marche bien en ce moment, c'est le poêle à granulés.
1: Oui, c'est ça, le poêle à granulés, c'est le granulé au sens large d'ailleurs. C'est une énergie qui est de plus en plus développée et qui prend des parts de marché. C'est une bonne alternative aux énergies fossiles et elle se développe de plus en plus. On peut utiliser les granulés dans les chaudières ou dans des poêles. Le principe de fonctionnement est identique, mais les possibilités de chauffage ne sont pas les mêmes. Pour faire rapide, une chaudière, c'est un générateur de chauffage pour une habitation dans son ensemble, en chauffant l'eau qui circule dans les radiateurs ou les planchers chauffants. Le poêle, lui, la plupart du temps, il chauffe uniquement l'air. Il diffuse la chaleur produite dans laquelle il est installé et selon son emplacement, il tempère les pièces voisines. L'emplacement de l'appareil, quand on parle de poêle, est vraiment primordial pour optimiser ses performances. Contrairement à la grande majorité des poêles à bois, les poêles à granulés sont mécaniques. Ils disposent d'une bougie d'allumage qui permet des allumages automatiques et programmables. Donc ça donne quand même pas mal de possibilités sur l'utilisation. Le moteur alimente le granulé et l'air comburant en fonction de la température captée par la sonde de température. Voilà, il y a vraiment ce côté mécanique à prendre en compte. Et c'est vrai qu'on parle de granulé, mais une combustion se fait aussi avec la gestion de l'air et le poêle arrive à le calibrer lui-même. Maintenant qu'on a évoqué le principe de fonctionnement, voici quelques astuces pour pouvoir profiter pleinement des performances de votre appareil. On va vraiment se formaliser davantage sur le poêle plutôt que sur la chaudière, où là, on s'en remet davantage aux installateurs. Maintenant, sur les poêles à granulés, dans les grandes lignes, on va pouvoir appliquer tous ces petits conseils. En premier point, et le plus évident, c'est le granulé. On peut trouver sur le marché plusieurs types de granulés. Alors, il y en a pour chaudière, qui sont souvent vendus en vrac, et un autre modèle de granulé qui est souvent plus petit, que ce soit en termes de diamètre ou même de longueur, qui lui est destiné pour les poêles. Et on trouve des sacs qui peuvent être de 10 ou de 15 kilos. Et d'ailleurs, là, c'est une petite parenthèse, il faut faire attention aussi, dans le sens où des fois, les différences de prix trop importantes s'expliquent par rapport à cette différence de quantité. Le granulé, il faut le stocker dans un endroit sec, à l'abri du soleil et avec peu de variations de température pour éviter qu'il y ait de la condensation. Le granulé, donc, pourrait devenir humide et donc impropre à la combustion. Un granulé sec est cassant et brillant. S'il s'écrase facilement dans la main et qu'il forme une sorte de pâte, il ne faut pas le mettre dans l'appareil, ça l'endommagerait plus qu'autre chose. La qualité du granulé joue un rôle vraiment crucial sur les performances de l'appareil. Dans un second temps, prenez le temps de comprendre comment fonctionne l'appareil. Ça semble logique, mais suivre les conseils d'utilisation de votre installateur, c'est quand même la clé. Un poêle, selon sa marque et son niveau de technologie, offre plus ou moins de possibilités. Mais à chaque fois, on retrouve un système d'alimentation mécanique. Et parce qu'il n'y a pas de bon moment pour tomber en panne, une bonne utilisation et surtout un bon entretien sont vraiment indispensables. Pensez à nettoyer régulièrement le creuset dans lequel tombe le granulé. C'est là où se passe l'allumage et la gestion de la combustion. Videz le cendrier, nettoyez la vitre. Même si ça n'a pas d'impact direct sur la combustion, vous pouvez quand même voir plus facilement le niveau d'encrassement de l'appareil et gérer du coup la fréquence de nettoyage. Si votre poêle rate des allumages, c'est peut-être parce qu'il est encrassé ou alors aussi parce que la bougie d'allumage est usée. Ce sont des pièces d'usure qui ont une durée de vie et cette durée de vie est très variable et dépend de la fréquence d'utilisation. Il faut privilégier des cycles longs à faible intensité pour que les allumages à répétition se fassent pas ou alors on va dire de manière plus rare. Vérifiez la bonne étanchéité aussi des joints au niveau de la porte, au niveau de la vitre, afin qu'il n'y ait pas d'entrée d'air parasite. C'est ce manque d'étanchéité qui nuit aux performances de l'appareil.

0: Et ensuite, surtout, côté sécurité, ne rien déposer sur le dessus. Des fois, on fait sécher des gants, on fait sécher des chaussettes, quelque chose comme ça. Ce n'est pas prévu pour, donc n'entreposez rien dessus. Faites entretenir votre appareil. Le ramonage aussi est obligatoire une fois par an, comme les appareils à bois. Pensez à vérifier le bon fonctionnement de votre détecteur de fumée. Il en va de votre sécurité, donc c'est quand même assez important.
1: Eh bien, merci. Mais je vais dire, je vais faire écouter cette émission à ma compagne qui met plein de choses dessus toujours pour que ça sèche. Voilà, j'espère que vous l'avez bien noté. Vous pouvez retrouver ces informations sur le site de la DIL de la Lozère, rubrique questions-réponses et en podcast sur un autre site internet. Vous aussi, vous pouvez poser une question afin qu'un expert de la DIL y réponde dans cette émission. Alors, plusieurs moyens de vous contacter, le 04 66 49 36 65, le mail contact@adil48.org ou en venant vous voir à votre bureau au 12 bis avenue Foch tous les jours, sauf le vendredi après-midi ou dans l'une de vos nombreuses permanences que l'on pourra retrouver par téléphone directement en vous appelant ou sur votre site internet. Merci Pierre.
0: Merci à vous.

0: Bonjour et bienvenue, 10h TU, midi ici à Paris, le journal sur RFI.
1: Gilles Moreau.
0: Dans l'actualité, le président libanais reçu à la Maison-Blanche par Donald Trump, avec au menu des entretiens.

0: dont l'administration fait pression sur Beyrouth afin de désarmer le Hezbollah pro-iranien. Israël en fait une condition pour se retirer du sud du pays. Les États-Unis ont annoncé hier le début de l'application d'un accord confiant à l'armée libanaise le contrôle de zones pilotes dans le sud. Une délégation américaine se trouve sur le sol libanais pour coordonner les détails de l'opération. Nous retrouvons sur place Paul Ralifé.
1: Les modalités de la mise en œuvre du dispositif expérimental des zones pilotes restent floues. L'accord prévoit la création d'une structure de coordination entre les armées libanaises et israéliennes sous l'égide des États-Unis. Une délégation militaire américaine présente à Beyrouth doit s'assurer du respect par le Liban de ses engagements, qui consistent à désarmer le Hezbollah et à démanteler ses infrastructures dans les zones pilotes. Des informations parues dans la presse libanaise indiquent qu'une annexe sécuritaire signée par le Liban et Israël comporte les noms de 3400 membres du Hezbollah qui ne seront pas autorisés à retourner dans leur village. C'est seulement si les États-Unis et Israël estiment que l'armée libanaise a bien rempli sa mission que les Israéliens entameront un retrait progressif du sud Liban. Deux des trois villages englobés dans la première zone pilote n'ont jamais été occupés par l'armée israélienne. Paul Khalife, Beyrouth, RFI.
0: Et ce matin, en application de l'accord israélo-libanais, l'armée du pays du Cèdre a entamé son déploiement dans un village dont l'armée israélienne contrôlait les abords. Toujours des échanges de frappes entre Américains et Iraniens. Pour la 10e nuit consécutive, l'armée américaine a mené une vague de bombardements pendant que Téhéran poursuivait ses attaques dans la région contre les intérêts américains. Ce matin, les Iraniens ont ciblé des installations de radars et de défense antiaérienne dans le Golfe, avertissant Washington d'attaques encore plus puissantes à venir. Les débuts du nouveau Premier ministre britannique marqués par une mesure symbolique. Andy Burnham a annoncé un premier geste en faveur du pouvoir d'achat des ménages avant d'autres attendus dans les prochains jours. La TVA sur l'électricité des ménages sera supprimée le 1er octobre, ce qui devrait diminuer la facture d'un ménage moyen d'environ 45 livres par an, 53 euros. Andy Burnham réunit aujourd'hui son gouvernement, expurgé des fidèles de son prédécesseur Keir Starmer. Quant à la politique étrangère, Andy Burnham a choisi Ed Miliband, ancien chef du Parti travailliste et figure de l'aile gauche du parti, pour représenter la diplomatie britannique. On écoute sur ce point un spécialiste du Royaume-Uni, Alma-Pierre Bonnet de l'université Jean Moulin Lyon 3.
2: Burnham est pro-européen, il a dit qu'il voulait retourner au sein de l'Union européenne de son vivant. Voilà, donc c'est peut-être pas lui qui le fera, il est quand même assez prudent à ce niveau-là, parce qu'il ne veut pas non plus aliéner une certaine partie de son électorat, renforcer les divisions au sein de la société britannique. Donc voilà, peut-être un rapprochement plus marqué que sous Keir Starmer, qui voulait juste cette réinitialisation des relations avec l'Union européenne. Peut-être que lui, il va aller un peu plus loin, à voir. Et je pense que l'investissement, notamment avec un John Healey comme ministre des Finances, ministre de l'Économie, je ne vois pas comment Londres pourrait réduire son engagement par rapport à Kiev. Il n'a pas énormément parlé des relations internationales. Et il y a aussi la question avec l'ami, point d'interrogation, américain, avec Trump notamment, qui était un peu froid au début, parce que Burnham a eu des mots parfois un petit peu durs envers Donald Trump. Trump a dit Burnham, c'est le maire d'une ville, voilà, de façon un peu péjorative. En revanche, Trump semble apprécier le fait que Burnham veuille relancer l'industrie du pétrole au nord du Royaume-Uni. Donc voilà, c'est assez intéressant à ce niveau-là, je pense.
0: Analyse d'Alma-Pierre Bonnet, recueillie par Mélissa Barra. Au lendemain d'une journée qui a fait au moins 14 morts en Ukraine et en Russie, un incident signalé en pleine nuit en mer Noire. Une frappe contre un navire transportant du propane vers un port ukrainien provoquait un important incendie à bord, blessant trois marins et contraignant l'équipage à évacuer. Direction maintenant l'Italie, où une enquête a été ouverte après la mort d'un Marocain lors de son interpellation par la police à Bologne. Le jeune homme vivait depuis l'âge de 5 ans en Italie, où il gérait une petite entreprise de transport. Il est mort dimanche dernier sous le poids de deux policiers qui voulaient le maîtriser. Il n'était pas armé, n'avait blessé personne. Récit de notre correspondante Anne Lenire.
3: Le visage au sol, les mains menottées dans le dos, alors que deux policiers pesant de tout leur poids sur son corps s'apprêtaient à lui lier les chevilles, Abderrahim Fakir s'est mis à crier « Aidez-moi, au secours, ça suffit ». Malgré ses appels, les policiers, tout comme le personnel sanitaire, n'ont rien fait pour le soulager. Il est mort après plusieurs minutes d'agonie, comme en témoignent des images vidéo. Hier soir, des centaines de personnes se sont rassemblées dans le centre-ville. Certaines ont dénoncé un assassinat rappelant le meurtre de George Floyd aux États-Unis en 2020. Tous ses voisins et sa famille qui réclament justice ont exprimé leur tristesse et leur indignation.

0: indignation.
1: D'après ce que je connais de lui, il était bon, comme du bon pain. Ce qui lui est arrivé pourrait aussi m'arriver.
2: Ils ont vaporisé du spray au poivre alors qu'il était asthmatique.
3: Il suffit de pas grand-chose pour tuer, mais là, selon moi, c'est inhumain.
4: Le parquet de Bologne a inscrit dans un registre particulier les deux policiers et quatre membres du personnel sanitaire en application d'une nouvelle mesure sur la légitime défense qui permet à tout professionnel commettant un délit dans l'exercice de ses fonctions d'éviter des poursuites pénales à condition qu'il existe une cause évidente de justification. Anne Lenir, Rome, RFI.
5: Un accrochage en mer de Chine méridionale entre la Chine et les Philippines menace de peser sur la réunion ce mardi de l'ASEAN, l'organisation des pays d'Asie du Sud-Est qui se réunit à Manille. Les États-Unis et leurs alliés ont dénoncé l'attitude dangereuse de la Chine. En Inde, le mouvement de contestation appelé Parti des Cafards promet de poursuivre sa mobilisation jusqu'au départ du ministre de l'Éducation. Ce mouvement fédère la colère contre les fraudes aux examens et plus largement le ras-le-bol de la jeunesse indienne. Au Venezuela, le bilan du double séisme du 24 juin s'alourdit. Quelques 70 nouveaux décès ont été enregistrés lors des dernières 24 heures, portant provisoirement le total à 5278 morts. En France, vers l'adoption définitive au Parlement de la loi d'urgence agricole, dernière étape aujourd'hui au Sénat. Le vote semble acquis malgré la polémique sur les pesticides. Elle pourrait entraîner cette polémique la démission de la ministre de la Transition écologique, Monique Barbu. Le Premier ministre Sébastien Lecornu appelle sur le réseau X à ne pas instrumentaliser cette loi à des fins politiciennes. Il devait recevoir en cette fin de matinée sa ministre. Et maintenant, ces données de la NASA sur le climat sauvegardées par précaution. C'est une équipe suisse qui les a mises à l'abri. 20 millions de films en haute définition, des informations essentielles pour les climatologues que l'Agence spatiale américaine partage aujourd'hui encore en accès libre. Ces chercheurs ont préféré prendre les devants, craignant que cela ne dure qu'un temps en raison des coupes budgétaires qui frappent la recherche scientifique aux États-Unis. Simon Rosé.
6: Thomas Tsurboren, à l'origine de ce projet de sauvegarde, connaît très bien la valeur de cette montagne de données. Cet américano-suisse est l'ancien directeur scientifique de la NASA. Aujourd'hui, à l'École polytechnique de Zurich, il a piloté depuis des semaines cette initiative. 100 millions de gigaoctets de mesures du climat sur plusieurs décennies, désormais copiés depuis les serveurs de l'Agence spatiale américaine sur les ordinateurs de ses équipes. Un an de travail pour quelques 6 milliards de fichiers, des informations sur les émissions de gaz à effet de serre, les relevés de température, les précipitations, la superficie des calottes glaciaires. Le but affiché, s'en servir pour entraîner des modèles d'intelligence artificielle pour les rendre capables de réaliser des prévisions météo fiables. Le but avoué, maintenir l'accessibilité de ces données à la communauté scientifique internationale si jamais les États-Unis venaient à en restreindre l'accès. Ce n'est aujourd'hui pas encore le cas, mais d'importantes réductions des financements consacrés à l'étude du climat sont en cours aux États-Unis. Mieux vaut donc prévenir que guérir, et l'équipe prévoit déjà de doubler la mise avec les données d'une autre agence américaine, la NOAA, chargée de l'étude de l'atmosphère et de l'océan.
5: Simon Rosé. Plusieurs équipes du Tour de France ont reçu la visite d'inspecteurs antidopage hier soir lors de la journée de repos. Parmi ces équipes, CMA-CGM de Paul Sexas. Et puis le peloton, lui, débute aujourd'hui près du lac Léman, la dernière semaine du Tour, avec un contre-la-montre individuel. Bonne journée sur RFI, tout de suite avec Emmanuel Bastide. Bonjour.
7: Bonjour Gilles Moreau, prochain journal dans 50 minutes. Et chez 8 milliards de voisins, nous parlons de l'écriture chez les jeunes.
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1: Bonjour à toutes et à tous et bienvenue dans l'agenda de ce mardi 21 juillet sur 48 FM. Et on commence avec les marchés du jour, direction le Malzieu, où producteurs et artisans locaux investissent les rues de la cité médiévale. Autre rendez-vous au matinal au Collet de Dèze avec son marché de produits locaux. Et en soirée, deux marchés nocturnes vous attendent à Florac sur la place de l'Esplanade avec un spectacle de Conte Place au Beurre et à Saint-Chély-d'Apcher où la soirée guinguette mêle marché de producteurs, animation musicale et buvette locale. Place ensuite au patrimoine et aux visites guidées. À Mende, la journée est bien remplie. À 9h, visite de la cathédrale et montée du clocher, c'est à 7€. À 15h, découverte de l'ancienne pharmacie. À 17h, nouvelle montée au clocher. Et à 21h, visite nocturne sur les traces de la bête du Gévaudan dans les ruelles de la ville. Pour toutes ces sorties, les réservations sont conseillées. Vous pourrez également visiter à l'autre bout du département l'usine hydroélectrique de Piedborne à 14h sur inscription auprès de l'Office de tourisme du Mont-Lozère. À Saint-Alban-sur-Limagnole, une guide conférencière vous fera découvrir le village à 16h, même principe à Serverette, où une visite guidée dévoile les secrets de ce village de Margeride. Enfin, ce matin à 10h30, découvrez la collégiale de Bédouès lors d'une visite guidée à partir de 5€. Et à 21h, l'association Garde propose une visite au Lampion de la gare de Guérin. Côté nature, plusieurs sorties sont proposées également tout au long de la journée. À 9h45, au départ de Mende, l'ONF organise une randonnée familiale gratuite de 4,5 km en forêt sur réservation. À Saint-Germain-de-Calberte, les escapades photographiques vous invitent à immortaliser la faune et la flore cévenole avec des photographes naturalistes de 9h à 13h. Les enfants ont rendez-vous à l'étang de Rouvière à Saint-Alban-sur-Limagnole de 16h30 à 18h pour apprendre à observer la nature. C'est à 11€ par enfant et inscription obligatoire. À 17h30, cap sur le Mont Aigoual enfin pour observer les mouflons dans leur milieu naturel avec des accompagnateurs de montagne. Pensez à des bonnes chaussures de randonnée et des jumelles si vous en avez. Et puis enfin, de 10h à midi, un garde-moniteur du parc national des Cévennes vous attend sur le sentier des Corniches du Méjean à Saint-Pierre-des-Tripiers pour découvrir la colonie de vautours. Et puis à 15h30, à Pourcharès, une animation familiale autour de la biodiversité est également proposée au château de Castenay. Enfin, place à la culture et au spectacle, et le Festival international du film de Vébron débute ce soir et il se poursuivra jusqu'au 25 juillet avec cette année un jury présidé par David Ayala. Vous avez toutes les informations sur le site du Festival international du film de Vébron. À 20h30, les hebdos de l'été de Florac proposent une soirée musicale avec Fraîcheur Sorcière, suivie à 21h30 du groupe Vorayo et ses sonorités méditerranéennes. Pas loin d'ici, à 19h45, au Pont de Montvert, le documentaire Rasco et nous, consacré aux chiens de protection des troupeaux, sera projeté avant un échange avec un éleveur. Autre projection en plein air à 21h au domaine des Boissets à Saint-Enémy avec mon oncle Griffon en présence du réalisateur. À Langogne Film toujours, le Little Film Festival propose à 10h30 un programme de court-métrage pour les tout-petits. Et le soir à 21h, le festival Interfolk 48, toujours à Langogne, accueille la Serbie pour une nouvelle soirée de musique et de danse du monde.
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1: « Bonjour Camille Evesque et bienvenue sur 48FM pour l'interview du jour. Et donc aujourd'hui on va parler de l'atelier Tuféry et des soirées Les Heures Bleues qui sont revenues. La première a eu lieu déjà le 25 juin, une autre la semaine dernière le 9 juillet, mais il y a encore plein d'autres événements qu'organise l'atelier Tuféry en Lozère. Et justement avant de rentrer un peu dans le programme, est-ce qu'on peut un peu expliquer qu'est-ce que c'est Les Heures Bleues pour Tuféry l'été ?
6: Oui, alors Les Heures Bleues, c'est un rendez-vous qu'on donne à nos clients ou aux gens de passage sur le territoire. En fait, c'était vraiment une volonté de notre part de faire de notre atelier un vrai lieu de vie, d'échange autour de l'humain, puisque c'est une valeur qui tient beaucoup à cœur à Atelier Tuféry.
1: Et oui, donc c'est des soirées, donc on va pouvoir venir sur le site même de où sont produits la production Tuféry, avec sur le toit une très belle terrasse depuis que vous avez votre nouvelle usine, où on peut venir sous forme un peu de guinguette, avec en plus une belle vue sur le coucher de soleil de la vallée de Florac. L'idée c'était quoi ? C'était, vous l'avez un peu dit, c'est de rencontrer son public autrement, ou aussi rencontrer un autre public, c'est attirer des personnes qui peut-être ne viendraient pas à l'atelier Tuféry par eux-mêmes, mais là si on leur dit il y a un concert, il y a une guinguette, on peut venir manger des produits locaux, danser, rigoler, chanter, rencontrer du monde, c'est ça un peu l'idée derrière tout ça ?
6: Oui, c'est exactement ça, c'est vraiment de proposer une animation sur notre territoire, de pouvoir faire profiter de ce magnifique lieu au plus grand nombre. Effectivement, là, vous pouvez accéder à l'atelier, on organise des visites guidées et ensuite vous pouvez accéder au toit de la manufacture où on fait une soirée où on propose à chaque soirée des produits locaux, un groupe pour qu'il y ait toujours une ambiance un petit peu festive, autour de la rencontre et de l'humain.
1: Et je me disais aussi, peut-être les premières fois que ça a eu lieu, j'ai plus forcément en date, on a la 20e édition des Heures Bleues, mais les premières fois, les gens ont trouvé ça peut-être bizarre en se disant, c'est bizarre, une entreprise qui crée des événements culturels alors que à Florac ou autre part, il y a déjà la salle publique La Jeunette Verte, il y a également différentes associations, des tiers-lieux ou même dans les Cévennes en général. Ça a été pris, est-ce que ça a bien été pris ou ça peut être un peu curieux quand on dit on est une entreprise, mais on est aussi l'été un acteur culturel à notre manière.
6: Oui, alors c'est vrai que ça peut surprendre. Nous, ça doit être la 4e année maintenant qu'on propose ça. Donc effectivement, il a fallu la première année un petit peu de temps que les gens nous connaissent et connaissent ces événements. Mais ça a toujours été accueilli avec beaucoup d'enthousiasme parce que ça propose une soirée, quelque chose qui change un petit peu et puis une offre, on essaye de diversifier un petit peu les types de soirées pour que les gens qui viennent régulièrement aient aussi de la nouveauté et puis comme vous le disiez, participer à l'animation culturelle sur le territoire.
1: Et donc ça se passe un jeudi sur deux l'été, hein. Comme j'ai dit, ça avait commencé le jeudi 25 juin avec une soirée fanfare festive. On a eu la semaine dernière pour nous, au moment où on enregistre cette émission, donc jeudi 9 juillet, une soirée pop rock. Et on peut parler de la prochaine soirée qui est quand même assez inédite. Toutes vos soirées sont gratuites, mais là, jeudi prochain, le 23, vous ramenez du lourd, entre guillemets, avec un duo d'artistes international. Vous pouvez un peu nous parler de cette soirée. Je veux bien parler de la soirée DJ set de Synapson.
6: Oui, alors en fait, on a la chance de les accueillir sur les toits de la manufacture parce qu'on a collaboré avec eux sur leur dernier album qui s'appelle Blue Jean, qui sont venus tourner un clip déjà à l'atelier l'année dernière. On les a habillés pour leur tournée et donc ils nous font l'honneur de venir sur les toits de la manufacture donc jeudi prochain. Et du coup, comme c'est un petit peu l'événement, ce sont des gens quand même connus pour des raisons... pour des raisons d'organisation, cette soirée exceptionnellement, il faudra effectivement la réserver en ligne. Mais on s'attend à avoir beaucoup de monde. Je crois qu'il reste pas beaucoup de place.
1: Effectivement, j'imagine qu'il ne reste plus beaucoup de place pour ce jeudi 23, 15€ l'entrée. Et puis de toute façon, sur place, il y aura ici de quoi boire, manger. Et puis on aura également quelqu'un qu'on connaît bien ici qui fera la première partie de soirée, DJ Escafit, donc un DJ lozérien en plus pour faire cette transition entre la Lozère et puis un duo d'artistes avec qui vous avez pu travailler. Justement, vous l'avez dit, cette collaboration, c'était pour les habiller, mais c'est aussi, encore une fois, une manière de vous diversifier, de parler de vous autrement, d'avoir ce genre d'égérie qui, en plus, viennent après en Lozère pour faire ce genre de prestations. C'est un cercle vertueux.
6: Alors oui, c'est un cercle vertueux. Après, encore une fois, nous, on est très attentifs aux valeurs humaines. Et en fait, cette collaboration, elle s'est faite surtout et d'abord autour de la rencontre humaine. Où voilà, quand on a été mis en contact, on a pu échanger avec eux et on s'est retrouvés autour des mêmes valeurs. Encore une fois, on y revient systématiquement et c'est pour ça qu'on en est là aujourd'hui. Alors effectivement, c'est un bon moyen de communiquer un petit peu autrement, mais voilà, on aime bien sortir un peu des sentiers battus en règle générale et puis de proposer des choses qui sortent un peu de l'ordinaire.
1: Et donc ça, c'est pour, on l'a dit, le jeudi 23 juillet. Et puis en août, ça continue avec encore deux soirées. Une première le jeudi 6 août, une soirée variété française. Et puis le jeudi 20 août, cette fois-ci, sera une soirée variété internationale. Et puis à chaque fois aussi, là j'ai le programme sous les yeux, vous mettez en avant des producteurs locaux, lozériens. Par exemple, le jeudi 6 août, c'est planche de charcuterie de la GAEC, La Pierre, bœuf d'Aubrac, fromage et bœuf d'Aubrac. Voilà, après, ça sera encore autre chose deux jeudis plus tard. C'est aussi une manière de... les producteurs aussi sont peut-être, satisfaits de se dire qu'il y a un événement culturel, mais en plus, vous mettez en avant le savoir-faire lozérien, vous. Il y a les jeans, mais il y a aussi le savoir-faire de la bouche, on va dire.
6: Oui, c'est ça. Ben, on essaye d'être cohérent avec, encore une fois, les valeurs qu'on défend. Donc nous, on a vraiment à cœur de mettre en avant les produits locaux. Donc que ce soit la charcuterie, le fromage, même jusqu'aux boissons qui sont produites aussi sur le territoire. Et on propose... Donc ça, c'est quelque chose qu'on retrouve en standard chez nous en permanence pour toutes les soirées. Et pour les soirées où on a un peu plus de monde, on fait en plus de ça intervenir quelqu'un qui propose une offre complémentaire pour la nourriture. Et pareil, à chaque fois, ce sont des gens du coin, la GAEC, entre autres pour la soirée de début août, c'est notre voisin. Donc voilà, on fait au plus proche, avec le plus de bon sens possible, que ce soit pour la fabrication de nos jeans comme pour l'organisation de nos soirées.
1: Donc ça, c'est pour parler du programme des Heures Bleues, mais tout est à retrouver sur le site internet de l'atelier Tuféry. L'été, il y a aussi, donc voilà, on peut venir de cette manière-là, donc plutôt les soirs, en début de soirée, 18h30, à l'atelier pour ce genre de soirée, mais on peut aussi venir l'été visiter, même en journée, le site, expliquer un peu, voilà, ce qu'on peut un peu rappeler ces visites guidées. Qu'est-ce qu'elles permettent? Qu'est-ce qu'on peut venir voir à l'atelier Tuféry? Je le dis parce qu'il y a un an, j'avais fait la visite radiophonique de cet atelier. Mais rappelez un peu qu'on n'est pas obligé d'attendre 18h30 pour venir vous voir. Tout l'été, l'atelier est ouvert et vous faites visiter cette usine de jeans made in France.
6: Oui, c'est ça. On a plusieurs créneaux par jour, surtout l'été, pour la visite guidée. Vous avez quelqu'un de l'atelier. Ça peut être vraiment quelqu'un qui travaille en confection, à la logistique. Voilà, on a plusieurs personnes qui sont formées à ça et qui vous proposent la visite guidée de l'atelier. Avec, vous apprenez un petit peu tout sur l'histoire du jean et de la famille Tuféry. Vous visitez évidemment l'atelier. Vous pouvez poser toutes les questions que vous le souhaitez. C'est une visite qui dure, autour d'une heure et demie.
1: Et peut-être parce que, vous l'avez dit, on vient rencontrer l'histoire du jean lozérien, aussi la famille Tuféry, sans forcément tout dévoiler, parce qu'il faut que les gens, justement, viennent visiter. Mais pour les visiteurs et visiteuses qui nous écoutent et qui ne seraient pas lozériens, je pense que beaucoup de lozériens, voire quasiment tout le monde, maintenant vous connaît. Mais pour les non-lozériens, lozériennes, réexpliquer un peu en quelques lignes, qu'est-ce que c'est Tuféry en Lozère?
6: Oui, alors on est les plus anciens fabricants de jeans français. Donc ça fait 4 générations que la famille Tuféry fabrique du jean à Florac en Lozère. Et donc, vous pouvez venir visiter l'atelier et apprendre tout un tas de choses sur ces quatre générations de fabricants de jeans, avec aujourd'hui donc Julien et Myriam qui sont la quatrième génération à la tête de l'atelier, que vous pourrez aussi peut-être avoir la chance d'avoir en guide lors de cette visite.
1: Et donc ça, c'est également tout l'été. Peut-être aussi revenir un peu sur, j'en profite, l'actualité du Tefferi. En tout cas, il y a un an, j'étais venu vous voir. Entre-temps, ça a changé. L'entreprise familiale grandit toujours. Peut-être aussi, voilà, si on a des touristes qui vous apprécient, se disent « mince, on ne peut pas venir », s'ils sont par exemple à Paris, ça c'est un peu une nouveauté par rapport à il y a un an. Vous avez récemment, il y a quelques mois, ouvert une boutique dans le quartier du Marais, à Paris. C'est aussi voilà, une manière toujours l'entreprise grandit chaque année. En tout cas, j'ai l'impression que chaque année, il y a de nouveautés, on franchit un nouveau pas.
6: Oui, ben c'est sûr, on essaye de pouvoir proposer nos jeans au plus grand nombre. Donc, Paris, ça nous paraissait une évidence à cette étape-là de notre développement. Donc, effectivement, on a ouvert la boutique début avril au 39 rue des Blancs-Manteaux à Paris. Dans laquelle on a essayé de retranscrire au maximum l'univers atelier Tuféry. Vous pouvez dans cette boutique, vous avez une espèce de fenêtre qui donne sur l'atelier, donc vous pouvez aussi voir la production depuis cette boutique. Et puis voilà, on a ramené tout un tas d'éléments qui rappellent la Lozère, et surtout évidemment tous nos produits qui y sont disponibles.
1: Et puis ça rappelle aussi le fait que quand on vient dans votre atelier, en tout cas dans votre boutique à Florac, là aussi on a une fenêtre vraiment où on voit vraiment derrière les personnes, les ouvrières, ouvriers travailler le jean juste derrière. C'est vrai que ça fait toujours un lien en se disant on est en train d'acheter un produit et à 5 mètres, 10 mètres derrière nous, il est en train d'être fait sous nos yeux. C'est aussi un petit plus, j'imagine.
6: Tout à fait, oui, c'est exactement ça qu'on a voulu retranscrire à Paris.
1: Merci Camille donc d'avoir répondu à nos questions. Est-ce qu'il y a un autre événement à mettre en avant qu'on aurait oublié cet été à Florac?
6: Alors oui, je voulais vous parler de notre braderie qui aura lieu du 29 juillet au 1er août à Florac, lors de laquelle nous présentons nos parfaits imparfaits, donc des produits à prix réduit qui présentent de légers défauts de confection. Donc c'est toujours un événement qui réunit beaucoup de monde à Florac. Donc on vous attend encore nombreux pour cette année.
1: Merci d'avoir répondu à nos questions. Et puis on va pouvoir vous souhaiter un bel été à l'atelier Tuféry et à vous-même.
6: Merci à vous aussi.
7: Bonjour à toutes et à tous, bienvenue pour la visite radiophonique d'avril et je retrouve Caroline Entraigue du Conseil d'architecture, d'urbanisme et de l'environnement de la Lozère. Salut Caro.
8: Salut.
7: Et Nelly Lafond du Pays d'Arrêt d'Histoire qui a un nouveau nom, Nelly, qui est
9: Mantes, Gévaudan et Mont-Lozère.
7: Alors on va aller où aujourd'hui les filles?
9: Alors aujourd'hui on va faire une visite un peu particulière, on va voir plusieurs sites et plusieurs formes de patrimoine, Caro?
8: Exactement.
9: Même si le site est quand même en ruine, il est extrêmement bien conservé parce qu'on a tous les éléments qu'on va retrouver systématiquement dans les châteaux à cette époque-là.
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7: Allez, on est arrivé. En fait, on est au musée du Gévaudan.
9: Oui, voilà. On te propose de commencer cette visite par la découverte d'un chef-d'œuvre qui est exceptionnellement exposé au musée pour quelques mois. Et pour ça, on va retrouver Géraldine Chopin, la directrice du service, pour nous le présenter.
7: Allez, on est dans ce bel escalier du XVIIe siècle, c'est ça Nelly hein?
9: Oui, c'est ça, hôtel particulier du XVIIe, avec cet escalier qui est vraiment caractéristique de ces hôtels particuliers que les bourgeois vont se faire construire à cette période dans la ville de Mende.
7: Voilà, et on est arrivé au premier étage du parcours permanent avec la nouvelle directrice du musée, Géraldine Chopin. Bonjour.
12: Bonjour.
7: Alors, on est devant ce tableau, la bergère et son troupeau. Alors, déjà, peut-être pour commencer, à savoir qu'est-ce qui nous vaut la présence d'un tableau du musée d'Orsay au musée du Gévaudan ?
12: Alors, le musée participe cette année à une opération intitulée « 100 œuvres qui racontent le travail » qui est organisée par le musée d'Orsay, qui a fait une sélection d'une centaine de peintures, essentiellement représentant des personnes au travail, le travail sous toutes ses formes. Et les musées en France étaient invités à, eh bien, à solliciter le prêt d'une œuvre de cette liste.
7: D'accord. Alors, pourquoi ce tableau alors que finalement ça ne représente pas la Lozère ?
12: Ça ne représente pas la Lozère, mais ça représente une bergère en train de garder son troupeau avec son chien. Et certes, la scène se passe dans des grandes plaines d'Île-de-France, mais l'activité du pastoralisme fait écho aux collections, à certaines collections du musée. Et puis, c'est une activité qui est très ancrée en Lozère.
7: Est-ce que vous pouvez nous décrire ce tableau pour nos auditeurs ?
12: Oui, alors c'est un tableau, pour vous en donner un petit peu l'échelle, les gens pensent qu'il, quand ils le voient, ils ne s'attendaient pas à une œuvre aussi grande. Il fait à peu près 80 cm de haut, 1 mètre de large, donc un format paysage. Le paysage prend une grande place dans ce tableau. Il y a à peu près un peu plus d'un tiers de l'œuvre qui est occupée par le ciel et le reste, c'est vraiment de la rase campagne. Enfin, c'est ras au sens, c'est vraiment de la plaine, il n'y a pas de relief. L'horizon est tout droit, si ce n'est qu'il est légèrement animé par des silhouettes d'arbres, la silhouette d'une charrette qu'on remplit de foin, qui a un attelage. Et donc sur la partie terre, si je puis dire, eh bien on est sur le sol des champs. Donc on distingue les lignes, les différentes couleurs en fonction des cultures qui sont sur le sol. Et puis juste face à nous, on a quasiment une nature morte très précise qui représente la végétation modeste qui est en train de fouler la bergère, son troupeau. On voit des pissenlits, des petites mousses. J'ai envie d'y voir des lichens aussi. Donc on a des couleurs rousses, vertes, blanches. C'est vraiment très varié. Et puis, ce qui nous intéresse au sujet du tableau, c'est la bergère et son troupeau. Cette œuvre-là, ce n'est pas un paysage qui serait animé de petites figures. Le sujet, c'est vraiment la figure de la bergère qui a une grande taille, en fait, dans le tableau, qui est au premier plan. C'est elle qu'on voit en premier. Et juste derrière elle, son troupeau. Il y a des dizaines de bêtes qui sont toutes affairées à brouter, sauf une qui nous fixe. Le troupeau est gardé par un chien qui est sur le côté, qui est vraiment posté en station de surveillance. Et la bergère, elle, donc cette grande figure, c'est une toute jeune fille qui porte un petit capuchon rouge sur la tête, qui est revêtue d'une cape probablement en lainage, d'une épaisse jupe aussi. Elle a son bâton et elle s'appuie dessus et elle regarde ce qu'elle est en train de faire, et elle regarde pas du tout son troupeau. Elle est plongée comme dans ses pensées, et surtout, elle tricote. On distingue des aiguilles à tricoter. Elle est probablement en train de tricoter une chaussette, un bonnet, enfin quelque chose qui n'a pas besoin de couture, parce qu'il y a plusieurs, il y a plus de deux aiguilles. Et puis, pour vous parler un peu de l'atmosphère du tableau, le ciel est occupé par quelques nuages, on est en une fin d'après-midi, on ne voit pas le soleil, il est caché derrière des nuages assez sombre, on distingue des raies de lumière qui sortent du nuage, et ce fameux nuage aussi qui cache le soleil, eh bien, il est bordé un peu d'or, si je puis dire. Et donc il y a toute une palette très délicate de nuances, de bleu, de mauve, de parme dans le ciel, ce ciel de fin de journée. Et ça donne une atmosphère très, je trouve, douce, et c'est assez serein comme tableau. Et si c'était un tableau qui devait faire du bruit, eh bien, il ne serait pas très bruyant. Je dirais qu'on entendrait peut-être les sonnailles des moutons, mais ils n'ont pas de sonnailles. On n'entendrait pas grand-chose.
9: Je rebondis sur ce que dit Géraldine, mais il y a une forme de petite mélancolie aussi dans ce tableau, avec cette lumière douce et le visage de la bergère qui est tourné sur son ouvrage.
7: Voilà, bergère qui est l'élément principal, bien sûr, du tableau. Mais il y a plein d'autres bergères.
12: Alors, on connaît d'autres bergères qu'il a dessinées ou qu'il a gravées. On retrouve des figures de jeunes filles qui gardent leurs troupeaux, mais il y a aussi des gardeuses de vaches, des gardeuses d'oies également. Et de manière générale, il a régulièrement représenté, et c'est ce pourquoi il est connu, des paysans à leur travail, à la fois des hommes, des femmes, des hommes qui bêchent, des hommes qui moissonnent, des hommes qui vannent, qui font des bottes de foin. Il y a des familles entières qui se consacrent à la moisson. Et il a représenté également aussi un peu la vie intime des paysans chez eux, la maman qui donne la bouillie à ses petits-enfants, qui allaite son enfant, on voit le père qui est en train de bêcher dans le jardin derrière. Voilà, il s'est intéressé au monde paysan.
7: Pourquoi justement il s'intéresse au sujet des paysans?
12: Moi, j'y vois deux raisons. La première raison, c'est que lui-même, il est d'origine paysanne. Il est né dans une famille de paysans aisés dans le Cotentin, donc près de Cherbourg. Alors, il n'avait pas de vocation à reprendre l'exploitation, comme on dit. Et quand il est devenu peintre, il a vécu à Paris. Il est régulièrement revenu également dans sa famille. Mais comme d'autres peintres de sa génération, il est tombé amoureux de Barbizon, un village des environs de Fontainebleau, où des artistes venaient peindre. Ils descendaient dans une auberge. Certains ont acheté un logement là-bas. Et ils s'intéressaient beaucoup ont représenté la nature autour de Barbizon, les travaux des champs, enfin les paysages travaillé par la main de l'homme, aussi la forêt de Fontainebleau. Il y a beaucoup de peintures qui représentent des taillis, des orées, du bois, des clairières, des mares au milieu de la forêt auxquelles vont boire des bêtes. Voilà.
7: Du coup, on peut venir voir ce tableau jusqu'à quand?
12: On peut venir le voir jusqu'au 30 août. Au musée, c'est gratuit en plus, donc on peut le voir 5 minutes, repartir et puis revenir le voir une fois suivante sur les horaires d'ouverture du musée.
7: Mais merci beaucoup Géraldine.
12: Avec plaisir.
7: Du coup, on va descendre d'un étage. Tu peux nous dire pourquoi?
9: On va poursuivre en fait sur le thème du pastoralisme et des parcours des éleveurs pastoraux, pour la simple et bonne raison que cette année, on est sur l'année internationale des parcours et des éleveurs pastoraux. On va en reparler plus bas et du coup, on va s'arrêter 30 secondes dans le CIEP, le Centre d'interprétation de l'architecture et du patrimoine du Pays d'Art et d'Histoire, puisque c'est une thématique qu'on aborde à travers l'architecture, à travers notre exposition permanente.

0: Allez, on est descendu, on est au CIAP, devant une belle maquette. On parlait d'agropastoralisme, de bergerie, ben on y est complètement.
1: Oui, on est devant le focus qui aborde les drails et la transhumance et l'élevage sur le territoire plutôt au XVIIe, XVIIIe siècle. Peut-être sans aller trop loin, il y a une tradition d'élevage ici qui perdure encore aujourd'hui. On va en reparler quand on ira visiter une ferme dans quelques minutes. Mais voilà, on a les premières traces en fait d'élevage et de fromage, du coup, dont on va reparler aussi après, remonte au néolithique en fait hein, sur le territoire. Mais on a surtout donc cette partition du territoire et cette inscription dans les paysages dont Caro va nous parler, surtout au XVIIe et XVIIIe siècle, avec le développement de la transhumance et ces fameuses drails, donc ces chemins sur lesquels circule en fait le bétail. On sait par exemple au XVIIe et XVIIIe qu'on a à peu près 250 brebis en Gévaudan qui sont donc rejoints par 300 000 brebis qui transhument depuis le bas Languedoc l'été. Aujourd'hui, pour donner un élément de comparaison, on a à peu près 20 000 bêtes qui transhument l'été. Donc ça a un peu baissé au niveau du nombre de troupeaux et aussi au niveau de l'entretien du paysage qui est un peu moins aujourd'hui puisqu'il y a moins de bêtes.
2: Ça, justement, ça permet d'enchaîner un petit peu sur la question des paysages. En fait, en Lozère, le paysage, il est complètement structuré aussi par les questions agricoles qui sont issues notamment de la nature du sol et de la géologie. On va retrouver en marge ride la partie un peu plus granit, tout ce qui va être élevage bovin. La même chose du côté Aubrac. Sur la partie Cosse, au sud, vallée du Lot, plutôt sur le calcaire, un élevage qui va être ovin. Et sur la partie schisteuse, on n'en parle pas dans le musée, bien sûr, la partie plutôt caprin. C'est un paysage qui va être construit par l'homme pour les questions agricoles. Et du coup, ça va créer tout un réseau de patrimoine agro-pastoraux. On va parler là de murets en pierre sèche, de clapasses, qui sont les tas de pierres qu'on retrouve plutôt sur le territoire des plateaux et des cosses. Les lavognes aussi, donc ce sont des petites réserves d'eau créées par l'homme avec des pierres calcaires. Tout ce qui va être caselles, les petites cabanes de bergers. Et l'idée de tous cette micro-architecture, c'est vraiment de s'adapter au territoire pour venir créer un sol sur lequel on peut cultiver, là où les sols naturels ne sont pas forcément propices à cette culture, et ils sont là aussi pour gérer la question de l'eau. Et ça, c'est très important. Et puis, c'est vraiment l'adaptation hein, à un milieu sec et assez contraignant. Donc, on a adapté le paysage à l'agriculture. Et c'est vrai qu'aujourd'hui, avec la diminution de l'agropastoralisme, ce patrimoine-là n'est plus utilisé, ce patrimoine-là se referme avec la végétation qui vient un petit peu le manger, et on a une mutation comme ça de paysage ouvert à paysage fermé.
1: On a un paysage qui est construit par l'homme, il n'est pas naturel, même s'il le semble. C'est un paysage qui a été façonné depuis des siècles et des millénaires par les hommes et les femmes. Et donc, on va retrouver, donc, selon les secteurs où on est, un aménagement en terrasse ou faïce dans les Cévennes. On a des claides aussi pour les châtaignes, ce genre de choses, notamment aussi dans les Cévennes. Et puis, on a un patrimoine de proximité lié à la collectivité, donc les abreuvoirs qu'on trouve souvent à côté du four à pain, les ferradoux, donc ces fameux métiers à ferrer les bœufs. Et surtout, donc ces pratiques pastorales et agro-pastorales vont rythmer la vie des villageois, puisque l'été, les éleveurs qui ont peu de bêtes vont regrouper leurs troupeaux pour n'en former qu'un et vont donc prendre un berger commun qui va aller dans les pâtures collectives pour garder toutes les bêtes. Et donc la vie du village va être rythmée à ce moment-là de manière un peu plus intense, puisque l'activité est un peu plus dense à ce moment-là. Voilà.
0: Du coup, le CIAP, on sait, c'est ludique, hein, ça s'adresse à toute la famille. Et donc, Caroline, je vois que tu as envie de jouer avec les instruments qui sont ici mis à ta disposition. Alors, c'est une boîte à meufs, c'est ça?
1: Donc, voilà, Caro, tu peux, retrouve quel animal est représenté à travers son pelage et tu vas voir quel animal produit quoi?
0: Quels sont?
3: Vas-y.
0: On est sur la brebis.
1: Exactement.
2: Brebis qui donne la laine, le fromage, la viande.
0: La chèvre.
1: Exactement.
0: Et la vache.
1: Voilà, alors maintenant on te propose d'aller visiter une ferme actuelle pour aller un petit peu plus loin dans les productions et dans l'architecture de ces fermes.
0: Allez, allons-nous balader.

0: On arrive à la ferme de Cocagne, donc après ce départ du musée du Gévaudan, on retrouve Virginie qui est en plein travail. Bonjour Virginie.
1: Bonjour.
0: Je vais vous laisser vous présenter et comme ça vous continuez à travailler parce que vous êtes pressée, vous attendez un transporteur pour Paris, c'est ça?
1: C'est ça, pour Rungis. Voilà. Je livre tous les jeudis en fait à Rungis de la marchandise et du coup j'ai un délai un peu à respecter. C'est pour ça que c'est un peu la course. Je vais me présenter, je m'appelle Virginie, je suis installée sur la commune de Saint-Étienne depuis 4 ans en tant qu'agricultrice, mais ça fait maintenant 7 ans qu'on a acheté notre maison qui était une ancienne exploitation bovin, laitier, je crois, il me semble. Moi, je me suis installée avec une grande volonté de faire autrement, pas de vaches, mais des chèvres. Du coup, je suis installée depuis 2 ans en chèvres, mais avant ça, il y avait les abeilles qui sont arrivées sur la ferme. Donc, j'ai acheté 25 ruches la première année et j'ai divisé mes colonies pour pouvoir augmenter mon cheptel à moindre coût et je suis arrivée donc à la fin de la première année à 75 ruches et progressivement j'ai augmenté mon cheptel. Donc dans la même année, les cochons sont arrivés sur la ferme courant novembre. Du coup, mes cochons sont élevés en plein air. C'est un peu le reflet de ce que je voulais sur ma ferme parce que je suis issue d'une famille d'agriculteurs. Mon grand-père était installé sur Arles en tant qu'agriculteur du coup, mais lui c'était différent, il faisait au vin, viande, et il faisait des volailles aussi qu'il vendait sur le marché de Arles. Et en fait, retransmettre à mes enfants cette passion de l'agriculture que mon grand-père m'avait transmise, c'était important pour moi, mais de la faire différemment, du coup, pas dans l'intensif, mais dans une ferme qui me ressemblait, dans une ferme où prône la générosité, la passion et l'amour des autres. Parce qu'en fait, l'histoire de ma ferme, c'est aussi le nom qu'elle porte. Mon grand-père m'a élevée depuis que j'étais toute petite. Et du coup, il me racontait une histoire quand j'étais petite. C'était l'histoire du pays de Cocagne, où tout prône l'amour, la générosité et l'abondance. Donc, on travaille dur pour que ça marche bien. Et on espère que quelque part, il y aura de l'abondance dans cette ferme. Mais c'est surtout la transmission. Parce que je reçois beaucoup de familles, beaucoup d'écoles gratuitement pour pouvoir transmettre cette passion, mais aussi voir comment ça se passe, l'élevage. Parce que c'est un métier qui reste dur. Surtout pour une femme, aujourd'hui, en 2026. C'est encore, on n'a pas totalement cassé les codes, hein. On a encore les réflexions très machistes de ce milieu. Et on en a d'autres qui sont très bienveillantes. Et voilà, moi, c'est juste transmettre mon métier, recevoir les gens et pouvoir partager ma passion. Voilà.
0: Allez, on est rentré dans la chèvrerie. On dit chèvrerie ?
1: Oui, chèvrerie, c'est bien ça. Donc, le bâtiment a été construit l'année dernière, du coup, en année 2025. Enfin, il a été fini en 2025, le 4 janvier 2025. Avant ça, on a dû louer une chèvrerie en urgence et une fromagerie en urgence parce que j'ai eu des soucis administratifs. Du coup, ça a été compliqué. Mais on s'en est sorti. Là, ça fait 1 an qu'on est dans la chèvrerie. Donc, du coup, c'est mon mari et des copains qui ont construit le bâtiment. Parce que par le choix, faute de délai, il a fallu les respecter. Et il a fallu qu'on fasse un plan B. Et le plan B, ça a été Jonathan. Voilà. Donc, du coup, les chèvres sont dans la chèvrerie depuis 1 an maintenant. Que vous dire sur la fromagerie, à part qu'on y est bien, qu'on a 50 chèvres à la traite, des alpines. On a juste 2 sanènes qui amènent un peu de lumière au troupeau parce qu'en fait, j'ai récupéré des terres sectionaux qui n'ont pas été entretenues pendant plus de 20 ans. Du coup, il a fallu ouvrir les terres, mais vu qu'on m'a arraché les clôtures, ça a été compliqué. Je garde les chèvres, mais au milieu des genêts, vu que je ne suis pas très grande, il a fallu trouver là aussi un plan B. Du coup, j'ai eu 2 sanènes, pardon. Parce que les sanènes, vu qu'elles sont blanches, au milieu des genêts, on les revoit toujours. Alors qu'au milieu des bois, les alpines, on ne les voit pas. Donc voilà, donc du coup j'ai 50 mères, je garde 20 chèvres sur le troupeau pour un renouvellement parce que j'ai une très bonne génétique mais qui est vieillissante. Du coup voilà, et après j'ai 2 boucs. Voilà, donc toutes mes chèvres ont des prénoms et c'est toutes des peaux de colle. Parce que pour moi c'est très important d'avoir des bonnes chèvres parce que j'ai 3 enfants, dont 2 en bas âge, et qui passent beaucoup de temps avec moi à la chèvrerie. Donc pour moi c'était important de garder des gentilles chèvres. Voilà.
2: Peut-être, je peux décrire aux auditeurs le bâtiment dans lequel on se trouve. Du coup, on est sur un bâtiment uniquement agricole, parce qu'on le verra tout à l'heure dans votre habitation. Mais c'est vrai que depuis les années 50, en fait, l'agriculture s'est modernisée, mais l'architecture qui va avec également. On a dissocié le bâti d'habitation du bâti agricole, du bâtiment de stockage. On se trouve aujourd'hui avec le bâtiment d'habitation, un bâtiment étable, chèvrerie, bergerie et souvent un autre bâtiment de stockage pour tout ce qui va être foin et paille. On est ici sur une petite stabulation. On a des chèvres qui sont sur un paillage de paille. Auparavant, sur les territoires de montagne, souvent, les animaux étaient ce qu'on appelait en entrave, dans une travée, souvent attachée. Il faut savoir, par exemple, pour les bovins laitiers, il y a encore sur les territoires de montagne 40% des bovins laitiers qui sont en entrave contre 5% sur les autres territoires de plaine. Donc on a vraiment une spécificité aussi d'architecture paysanne de montagne encore aujourd'hui. Donc ici, donc, les chèvreries sont en stabulation libre. On voit, elles peuvent déambuler autour de loges, du tapis d'alimentation, si on parle techniquement, merci, avec le foin. Et donc on est sur un bâtiment à ossature bois avec plusieurs fermes qu'on va retrouver tous les 3-4 mètres. Et en fait, à l'extérieur, un bardage. Là, on est sur de l'alu. On peut aussi trouver des bardages bois. Et ce qui est très important sur les bâtiments modernes, c'est un système d'aération et de ventilation. Si on voit bien sur le toit, en haut, on voit qu'il y a des petites raies de lumière. Et au-dessus du bardage, on a une ventilation. Ce qui permet vraiment d'avoir un bien-être animal plus important et moins de maladies. On va retrouver aussi des bandeaux de polycarbonate qui amènent de la lumière naturelle qu'on ne retrouvait pas sur les bâtiments anciens. Et donc cette modernisation des bâtiments, c'est à la fois la modernisation des outils, il faut rentrer avec les tracteurs, avec les engins, mais c'est aussi une prise en compte du bien-être animal et de l'hygiène aussi animale pour avoir moins de maladies.
0: Voilà, et là, il y a un fort vent du nord aujourd'hui, donc si vous entendez, ça claque un peu. On est en altitude.
2: Ah ben, on est en plein milieu du Mont Lozère, sur le hameau des Faux. On ne l'a pas dit, le hameau des Faux, c'est juste après la Fage, qui a fait l'objet d'une visite radiophonique, d'une des premières visites radiophoniques sur les clochers de Tourmente.
3: Je ne sais pas si on l'a dit, mais on est sur la commune de Saint-Étienne-du-Val-d'Aunès, qui est une commune qui est très, très étendue et qui donc va jusqu'au Mont Lozère.
0: Allez, on est arrivé à la miellerie, c'est ça, Caro ?
2: Ah non, Ludo, c'est... Enfin, aujourd'hui, c'est peut-être une miellerie, Virginie nous le dira. Mais là, on est rentré dans les bâtiments anciens, par le niveau de plein pied, mais côté nord, certainement, côté butte. Donc là, on est dans la partie toute voûtée, qui en fait servait de stockage pour le foin. Donc on a une voûte, ce qu'on appelle en chaînette, comme si on fait tomber un collier, la petite chaîne de collier. On voit que c'est pas tout à fait un plein cintre, c'est pas une croisée d'ogives, c'est pas pointu au milieu. Voilà. Et donc on a un grand bâtiment qui doit faire à peu près bien 20 mètres de long. Hein.
1: Oui, il fait 200 mètres carrés.
2: Avec du coup un pignon ouvert sur le Mont Lozère. Et sous nous, certainement ce qui devait être une étable peut-être à l'époque.
1: Oui, c'est ça. Et il y avait les vaches en étrave. Nous, quand on a acheté la bâtisse, on avait tout le transfert de lait qui se faisait et on a gardé quand même le charme des auges parce qu'on a trouvé ça... Enfin, c'est l'histoire de notre bâtiment aussi. Et puis, c'est pour rendre hommage à ceux qui ont travaillé durement pour construire ce bâtiment. Donc, nous, on a juste... on a rénové en miellerie parce que ben, forcément, vu qu'il y avait des abeilles, il nous fallait un lieu. Et étant donné qu'on avait déjà ce lieu, ben, c'était un peu garder le charme de la ferme. Et on a fait aussi un atelier biscuit où je transforme l'intégralité de... Enfin, pas l'intégralité, mais je transforme à peu près 80% de mon miel en biscuit, en croquant, en nougat, en bonbons, voilà, en pâte à tartiner.

0: et n'hésitez pas à me contacter.
1: Voilà, et il y a aussi de la charcuterie, on a parlé de cochon.
0: Oui, c'est vrai, oui. On transforme des caissettes de viande fraîche tous les premiers week-ends de chaque mois. On livre, on fait en moyenne 3 cochons par mois. Et vous pouvez donc avoir deux types de caissettes. On a les caissettes d'hiver et les caissettes d'été, forcément les grillades. Et après, on transforme en charcuterie, en pâté, en saucisses sèches, en saucisson. Et on fait plein d'autres choses. On fait de la copa, de la lonze, parce que j'ai vécu une partie de ma vie en Corse, donc mes racines restent là.
2: Et peut-être on peut juste compléter en disant, on l'a pas dit, mais évidemment on est dans le granit ici, et donc on a de très très beaux bâtiments avec ce granit dans les tons gris et de très belles pierres qui sont taillées, voilà.
1: Caro, est-ce qu'il y a une architecture contemporaine remarquable sur les bâtiments agricoles ?
3: Et oui, on a aussi des architectes qui sont intéressés aux questions des bâtiments agricoles. Alors, il faut savoir qu'aujourd'hui, pour les bâtiments agricoles de moins de 800 mètres carrés, on n'a pas l'obligation de recourir à un architecte. Donc, la plupart des bâtiments agricoles que l'on voit ne sont pas forcément des bâtiments faits par des architectes. Dans les années 30, déjà, Le Corbusier, le fameux architecte précurseur un peu du mouvement moderne, avec Norbert Bézard, qui était un militant syndicaliste, ils avaient travaillé sur un concept de ferme radieuse qui fait écho à la cité radieuse, le fameux bâtiment d'habitation du Corbusier qu'on peut trouver à Marseille ou à Firminy, près de Saint-Étienne, et aussi d'un village un peu coopératif. L'idée, c'était vraiment de dissocier, pareil, le bâtiment agricole de la maison. La ferme était organisée autour d'une cour, et cette ferme était assez intéressante parce qu'elle se basait sur la culture d'un ménage, donc deux personnes, soit deux unités, on appelait, et donc c'était pour une ferme de 20 hectares. Et du coup, ce qu'était Le Corbusier dit par rapport au bâtiment agricole, une ferme n'est pas une fantaisie architecturale, c'est quelque chose de semblable à un événement naturel, quelque chose qui, comme le visage humanisé de la terre, une espèce de plante géométrique qui est aussi liée au paysage qu'un arbre ou une colline. Et donc, il explique que c'est une ferme, c'est un programme un peu particulier parce que c'est le visage humanisé de la terre. Voilà. Et puis aujourd'hui, finalement, ce projet de ferme radieuse n'a pas vu le jour. Et par contre, aujourd'hui, en Lozère, on a une architecture un peu remarquable. C'est un bâtiment des frères Jeannin qui ont une agence qui s'appelle Fabrique Architecture, qui est dans en Haute-Loire, si je ne me trompe pas, et qui, depuis 2007, travaille vraiment sur les sujets en lien avec l'agriculture. Et ils ont conçu, notamment, la halle tout en bois d'Aumont-Aubrac, qui est un très beau bâtiment en bois et béton qui accueille pas mal d'événements agricoles.
1: Pour finir cette émission, Nelly, peut-être qu'il faudrait qu'on parle de fromage, on parle de bergère, on parle de chèvre. La Lozère a une multitude de fromages sur son territoire.
2: Oui, tout à fait. La Lozère est un département qui compte plus de 150 variétés de fromages différents, et ça, on le trouve pas partout. Et puis surtout, on a un département qui possède 5 AOP. Donc là, on vient de visiter la ferme de Virginie, la ferme de Cocagne, avec l'AOP Pélardon. Et pour une petite info en plus, la première AOP de France, c'est le Roquefort en 1925. Donc, un fromage qu'on a, nous, sur le territoire. Donc, c'est pas mal.
1: Nelly, est-ce qu'on a une actualité pour cette émission ?
2: Alors, l'actualité, on en a déjà parlé. Donc, c'est d'abord la bergère avec son troupeau de milliers exposé au musée du Gévaudan pour les prochains mois. Donc, vraiment, il faut y aller, il faut en profiter. C'est assez exceptionnel qu'on ait un chef-d'œuvre de cette qualité ici. Et puis, la deuxième actualité, c'est l'année internationale des parcours et des éleveurs pastoraux. Donc, 2026 a été décrétée par l'ONU, année autour du pastoralisme. Donc, toute l'année, il va y avoir des animations, de la valorisation des parcours et des éleveurs. Voilà, nous, on va s'inscrire aussi là-dedans en proposant des conférences, des expositions, des films, ce genre de choses.
3: On a oublié de le préciser, mais on est ici en plein cœur du territoire UNESCO, qui est justement un territoire inscrit pour à la fois le pastoralisme, les paysages agro-pastoraux et tout ce petit patrimoine dont on a parlé tout à l'heure avec Nelly, les claplaces, les drails, les lavognes. Donc c'est vraiment l'homme qui a forgé le paysage par l'agriculture.
2: C'est ça. Et donc ces fameux savoir-faire qui se perpétuent et qui se

0: transmettre.
1: D'accord. Une anecdote pour Brillant Société ?
0: Allez, bah justement, on va reparler fromage. Du coup, Ludo, est-ce que tu sais combien consomme en moyenne de kilos de fromage par an un Français ?
1: Oh, ça doit être pas mal, je dirais, je sais pas, une trentaine de kilos ?
0: Bah, t'es pas loin, 26 kilos. Et une petite dernière, plus locale, en matière de fromage, la Lozère fait figure d'exception, sais-tu pourquoi ?
1: Non, pas du tout, dis-moi.
0: C'est le seul département à posséder des AOP des trois laits, c'est-à-dire vaches, brebis et chèvres. Donc on a 5 AOP en Lozère sur les trois laits. Et ça, c'est assez exceptionnel, on est quasi les seuls en France.
1: Merci beaucoup, on va aller où le mois prochain ?
2: Alors cette fois-ci, Ludo, on ne refait pas la blague. Cette fois-ci, nous irons réellement à l'Est.
0: Même si le site est quand même en ruine, il est extrêmement bien conservé. Parce qu'on a tous les éléments qu'on va retrouver systématiquement dans les châteaux à cette époque-là.
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2: La chapelle, le logis et chaque bâtiment est positionné, non pas forcément sur une volonté de composition architecturale, mais vraiment en fonction de la place qu'on avait.
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0: Bonjour et bienvenue, 15h TU, 17h ici à Paris, le journal sur RFI.
1: Gilles Moreau.
0: Dans l'actualité, la visite à Washington du président libanais reçue par Donald Trump. Leur première rencontre intervient au moment où Washington fait pression sur Beyrouth pour désarmer le Hezbollah pro-iranien, condition d'Israël pour se retirer du sud du Liban. Au Moyen-Orient, une dixième nuit d'affilée d'échanges de frappes entre Américains et Iraniens. Le Koweït dit avoir intercepté des tirs de l'Iran. En France, polémique autour de la loi d'urgence agricole sur le point d'être définitivement votée au Parlement. La ministre de la Transition écologique aurait l'intention de démissionner. Dans ce journal encore, enfin une bonne nouvelle pour la planète. Au Brésil, les incendies qui dévastent la forêt amazonienne sont à leur plus bas niveau historique. Mais tout de suite, et pour commencer, le Sénégal, au lendemain de l'annonce du soutien sénégalais à la candidature de Macky Sall au poste de secrétaire général de l'ONU. À Dakar, les réactions se sont multipliées, allant de la satisfaction dans le camp de l'ancien président à l'incompréhension des familles de victimes de la répression, en passant par le silence, pour l'instant, du PASTEF, le parti majoritaire au Parlement. Nous retrouvons sur place Juliette Dubois.
2: Sur les réseaux sociaux, Macky Sall remercie chaleureusement le président Diomaye Faye et se dit honoré par cette décision. Son parti, l'APR, salue, je cite, la hauteur de vue et l'esprit républicain du chef de l'État et parle d'une décision historique. Du côté des familles de victimes des manifestations de 2021 à 2024, le ton est tout autre. Boubacar Sey, à la tête d'un des collectifs de victimes, juge ce revirement incompréhensible. Il estime que Macky Sall est, je cite, disqualifié pour les Nations Unies car il doit répondre de ces violences. Et du côté du PASTEF, l'ancienne formation du président, c'est le silence pour l'instant. Le parti n'a pas réagi officiellement. Un responsable joint plus tôt dénonce des calculs politiciens du président, mais explique que le parti préfère prendre de la hauteur. Pour rappel, c'est le Burundi qui avait porté la candidature de Macky Sall au nom de l'Union africaine. Initialement, le Sénégal avait affirmé ne pas avoir été associé à la démarche et avait donc refusé de la soutenir, ce qui fragilisait largement la candidature de Macky Sall. Ce qui a changé selon de nombreux analystes, Bassirou Diomaye Faye doit lancer son propre parti dans les prochains jours et a besoin d'alliés pour former une large coalition. Dans ce contexte, se rapprocher de l'APR devient éminemment stratégique. Juliette Dubois, Dakar, RFI.
0: Également dans l'actualité, la visite à Washington du président libanais Joseph Aoun, reçue à la Maison-Blanche par Donald Trump. Elle intervient au moment où Washington fait pression sur Beyrouth pour désarmer le Hezbollah pro-iranien, condition israélienne pour se retirer du sud du Liban. Cette rencontre coïncide avec le lancement d'une première zone pilote dans trois localités du sud du Liban. Il s'agit de tester l'accord conclu fin juin qui prévoit un retrait israélien progressif, le déploiement de l'armée libanaise et à plus long terme, le retour des habitants. Les échanges de frappes continuent entre Américains et Iraniens. Pour la dixième nuit consécutive, l'armée américaine a lancé une vague de bombardements pendant que Téhéran poursuivait ses frappes contre les intérêts américains dans la région. Les Iraniens ont ciblé ce matin des installations de radars et de défense antiaérienne dans le Golfe. Entre la France et l'Iran, les relations se sont brusquement tendues après l'arrestation de deux agents de l'ambassade de France à Téhéran. Ils ont été retenus dimanche dernier pendant plusieurs heures. Intimidation extrêmement grave, a dénoncé le chef de la diplomatie française Jean-Noël Barrot. Inacceptable, fustige également Éléonore Carrois, la ministre déléguée à la francophonie. Elle était ce matin l'invitée de RFI.
3: C'est absolument inacceptable que la France en Iran ait été la cible de cette action d'intimidation. On le voit bien, l'Iran aujourd'hui multiplie les actions, que ce soit celle-là ou les actions aussi de les bombardements vers des pays de la région qui ne sont pas des belligérants, qui ne sont pas partis au conflit. Et la France est solidaire de ces pays. Nous l'avons toujours été. Nous sommes un partenaire fiable dans la région, lié par des traités. Et donc nous sommes présents aussi aux côtés de nos alliés. Et donc nous condamnons évidemment toutes les frappes iraniennes qui ont été tirées sur des pays de la région, sur...

0: ont dénoncé l'attitude dangereuse de la Chine. Au lendemain d'une journée qui a fait au moins 14 morts en Ukraine et en Russie, un incident signalé en pleine nuit en mer Noire. Une frappe contre un navire transportant du propane vers un port ukrainien a provoqué un incendie à bord, blessant 3 marins et contraignant l'équipage à évacuer. De son côté, l'Ukraine mène une campagne contre le pétrole russe. De nombreux terminaux et raffineries ont été touchés ces dernières semaines, notamment la raffinerie d'Omsk en Sibérie, la frappe la plus en profondeur en territoire russe, à quelques 2500 km du front. Notre envoyé spécial Anis El Jabri s'est rendu à Omsk où la population, encore sous le choc, se divise sur la manière dont le pays doit répondre.
1: Dans les stations-service d'Omsk, après 2 jours au régime sec suite à l'attaque, désormais pas de file d'attente notable comme dans d'autres régions, ni de conducteurs avec des bidons pour faire des stocks, mais sous le calme apparent, les divisions semblent s'accentuer. Fumant une cigarette à quelques pas d'une pompe à essence, un habitant appelle ainsi, dans la droite ligne de ce qu'on peut entendre à la télévision, à une réponse violente à l'attaque.
2: Ce conflit aurait pu être terminé depuis longtemps et si on avait recouru à des méthodes différentes, la situation aurait pu être réglée d'une toute autre manière, par la force brute et beaucoup plus rapidement. Mais c'est vrai, au prix aussi d'un nombre encore plus élevé de victimes civiles.
1: Cette opinion, on la lit aussi sous la plume des blogueurs faucons nationalistes. Elle n'est pas la plus répandue.
3: C'est devenu un cercle vicieux. Il faut que ça s'arrête et que nous puissions revivre en paix, comme avant. Il y a seulement 5 ans, quand on pouvait voyager à l'étranger. J'ai 28 ans, je suis marié. Nous n'avons pas encore eu d'enfant parce que tout est complètement instable. On n'a aucune confiance en l'avenir. Je veux que mon enfant grandisse sans avoir un père parti se battre.
4: Je veux simplement qu'il y ait la paix, c'est tout. Que ça s'arrête maintenant, sur la ligne de contact, ça me conviendrait. Trop de vies humaines ont déjà été perdues. Cela m'inquiète énormément. Je vois à quel point les familles souffrent. Mieux vaut un mauvais accord de paix qu'une bonne guerre.
1: En Russie, en cet été 2026, le soutien à l'arrêt des combats n'a jamais été aussi haut ni aussi majoritaire. Anis El Jabri, Omsk, RFI.
0: En Inde, après une journée de manifestations émaillée de violence, le mouvement de contestation appelé Parti des Cafards promet de poursuivre sa mobilisation jusqu'au départ du ministre indien de l'Éducation. Ce mouvement fédère la colère contre les fraudes aux examens et plus largement le ras-le-bol de la jeunesse indienne. En France, vers l'adoption définitive au Parlement de la loi d'urgence agricole. Dernière étape aujourd'hui au Sénat. Le vote semble acquis malgré la polémique sur les pesticides. Elle pourrait entraîner la démission de la ministre de la Transition écologique Monique Barbu qui a été reçue ce matin par le Premier ministre Sébastien Lecornu. La ministre est personnellement opposée à la réintroduction de pesticides interdits actuellement en France. Enfin, en ces temps très troubles, une bonne nouvelle pour la planète. Elle nous vient du Brésil. On apprend que les incendies qui frappent la forêt amazonienne sont tombés l'an dernier à leur plus bas niveau historique. Cette forêt est riche en biodiversité et elle est essentielle pour capter nos gaz à effet de serre et ralentir donc le réchauffement climatique. Bonne nouvelle aussi pour le président Lula à l'approche de la présidentielle au Brésil. La protection de la forêt est en effet l'un de ses engagements. Jeanne Richard.
5: La plus grande forêt tropicale du monde peut souffler. L'année dernière, à peine plus de 3 millions d'hectares ont brûlé. C'est déjà beaucoup, mais bien moins que l'année d'avant. En 2024, près de 16 millions d'hectares de forêt ont disparu dans les flammes. Une sécheresse historique avait favorisé la propagation des incendies. Ces incendies, ils sont dans leur immense majorité déclenchés par des activités humaines, en général du brûlis de pâturages non autorisés ou mal contrôlés, ou pour déboiser illégalement. Et si les feux ont baissé en 2025, c'est en partie parce que les communautés locales, souvent impliquées, ont été très marqués par ces feux incontrôlables de 2024, mais aussi parce que la saison des pluies a été décalée selon Map Biomass et parce que la déforestation en Amazonie brésilienne continue à diminuer. Le président Lula a promis d'éradiquer la déforestation illégale d'ici 2030. Il tient donc à afficher un bon bilan environnemental avant de briguer un nouveau mandat. Mais les feux au Brésil restent toutefois très importants dans d'autres régions, au Cerrado notamment, la savane la plus riche en biodiversité au monde. Les experts craignent aussi l'impact dans les mois qui viennent d'un super El Niño qui pourrait entraîner une nouvelle sécheresse.
0: Et Lula est aussi vivement critiqué par les défenseurs de l'environnement pour son soutien à un vaste projet d'exploration pétrolière au large de l'Amazonie. Voilà, l'information revient à 18h sur RFI avec le journal en français facile, mais tout de suite sur le pont des Arts. Nathalie Amar, bonjour.
6: Bonjour Gilles Moreau et merci. Il est bientôt 17h10 à Paris, 2h de moins en temps universel.

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2: Bonsoir, c'est une nouvelle journée chaude et ensoleillée qui nous attend demain avec un ciel sans nuages et 27 degrés dans l'après-midi sur Langogne, 32 à Mende et Marvejols et 33 à la Canourgue. Le temps ne devrait pas évoluer avant ce week-end où quelques averses de pluie pourraient toucher le département. Enfin demain, nous fêterons les Madeleines et les Muriels.
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0: Bonjour à toutes et à tous, bienvenue sur la Minute de la Deal sur 48FM où chaque semaine les experts de la Deal répondent à vos questions sur le logement, location, copropriété, travaux, rénovation énergétique et bien d'autres domaines. Et selon les sujets, les réponses seront apportées soit par les juristes ou par les conseillers France Rénov du programme Clé pour l'habitat en Lozère, un dispositif du conseil départemental. Si vous souhaitez d'ailleurs vous aussi poser une question pour avoir une réponse dans cette émission, vous pouvez adresser un mail à contact@deal48.com. Aujourd'hui, c'est un conseiller France Rénov, c'est Pierre qui est avec nous. Salut Pierre.
1: Bonjour.
0: Alors Pierre, la dernière fois avec Thomas, tu avais évoqué les questions pratiques sur l'optimisation du chauffage à bois. Eh bien aujourd'hui, on va s'intéresser à un autre mode de chauffage qui marche bien en ce moment, c'est le poêle à granulés.
1: Oui, c'est ça, le poêle à granulés, enfin le granulé au sens large d'ailleurs, c'est une énergie qui est de plus en plus développée et qui prend des parts de marché. C'est une bonne alternative aux énergies fossiles et elle se développe de plus en plus. On peut utiliser les granulés dans les chaudières ou dans des poêles. Le principe de fonctionnement est identique, mais les possibilités de chauffage ne sont pas les mêmes. Pour faire rapide, une chaudière, c'est un générateur de chauffage pour une habitation dans son ensemble, en chauffant l'eau qui circule dans les radiateurs ou les planchers chauffants. Le poêle, lui, la plupart du temps, il chauffe uniquement l'air. Il diffuse la chaleur produite dans laquelle il est installé et selon son emplacement, il tapère les pièces voisines. L'emplacement de l'appareil, quand on parle de poêle, est vraiment primordial pour optimiser ses performances. Contrairement à la grande majorité des poêles à bois, les poêles à granulés sont mécaniques. Ils disposent d'une bougie d'allumage qui permet des allumages automatiques et programmables. Donc ça donne quand même pas mal de possibilités sur l'utilisation. Le moteur alimente le granulé et l'air comburant en fonction de la température captée par la sonde de température. Voilà, il y a vraiment ce côté mécanique à prendre en compte. Et c'est vrai qu'on parle de granulé, mais une combustion se fait aussi avec la gestion de l'air. Et le poêle arrive à le calibrer lui-même. Maintenant qu'on a évoqué le principe de fonctionnement, voici quelques astuces pour pouvoir profiter pleinement des performances de votre appareil. On va vraiment se formaliser davantage sur le poêle plutôt que sur la chaudière, où là, on s'en remet davantage aux installateurs. Maintenant, sur les poêles à granulés, dans les grandes lignes, on va pouvoir appliquer tous ces petits conseils. En premier point, et le plus évident, c'est le granulé. On peut trouver sur le marché plusieurs types de granulés. Alors, il y en a pour chaudière, qui sont souvent vendus en vrac, et un autre modèle de granulé qui est souvent plus petit, que ce soit en termes de diamètre ou même de longueur, qui lui est destiné pour les poêles. Et on trouve des sacs qui peuvent être de 10 ou de 15 kilos. Et d'ailleurs, là, c'est une petite parenthèse, il faut faire attention aussi, dans le sens où des fois les différences de prix trop importantes s'expliquent par rapport à cette différence de quantité. Le granulé, il faut le stocker dans un endroit sec, à l'abri du soleil et avec peu de variations de température pour éviter qu'il y ait de la condensation. Le granulé, donc, pourrait devenir humide et donc impropre à la combustion. Un granulé sec est cassant et brillant. S'il s'écrase facilement dans la main et qu'il forme une sorte de pâte, il ne faut pas le mettre dans l'appareil, ça l'endommagerait plus qu'autre chose. La qualité du granulé joue un rôle vraiment crucial sur les performances de l'appareil. Dans un second temps, prenez le temps de comprendre comment fonctionne l'appareil. Ça semble logique, mais suivre les conseils d'utilisation de votre installateur, c'est quand même la clé. Un poêle, selon sa marque et son niveau de technologie, offre plus ou moins de possibilités. Mais à chaque fois, on retrouve un système d'alimentation mécanique. Et parce qu'il n'y a pas de bon moment pour tomber en panne, une bonne utilisation et surtout un bon entretien sont vraiment indispensables. Pensez à nettoyer régulièrement le creuset dans lequel tombe le granulé. C'est là où se passe l'allumage et la gestion de la combustion. Videz le cendrier, nettoyez la vitre. Même si ça n'a pas d'impact direct sur la combustion, vous pouvez quand même voir plus facilement le niveau d'encrassement de l'appareil et gérer du coup la fréquence de nettoyage. Si votre poêle rate des allumages, c'est peut-être parce qu'il est encrassé ou alors aussi parce que la bougie d'allumage est usée. Ce sont des pièces d'usure qui ont une durée de vie et cette durée de vie est très variable et dépend de la fréquence d'utilisation. Il faut privilégier des cycles longs à faible intensité pour que les allumages à répétition se fassent pas ou alors on va dire de manière plus rare. Vérifiez la bonne étanchéité aussi des joints au niveau de la porte, au niveau de la vitre, afin qu'il n'y ait pas d'entrée d'air parasite. C'est ce manque d'étanchéité qui nuit aux performances de l'appareil. Et ensuite, surtout, côté sécurité, ne rien déposer sur le dessus. Des fois, on fait sécher des gants, on fait sécher des chaussettes, quelque chose comme ça. C'est pas prévu pour, donc n'entreposez rien dessus. Faites entretenir votre appareil. Le ramonage aussi est obligatoire une fois par an, comme les appareils à bois. Pensez à vérifier le bon fonctionnement de votre détecteur de fumée. Il en va de votre sécurité, donc c'est quand même assez important.
0: Eh bien, merci. Mais je vais dire, je vais faire écouter cette émission à ma compagne qui met plein de choses dessus, toujours pour que ça sèche. Voilà, j'espère que vous l'avez bien noté. Vous pouvez retrouver ces informations sur le site de la DIL de la Lozère, rubrique questions-réponses, en podcast sur un autre site internet. Vous aussi, vous pouvez poser une question afin qu'un expert de la DIL y réponde dans cette émission. Alors, plusieurs moyens de vous contacter, le 04 66 49 36 65, le mail contact@adil48.org ou en venant vous voir à votre bureau au 12 bis avenue Foch tous les jours, sauf le vendredi après-midi ou dans l'une de vos nombreuses permanences que l'on pourra retrouver par téléphone directement en vous appelant ou sur votre site internet. Merci Pierre.
1: Merci à vous.

0: Bonjour à toutes et à tous, soyez les bienvenus à l'écoute d'RFI. En direct de Paris, il est 18h.
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0: Mardi 21 juillet, dans cette édition, Donald Trump reçoit le président libanais. Joseph Aoun est à la Maison-Blanche pour parler négociations avec Israël. Après la mort d'un Marocain lors d'une arrestation en Italie, la première ministre Giorgia Meloni exige la vérité. Dans ce journal aussi, l'histoire de Georges Gilbert Baonla. Ce monsieur se présente comme le fils aîné du président camerounais Paul Biya. Il a été arrêté hier soir par la police. Et puis enfin en France, la réouverture demain d'une célèbre salle du musée du Louvre, célèbre pour avoir été cambriolée il y a 9 mois, la salle d'Apollon. Joseph Aoun est donc à Washington. Le président libanais est reçu aujourd'hui à la Maison-Blanche par Donald Trump. Une rencontre entre président américain et libanais à Washington, ça ne s'est pas vu depuis 17 ans. Les États-Unis sont aujourd'hui pays médiateur. Il négocie entre le Liban et Israël. Un des points clés de ces négociations est de savoir où se situe la limite, la démarcation, la frontière entre les deux pays, car l'armée israélienne a investi plusieurs régions du sud Liban lors de cette dernière guerre en mois de mars. Un accord daté du mois dernier lui prévoit un retrait israélien du sud du Liban pour permettre l'armée libanaise de se déployer. Et ce matin, les forces libanaises ont commencé à investir un village du sud du Liban dans une zone appelée zone pilote. C'est ce que nous explique Anthony Samrani, le co-directeur du quotidien libanais L'Orient le Jour.
3: L'idée des zones pilotes, c'est d'offrir un minimum de garantie aux deux parties. C'est-à-dire que du côté libanais, ça a pour objectif d'aboutir au retrait complet des forces israéliennes. Et du côté israélien, de leur donner des garanties de sécurité dans le sens où le retrait interviendra à partir du moment où l'armée libanaise sera déployée et où le Hezbollah sera désarmé de ces zones. Donc c'est une espèce de première étape afin de construire une forme de confiance entre les deux acteurs et que chacun puisse parvenir à ses objectifs.
0: Des propos recueillis à la mi-journée par Paul Loncin-Spinelli, alors qu'à l'heure actuelle, Joseph Aoun est reçu par Donald Trump à la Maison-Blanche. Antonio Guterres va lui bientôt se rendre en Syrie sans préciser la date. Le secrétaire général de l'ONU doit arriver à Damas dans la semaine, nous dit-on. Une visite qui a pour but de montrer le soutien de l'ONU à la transition politique qui se joue en ce moment en Syrie. Antonio Guterres ira aussi rencontrer les casques bleus de l'ONU présents sur le plateau du Golan. C'est la première visite d'un secrétaire général de l'ONU en Syrie depuis 2009. La polémique grandit en Italie après la mort d'un homme d'origine marocaine lors de son arrestation par la police. Abderrahim Fakir, 42 ans, vivait en Italie depuis l'âge de 5 ans. Sur les images de son arrestation ce week-end, on le voit maintenu au sol violemment par deux policiers italiens. Il en est mort. Son décès suscite une très vive émotion en Italie et plus particulièrement à Bologne. Écoutez l'analyse de Giuseppe Bettoni, il est politologue à Rome.
4: Sans doute, c'est les images qui ont choqué, sont assez choquantes. Voir un homme à terre, désormais bloqué, finir par être littéralement étouffé, c'est quand même assez impressionnant. Surtout que vous êtes dans la mauvaise ville pour ça. Bologne est une ville d'une tradition incroyable sur les droits, sur la liberté, sur la démocratie, etc. Donc, c'est une ville symbole qui a vécu un phénomène comme celui de Floyd aux États-Unis. Et pour la population bolognaise, le rappel a été vraiment violent et immédiat. Et autant c'est une ville que souvent se plaint d'une immigration désormais assez importante, mais autant elle est farouchement liée aux droits aussi des immigrés. Donc, voir quelque chose se produire de la sorte par la main des forces publiques, c'est quand même assez choquant.
0: Giorgia Meloni a depuis réagi. La chef du gouvernement italien appelle à rechercher la vérité jusqu'au bout après la mort dimanche

0: Et le journal le démentit, suivi dans les années 2000 d'une radio du même nom. Il y a une quinzaine d'années, il a révélé une filiation, c'est-à-dire un lien de parenté que peu lui connaissaient jusque-là. Il a notamment commencé à déclarer qu'il est le fils aîné et légitime du président Paul Biya. Régulièrement invité sur les plateaux de radio et télévision, il est présenté à ce titre aux auditeurs et téléspectateurs et beaucoup, dans l'opinion, ont fini par l'accepter comme tel.
1: Alors l'histoire aurait pu s'arrêter là ?
0: Oui, mais sauf que tout récemment, il a commencé là aussi de manière publique et par voie de médias, à s'attaquer à l'identité de Franck-Emmanuel Biya, qui pour le coup est lui connu des Camerounais comme étant le fils aîné du chef de l'État. Pour lui, Franck Biya est un fils illégitime et il aurait tout au plus été adopté. Cette sortie lui a valu une convocation à la gendarmerie au mois d'avril dernier. Georges Gilbert Maolan ici était pas rendu et était depuis annoncé en fuite. Jusqu'à ce que l'on apprenne hier son interpellation à Idéa. C'est une ville entre Yaoundé et Douala. Il séjourne depuis dans les cellules du secrétariat d'État à la Défense, sède c'est à Yaoundé.
1: Merci beaucoup Polycarpe Essamba dans votre journal en français facile. Le parti de Marine Le Pen en France, le Rassemblement National, victime d'un piratage informatique et ce à 8 mois de l'élection présidentielle. Sur les réseaux sociaux, son compte X, le compte X de Marine Le Pen a été piraté, hacké. Un faux message a été publié pour faire la promotion d'une crypto-monnaie à son nom. Le message a été ensuite rapidement supprimé. Le parquet de Paris indique ouvrir une enquête. Les sapeurs-pompiers français sont endeuillés. 2 soldats du feu sont morts aujourd'hui en pleine intervention sur un incendie à l'ouest de Bordeaux, à Mérignac précisément. C'est ce que vient d'annoncer le ministre de l'Intérieur, Laurent Nunez. Refermons ce journal à Paris, au musée du Louvre. À partir de demain, le public va pouvoir visiter la célèbre galerie d'Apollon, célèbre dans l'histoire récente du musée pour avoir été cambriolée. La galerie d'Apollon va donc rouvrir, mais elle sera vide, sans les bijoux de la couronne, toujours absents après leur vol il y a maintenant 9 mois. Une ouverture malgré tout symbolique, sachant qu'un chantier de rénovation du musée est en cours. Un projet qui suscite de vives critiques du côté des syndicats, comme nous l'explique Anna Mélofet.
2: 1 milliard d'euros, c'est le coût du projet Louvre Nouvelle Renaissance lancé l'an dernier par Emmanuel Macron et l'ancienne présidente du musée, Laurence Descartes. Une nouvelle entrée pour adapter le Louvre à ses 9 millions de visiteurs par an fait partie du projet. Mais pour Élise Muller, représentante de Sud Culture, d'autres travaux seraient plus urgents pour mieux gérer les flux de visiteurs.
3: La priorité, ce sont les travaux de remise en état du bâtiment. Nous avons des difficultés à gérer les flux de visiteurs, notamment parce que de très nombreux espaces sont fermés, faute d'effectifs ou en raison de diverses avaries techniques.
2: Selon la syndicaliste, des travaux moins spectaculaires mais essentiels sont nécessaires depuis longtemps.
3: La direction du Louvre précédente a choisi de financer des opérations visibles et instagrammables plutôt que de s'atteler à conserver et entretenir le bâtiment. Donc plus un espace est abîmé et plus il va s'abîmer vite par la suite.
2: Autres travaux prévus, la création à terme d'une nouvelle salle sans fenêtres et hautement sécurisée pour exposer les bijoux de la galerie d'Apollon, un projet pour lequel le président du Louvre dit être à la recherche des financements.
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5: Bonsoir, c'est une nouvelle journée chaude et ensoleillée qui nous attend demain avec un ciel sans nuages et 27 degrés dans l'après-midi sur Langogne, 32 à Mende et Marvejols et 33 à la Canourgue. Le temps ne devrait pas évoluer avant ce week-end où quelques averses de pluie pourraient toucher le département. Enfin demain, nous fêterons les Madeleines et les Muriels.

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1: Je suis rue de Rémusat, à quelques mètres de la place du Capitole à Toulouse, et je me rends à la salle du Sénéchal, car nous sommes aujourd'hui jeudi, et le jeudi, il se passe quelque chose à 12h30 qui attire énormément de monde. Il est 11h30 et déjà il y a beaucoup de gens dans la file d'attente devant la salle. Vous venez souvent ici ?
2: Oui, le plus souvent possible en fait. J'apprécie beaucoup cet espace. La programmation est très diversifiée et toujours de très grande qualité.
1: Vous connaissez les artistes qui sont invités aujourd'hui ? Ou vous venez comme ça ?
2: Absolument pas, j'adore. C'est un peu comme d'aller les bibliothèques. J'aime bien découvrir au hasard.
1: Comment vous expliquez ce succès ?
2: C'est un espace convivial, chaleureux. Et ça, je parle au nom des personnes qui ont peu de revenus. Cette sorte d'oxygène qui permet de garder encore un petit peu l'esprit au côté artistique et tout ça, c'est vraiment appréciable.
3: Alors le principe de la pause musicale, c'est de proposer une parenthèse diurne en musique, et je dirais même si possible en poésie musicale, c'est-à-dire un temps pour les urbains à part. Le principe, c'est entrée libre dans la limite des places disponibles. Alors on prend les 200 premiers arrivés.
1: Joël Saurin, vous êtes un ancien membre du groupe Zebda et vous êtes donc à l'origine de cette pause musicale. Comment elle est née ?
3: Avec Zebda, on était en tournée au Québec, à Québec, et l'organisateur du festival où on allait jouer le soir dans un grand espace avec plein de lumière, plein de sons, nous a dit à la fin de la balance qui se finissait vers midi, si vous voulez faire un mini-concert optionnel, c'est possible. On l'a fait. Je suis revenu avec à l'esprit l'idée de reproduire ça un jour à Toulouse. Car ce qu'on avait fait à midi et ce qu'on avait fait le soir n'avait rien à voir. Alors l'horaire y était pour beaucoup, les conditions, la décontraction généralisée, mais quand même l'écoute du public qui ne nous connaissait pas du tout. Même avec les mêmes chansons, on peut faire des choses radicalement différentes.
1: Qui sont les artistes, musiciens invités et comment vous les choisissez ?
3: Je tenais à l'éclectisme. Ça, c'est quelque chose qu'on reproduit maintenant depuis 18 ans. Je savais au moment où je créais ça que le vivier des musiciens toulousains était riche, mais là, je l'ai vérifié, c'est vraiment énorme. J'ai pas de budget pour déplacer des musiciens, donc ce sont principalement des musiciens locaux, régionaux ou qui veulent jouer le jeu.
1: Donc la pause musicale a encore de l'avenir devant elle.
3: Moi, je suis parti pour 40 ans, mais bon, l'avenir le dira.
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6: Bonsoir à toutes et à tous, chers auditeurs, auditrices et chers lecteurs et lectrices. Vous écoutez Un livre sur le zinc en direct dans notre studio, l'émission littéraire de 48FM en collaboration avec la librairie La Livrerie et la médiathèque départementale de la Lozère. Le thème de ce soir se résume en une phrase. On va vous présenter des livres qui parlent des livres. Et oui, la fameuse mise en abîme qui, je vous arrête tout de suite, ne veut pas dire un pari effectué dans une grotte. Non, non, on parle bien d'œuvres qui, à l'intérieur d'elles-mêmes, représentent ou parlent d'œuvres similaires. Quelques exemples, dans le roman « Les faux monnayeurs » d'André Gide, on peut lire le journal d'Edouard, un livre dans le livre, bim, mise en abîme, dans la pub, le logo de la vache. On commence déjà à me déconcentrer, alors que c'est un très bon exemple. Dans la pub, le logo de la vache qui rit, avec ses boucles d'oreilles, elle représente elle-même le logo, bim.
7: Mise en abîme.
6: Voilà, il y en a qui suivent.
7: Merci.
6: Et moi, ma référence à moi, c'est Platane, la série télévisée réalisée avec Eric Judor, qui joue son propre rôle. Un Eric Judor qui essaye de réaliser son premier long métrage, La Môme 2.0 Next Generation. Re-re-bim.
7: Dans l'abîme.
6: Mise en abîme. Voilà. Bref, pour en parler et surtout chroniquer leurs livres lus et sélectionnés autour de la table au studio, nos quatre expertes. Salut Pauline, comment tu vas ?
8: Ça va très bien, merci.
6: Élodie également, bonjour, j'espère que tu vas bien.
9: Mais super aussi.
6: À côté de moi, Marlène, salut.
10: Salut.
6: Et puis Valérie qui vient d'arriver, salut. Pour clore ce quatuor de choc, tu nous as ramené aussi pas mal de choses.
9: Oui, j'ai ramené des ivres qui parlent de livres et ils sont tous autour de la table. Non, je viens de meubler parce que... Ah oui, je me rappelle, c'est dans mon sac.
6: Mais... Alors, on va commencer avec un peu d'histoire et j'ai une question pour vous. Un peu d'histoire. J'ai fait quelques recherches et l'expression mise en abîme viendrait vraisemblablement de l'héraldique. Qu'est-ce que c'est l'héraldique, mes invités ?
8: Les blasons. Oh, tu dis des blasons ?
6: La science des armoiries. Voilà. Ouais,
9: ça remonte loin au Moyen-Âge, les chevaliers.
6: Car,
9: les royautés, quoi.
6: Car dans l'héraldique, une abîme représente un blason à l'intérieur même d'un blason. Mmh. Et là, normalement, vu que vous êtes assez cultivé, vous allez me dire... Ben oui, bien sûr, comme les armoiries royales du Royaume-Uni de 1816 à 1837.
9: Ben oui, bien sûr, comme les armoiries royales en Angleterre de 1807 à 1800. Je ne suis pas très forte en date.
6: C'est exactement ça. Mais voilà, vous le saviez toutes, voilà, c'est ça. Mais avant ça, Elodie, je vais donner la parole, tu vas commencer. Mais avant ça, juste deux petites infos. Vous l'avez entendu à ma voix, je ne suis pas Ludovic Terrol. Le présentateur star a laissé sa place à l'humble chroniqueur que j'étais avant. Ludo, on pense à toi là d'où tu es, c'est-à-dire dans le froid, en train d'enregistrer des bruits d'entraînement de football, ce qui était terrible parce que pour une fois, il avait lu un livre en lien avec le thème.
9: Ludo, si tu nous écoutes, on te laisse la wildcard pour parler de ton livre la prochaine fois.
6: Et la dernière petite chose, c'est un mea culpa. On va commencer par ça. Dans l'émission du mois dernier, notre cher présentateur vedette avait confondu Hermine de Clermont-Tonnerre avec Adélaïde, une cousine éloignée, soit une candidate à la ferme célébrité avec la nouvelle prix Renaudot, une petite erreur qui avait conduit un guiproquo, voire une petite brouille. Au sein de l'équipe
9: on
6: de rédaction,
9: fâcher, ouais. Je rappelle juste qu'Élodie ne m'adresse plus la parole depuis sa chronique.
6: Alors, au nom de 48FM, je tiens à demander pardon à Elodie.
10: Dont bah, sa chronique, surtout à Adélaïde, quoi.
6: Dont sa chronique de l'excellent livre d'Adélie de Clermont-Tonnerre, Je voulais vivre, avait été perturbée. Désolée, Elodie.
10: Bah écoute, non, mais c'est tout pardonné et je suis contente pour Adélaïde de Clermont-Tonnerre qu'elle ait été récompensée sur ce livre.
6: Tu t'es visionnaire.
10: Mais oui.
6: Revenons à nos moutons et le thème du jour, les livres qui parlent des livres. Et tiens, justement, pour me faire pardonner, on commence avec toi, Elodie. Tu veux nous parler d'un livre et justement mise en abîme puisqu'une bibliothécaire va nous parler de bibliothécaire.
10: Oui, de la revanche des bibliothécaires de Tom Gold. Alors du coup, j'avais envie, en plus il y a une très bonne ambiance sur le plateau aujourd'hui, donc du coup, j'en profite pour parler d'un petit livre qui est très drôle. Alors Tom Gold, vous le connaissez très certainement, puisque normalement on le retrouve dans les pages du Guardian, on le retrouve dans le New Yorker, dans le New York Times, d'habitude il fait des strips très courts. Et là, donc on a un petit recueil que j'ai trouvé très très chouette, qui vient de sortir, et qui nous parle de la revanche des bibliothécaires. Alors, en tant que bibliothécaire, je suis restée un petit peu sur ma faim. C'est plus la revanche des éditeurs et des auteurs. Ça parle surtout du travail des auteurs, mais c'est quand même très chouette.

0: finalement, je vais peut-être chroniquer le livre comme tu m'avais obligé de le faire de Clermont-Tonnerre.
1: Ouais,
0: finalement,
1: je vais le faire
0: avec les dés.
1: Ouais. Ouais, okay, voilà. Donc, je vous conseille ce petit livre qui est très très chouette. Je vous ai fait des petites photocopies parce que franchement, je l'aime tellement que je crois que je vais en afficher, placarder ma bibliothèque avec, parce que franchement, il y a des trucs super sympas. Donc, je vous laisse les regarder. C'est mes préférés que j'ai photocopiés.
0: C'est son recueil le plus connu, Tom Gould. Enfin, moi, je sais, je les ai tous.
1: Je ne sais pas si c'est le plus connu. Tiens, celui-là, j'ai pensé à toi quand je l'ai vu. Tiens, je te laisse le lire. Le conseil d'une bibliothécaire en période de Noël ou d'une libraire en période de Noël. Qu'est-ce qu'elle va dire sur un livre à son client?
0: Alors, la libraire ou bibliothécaire, enfin la personne, la passeuse de livres, dit à son client, si c'est pour un cadeau, je suggère notre édition spéciale du Temps des Fêtes. C'est la même histoire sombre d'un flic alcoolique qui résout des meurtres d'une violence inouïe, mais dans une reliure festive rouge et or. Je suis, mais 8000%, je sais que ça n'existe pas, d'accord avec ça.
1: Voilà, c'est ça.
0: Confère la réédition de La Femme de Ménage à un grand format, jaspage, couverture cartonnée, collector, absolument bling bling, à 25 euros.
1: Voilà, du rouge, du vert,
0: qui est exactement la même histoire que celui, un livre de poche à 8 ans.
1: Donc, je vous conseille ces petites histoires, c'est super sympa. Et voilà, c'était juste pour l'introduction.
2: Oui, Tom Gould, qui est, donc, tu l'as dit, dessinateur, illustrateur écossais. Il a été deux fois la section officielle du Festival d'Angoulême. Et avec La Revanche des bibliothécaires, il a même décroché en 2023 le prix Eisner de la meilleure publication humoristique, titre qu'il avait déjà obtenu avec un autre ouvrage en 2018.
1: Voilà.
0: Il vient de sortir un excellent La physique pour les chats, qui est assez hilarant, puisque je crois qu'on avait fait une fois une émission sur les chats.
3: Alors, je me souviens d'un titre sur les chats il y a un mois.
0: Mais c'est Livre moche. Mais ouais. Là, celui-là, c'est le même format, parce que c'est toujours des formats un peu horizontaux, un peu longs,
1: oui,
0: assez, assez
1: italien.
0: Sympa. Et là, voilà, c'est dans la même série, c'est toujours très très drôle, et il y a toujours un petit humour noir quand même dans le fond.
1: Ah oui, oui.
2: Continue avec qui? Allez, qui le tour, Marlène?
4: Ah ben, si tu veux.
2: Avec le roman maudit de Franck.
4: Ah ben, t'as bien fait. Il est trop bien. Non, moi d'abord.
0: J'ai une réclamation.
4: Moi d'abord.
0: Je ferai ma réclamation après.
4: Ouais,
2: vas-y. Après.
0: Si tu dis pas la vérité, je...
4: Je dis pas la vérité. Mais je dirai pas la vérité, non, je vais pas dire... Ouais, alors, quelle originalité. Donc,
0: c'est pas la vérité, presque la vérité.
4: Presque la vérité. Le roman maudit. Alors, en fait, c'est un ouvrage qui se découpe comme un calendrier sur 25 jours. Ben, comme le calendrier de l'Avent, forcément. Voilà. Sauf que, ben, en fait, quand on le commence, ben, on triche. C'est obligé.
0: Non, c'est pas obligé.
4: Si, c'est obligé. Voilà. Alors. Non, vraiment, c'est sympa. Déjà, moi, j'adore Tilliez à la base. Et donc, j'adore ces romans, voilà, polar, tout ça. Là,
1: là, on est plus sur du roman jeunesse ado que adulte.
4: Oui, oui. Mais une histoire, mais assez hallucinante. Donc, en fait, on jongle avec le texte d'un livre entre un journal et l'histoire d'un héros. Donc, il y a double histoire dans l'histoire. Donc, en fait, on a Naël, un héros qui découvre par hasard un livre carnet, et qui va comprendre au fur et à mesure qu'en fait, un certain Léo Lacan a été kidnappé un an plus tôt. Et à chaque fois qu'on ouvre, en fait, la partie qui concerne le carnet du kidnappé, il se dit, je vais essayer de l'aider. Enfin, voilà, je vais essayer de trouver qu'est-ce qui se passe, etc. Et, en parallèle, donc, le héros qui a découvert ce carnet, en fait, il va lui arriver tout un tas d'aventures parce que il se retrouve coincé la même journée, le 1er décembre, donc le premier jour où on ouvre le carnet. Et en fait, à chaque fois, on revient à cette date-là, toujours à la même heure.
0: Il revit la même chose. C'est un jour sans fin.
4: Sauf que, en fait, pendant ce jour sans fin, il va se dire, c'est génial. Alors, au début, il se dit, super, comme je... C'est un ado. Mmh. Je vais faire la fête, je vais essayer d'embrasser la meuf que j'arrive pas à choper. Donc, vu que je peux revivre ma journée tout le temps, je vais essayer de l'attraper autrement. Enfin, voilà. Bah oui.
0: Quelle finesse.
4: Oui, c'est des ados. Après, du coup, il se dit, ah mais non, du coup, il démonte la baraque. Hein. Mais comme à chaque fois, à la même heure, une fois qu'il s'endort, paf, ça revient, tout est clean de nouveau et on le réveille toujours à la même heure. Bon, il se dit super quoi. Donc après avoir fait plein de bêtises, tout ça, il se dit bon, comment

0: comment je peux sortir de ma situation, parce qu'il se rend bien compte quand même qu'il est coincé dans cette espèce d'espace-temps voilà, qui se répète. Et donc, il se dit, peut-être si je fais le bien autour de moi, ça ira bien. Et donc là, il commence à enchaîner des bonnes actions. Bon, bonnes actions, je lis des trucs dans le journal, je sauve des gens, enfin voilà. Donc, ça, on a cette histoire-là qui est assez géniale. Et en même temps, dans le journal, comment je peux sauver le jeune qui a été kidnappé. Je comprends qu'il a été kidnappé par une espèce de force du mal, un monstre qui est aussi dessiné dans le journal. Voilà, avec tout un côté plus sombre sur cette partie-là. Et comme c'est les polars, hein, puisque Thiliez, il est connu pour ça, en fait, on a un suspense tout le temps parce qu'on se dit, mais oui, effectivement, il se passe quelque chose. Et puis, en fait, je peux absolument pas vous dire plus que ça.
1: Oui, parce que là, on arrive à Noël quand même avec voilà, l'histoire.
0: Voilà. Donc, il y a une chose que je vais rajouter, c'est que chaque jour où il revit la scène, par contre, quand il lui arrive quelque chose, si jamais il est marqué physiquement, donc par exemple,
1: une griffure, un coup,
0: ça reste sur lui. Donc, les séquelles physiques sont conservées. Mmh. D'accord ? Et lui, il se scarifie chaque jour le bras pour être sûr de la date réelle, hein, puisqu'il a l'impression que, voilà, quand il a compris, il se fait une scarification pour chaque jour sur son bras. Voilà. Et j'en dirai pas plus parce que sinon je vais complètement.
1: À tous les gens qui ont acheté ce livre et qui l'ont pas encore offert ou pas encore ouvert, merci d'oublier ce que vous venez d'entendre. Parce que ce que Marlène n'a pas bien précisé, c'est quand même que normalement, elle aurait dû attendre le 1er décembre pour ouvrir le premier chapitre.
0: J'ai commencé le 1er novembre et je l'ai fini.
2: Bah après, ce qu'il faut préciser, d'avance. C'est qu'il est très richement illustré.
0: Il est génial.
2: Super. Il y a des extraits de journal, il y a plein de choses.
0: Et l'écriture, bon, après, voilà, quand on connaît, on sait, c'est fluide, c'est sympa, c'est vraiment haletant. Donc, on se dit, ouais, vraiment, il se passe des choses. Et il y a toujours des rebondissements, toujours. Et même là où on s'y attend pas, quoi. C'est fabuleux. C'est pour ça que non, j'en dis pas tant que ça. Voilà. Ouais, mais après, on peut pas tenir. Vraiment, on peut pas tenir. C'est impossible. Impossible.
3: Et puis tant mieux, parce que sinon on n'aurait pas eu de chronique si tu avais attendu.
1: Elle aurait mis un wildcard en janvier.
0: Mais non. Non, mais lisez-le, franchement, offrez-le, lisez-le, allez à la librairie, achetez-le pour vos enfants, vos ados.
1: Et attendez le 1er décembre pour l'ouvrir.
0: Ah mais super. Moi je pense que je vais le faire pour mon fils, parce que vraiment super. Quoi.
1: Tu vas le recoller du coup.
0: Non, mais j'ai...
3: Et c'est un beau livre aux éditions Ozu, c'est ça.
1: Qui font donc plein de petits livres comme ça pour l'avant, pour enfants, pour grands, pour ados, en BD, en roman.
3: Et Franck Thiliez, qui est un peu une star un peu de ce type de roman polar, il a aussi écrit des séries télé. Mais en regardant la page Wikipédia, il a été accusé de plagiat.
0: Quoi
3: Par une autrice québécoise, si je ne dis pas de bêtises.
0: Je n'ai pas suivi ça. Je sais qu'il a eu des prix pour le polar, mais après, je n'ai pas suivi.
1: Voilà. Bon, on va se renseigner mieux, alors.
3: Tu avais une réclamation, Valérie.
1: Non, c'était, j'avais peur qu'elle... oui, c'était le fait qu'elle l'ouvre et qu'elle en parle, alors que moi, je tanne tous les gens qui l'ont acheté pour qu'ils ne lisent pas.
0: Je me suis arrêtée à peu près à un tiers de ce que je vous ai raconté, parce qu'après, ça part tellement...
1: Non, mais c'est
0: en suspense que c'est pas possible, je peux pas vous dire la suite.
3: Ah tiens, Valérie, à toi, qu'est-ce que tu nous présentes ?
1: Ce que vous voulez.
3: Bah allez, je te laisse.
1: Oui, parce que j'ai oublié de t'envoyer la liste de ce dont j'allais parler.
3: On a l'habitude,
1: Une fois n'est pas coutume. un peu par hasard, parce que c'était un livre donc, qui a eu beaucoup de couverture médiatique. C'est l'énigme de Turnglass. Est-ce que ça vous parle, ce petit livre ? En fait, c'est un livre qui commence... Ben, je donne à Marlène, vas-y, commence ce livre. Il est à l'endroit. Il est à l'envers. Donc, en fait, voilà, ben, Turnglass, la glace qui tourne, Turnglass, sablier, bim, voilà, c'est un livre, donc on peut lire dans les deux sens.
0: Et ça, c'est le nombre de pages que tu as lu ?
1: Oui, c'est ça, les quatre premières. Non, c'est que j'ai refermé le livre. Non, je vais essayer de vous présenter ce livre en n'ayant lu que 4 pages. Non, en plus,
3: il y en a qui arrivent très bien.
1: Là, je vais rien raconter de plus, je vais que meubler. Non, en fait, c'est assez chouette parce que ça rend hommage. Ah oui, attends, donne-moi le dé pour chroniquer le livre. Ça rend hommage un peu à des formats anciens de livres. Alors, je pensais que c'était très moderne de faire des livres à double sens parce qu'il y en avait un que j'avais adoré, un New Romance qui s'appelait Dans le noir, je suis à toi. Et je pensais que c'était moderne, l'édition du Rouergue en faisait pas mal pour la jeunesse. Mais en fait, non, c'est ancien. Apparemment, jadis, on faisait pas mal de livres comme ça qui se lisaient tête bêche, sablier, enfin voilà. Et donc, je trouvais ça déjà sympa. Mais me diriez-vous, mais quel lien, bon sang, avec le livre dans le livre ?
0: Ah oui.
1: Doucement, Élodie Girard, nous y venons. Arrêtez d'être impatiente comme ça. T'étais trop sage. Et donc, on est dans un livre, en fait, il y en a une première partie qui se passe en 1881 et une deuxième partie qui se passe en 1939. J'ai commencé par celle de 1939, un peu par hasard. Voilà, donc c'est la partie verte, là où il n'y a que 4 pages.
0: Il n'y a pas d'ordre ? Il ne faut pas lire d'abord le...
1: Mais j'ai hésité pendant une heure, comme je suis incapable de prendre des décisions, j'ai jeté le livre, il est tombé comme ça, j'ai commencé comme ça. Donc du coup, là, on est sur une ambiance très Gatsby le Magnifique, dans les États-Unis, un peu sympa. Et on a un jeune qui s'appelle Ken Korian, qui va à Hollywood, qui arrive de Géorgie, peut-être, je ne sais même plus, d'un pays... d'un pays des États-Unis plutôt rural, qui cherche désespérément à avoir des rôles, des choses comme ça. Et là, Élodie s'impatiente, elle dit, mais quand est-ce qu'elle parle de livres ?
2: Mais oui, mais quand ?
1: Et il se retrouve embarqué dans une fête un peu mondaine sur une plage et il fait la connaissance d'Oliver Took. Oliver, rappelez-vous ce prénom. Donc, c'est un écrivain qui est très, très célèbre. Sauf que, exactement comme Franck Tillyès, il rentrait dans la salle physiquement, peut-être on ne le reconnaîtrait pas. Notre jeune futur acteur ne reconnaît pas Oliver Took. Et ils deviennent un peu amis, sauf que très vite, cet Oliver va montrer le livre qu'il vient d'écrire à son ami, et c'est un livre qui peut se lire dans les deux sens.
2: Ah, ah, et bim, l'histoire, mais pas l'autre.
1: Attends, je vais y venir. Ah. Je vais y venir. Là, on est dans 1939, ambiance Gatsby. Mm-hmm. Et donc, il lui dit, j'ai écrit ce livre. Il a un petit salon d'écriture sur une sorte de petite île à quelques brasses de la côte où tout le monde est en train de faire la fête. Et un soir, Oliver est retrouvé mort.
2: Ah.
1: S'est-il suicidé ? La réponse se trouve-t-elle dans ce livre tête bêche ? C'est ce que pense Ken Korian. Et donc, il dérobe le livre et se met à le lire. Et là, effectivement, en lisant ce livre, il se rend compte qu'il y a beaucoup de points communs entre ce livre qui se lit tête bêche, ce livre à deux entrées, et l'histoire d'Oliver qui vit dans une grande maison de glace dans laquelle il y a une grande cage en verre à l'intérieur. Voilà, et je ne peux pas aller plus loin parce que sinon je vais faire comme Marlène tout à l'heure avec le Tillyès, je vais trop en dire. Donc je ne vais pas en dire plus sur 1939. Et là je me suis dit, mince, j'aurais dû commencer par 1880. Puisqu'il y a quand même la chronologie, ça existe. Les mecs, ils se sont amusés à faire des frises depuis la préhistoire, c'est pas pour rien. Bon, mais j'attaque 1881, un peu les bras ballants, en me disant ça va rien m'apprendre. Et là, bim, je comprends rien. On rencontre des nouveaux personnages. On est sur une île de l'Angleterre isolée. Puis je me dis, mais attends, mais à un moment donné, là, en 1939, ils ont été sur une île un peu isolée. Et donc, en 1881, on retrouve un vieux manuscrit, un manuscrit qui, lui aussi, à son tour, se lit tête bêche.
3: Ah.
1: Et là, incroyable. Et
0: génial.
1: On repart dans une histoire. Et ce qui est assez fou, alors, c'est pas le Goncourt, l'écriture, elle n'est pas extraordinaire. C'est un livre qui tient en haleine pour le fond et pas pour la forme. Ben, jusqu'au bout, en fait, on se dit que dans n'importe quel sens où on l'est pris,
0: Ça marche.
1: Ouais.
3: C'est ça
1: qui est fort. C'est le livre dans le livre. C'est-à-dire qu'on a un livre déjà qui est un objet un peu sympa. On aurait pu en parler
0: la
1: fois
0: où
1: on parlait
0: la
1: couverture
0: est très
1: des livres-objets.
0: Ouais.
1: Mais là, on a aussi le livre dans le livre, donc le mise en abîme.
3: Bim.
1: Qui est du coup deux fois, puisqu'on en a un dans chacune des histoires. Et ça se tient très très bien, et je vous garantis qu'on va beaucoup plus loin que la page 4 du côté vert. Non, c'est vraiment vraiment bien. Ouais.
2: Je pense que je vais le lire, mais je vais commencer par le côté rouge. Du coup.
1: Alors je t'ai peut-être dit la mauvaise couleur parce que je suis albinos. oui, non, j'ai commencé par le côté rouge. Le côté rouge, c'est le côté moderne, commence par le côté vert.
2: Ah, il faut commencer par le côté vert. Ouais. Okay.
1: Peu importe, mais.
3: Ah, ça va être sympa, ouais.
1: Et c'est vrai que quand tu arrives au milieu, tu te dis qu'est-ce que l'autre côté va pouvoir m'apprendre vu ce qui s'est passé. Et de nouveau, il y a une histoire de livre dans le livre et ça marche, ça tient en haleine.
4: C'est
1: vraiment
4: extra.
1: Bien.
0: Ah, c'est
1: c'était passionnant.
3: Est-ce que ça aurait aussi marché si tu avais, je sais pas, lu 20 pages d'un côté, de l'autre, de l'air
1: J'ai songé à le faire, mais je pense que je serais passé à côté de pas mal de petits détails. Des fois, ça tient à un petit médaillon. Petit... J'ai songé à le faire quand j'étais. Je pense aux deux tiers de la partie moderne. Je me suis dit, flûte, zut, j'aurais dû faire... Mais je pense que c'est, non, c'est vraiment fait pour être...
3: Dans tous les cas.
1: Ouais. J'avais peur d'être déçue, en fait, arrivé à ce moment où je me suis dit, j'aurais dû faire ça. Je me suis dit, ça va être potache, zut, j'aurais jamais dû le commander. Et en fait, non, ça marche. Ça marche très, très bien, même. Le livre dans le livre, une belle mise en...
3: Une belle mise en abîme, il y en aura encore d'autres. On continue avec toi, Pauline. Mmh. Alors, j'ai noté, tu veux commencer par quoi
4: Eh bien, je vais commencer par la petite gardienne Nemo, comme ça parle pas du tout de livre.
1: Ah, mais t'as une wildcard
4: On va dire que j'ai une wildcard, mais c'est par hasard, parce qu'en fait, ça ne parle pas de livre, ça parle de mots. Alors,
2: dans les livres, il y a des mots.
4: Bah voilà, dans les livres, il y a des mots. Je vais en parler parce que c'est un joli livre. Mmh. C'est un très, très, très joli livre. Et je le disais hors micro, mais... J'ai pas dit l'auteur,
3: Priscilla Durand.
4: Ouais, Priscilla La petite Durand. Gardienne des mots de Priscilla Durand chez ETT Dépendance.
3: Alors, moi, j'ai fait... C'est les éditions Territoire Témoin.
4: Ouais. Donc, je ne sais pas, c'est un petit éditeur local de je ne sais pas quelle région. Elle est d'Épinal, donc est-ce qu'elle
3: c'est un elle est, alors, je peux faire un petit point.
4: Un petit point, ouais.
3: Elle est effectivement, elle a vécu dans vit dans les Vosges, toujours. Et c'est vrai que dans sa biographie, on apprend qu'elle a vécu dans un HLM. Elle a fait des études supérieures au CROUS. Voilà, donc elle revendique aussi le fait de venir d'une famille modeste. Et elle est encore jeune. Elle a 35 ans, donc c'est une jeune autrice. C'est son deuxième roman.
4: Ah bah alors, c'est marrant. Tu me dis qu'elle a 35 ans, qu'elle a grandi dans un HLM. Donc, j'imagine que son personnage principal, la petite Nell, elle est un peu inspirée d'elle-même. Et c'est une des choses qui m'a touchée dans ce roman, c'est que donc moi, je suis née en 86. Je pense qu'elle, du coup, elle est née pas très longtemps après. donc, cette petite Nell, elle grandit dans une cité HLM dans les années 90. Et quand on a grandi dans les années 90 et qu'on voit sa sœur qui lit Star Club, qu'elle regarde Princesse Sarah à la télé, que déjà, hop, ça fait un petit quelque chose. Il y a un petit côté sympa, c'est-à-dire qu'on se retrouve dans notre enfance. En fait, tout le début du livre, c'est très, très, très simple. Elle raconte sa vie de tous les jours. Et puis, cette petite fille, elle parle beaucoup des mots qu'on jette, des mots qu'on attrape, des mots avec lesquels on joue à la récré. Au début, on se dit, mais elle se trompe dans le vocabulaire. On va comprendre petit à petit que c'est pas des mots, mais autre chose. Et en fait, non, ce sont des mots, des vrais mots. On est dans un univers où on peut jouer avec les mots, les jeter par la fenêtre, les mettre dans une petite boîte pour s'en souvenir. C'est très, très joli. Et c'est complètement ancré dans une réalité totalement comme la nôtre, mais avec un vrai talent. C'est qu'à aucun moment, on se dit que c'est anormal. Quand on comprend que cette petite fille, elle n'a pas un souci de vocabulaire, on se dit c'est très, très beau. Et donc, cette petite fille, elle a un papa qui est routier, qui a des mots très durs en lui, qui n'est pas violent, qui n'est pas... Mais il a beaucoup de mots qui très, très durs, qui s'échappent de lui même sans qu'il les contrôle. Et donc, elle essaye d'être... toujours très mignonne, très gentille, très douce, très bonne à l'école, pour pas que tous ces vilains mots sortent le peu de week-end où il est là. Et un jour, ce papa va trouver un nouveau travail, c'est qu'il va... Il va travailler au quai des mots, là où les wagons de mots viennent être livrés. Et donc, c'est un travail merveilleux, mais qui finalement va peut-être l'éloigner un peu de ses filles et va nous faire rentrer dans une histoire un peu toute nouvelle où notre petite Nell va se transformer en un genre d'Alice au Pays des Merveilles, qui va découvrir un monde complètement nouveau. Ça paraît un peu farfelu quand je le raconte comme ça, mais c'est très, très fluide, en fait. Et c'est le mot parfait, je trouve que c'est joli. Ça donne du poids au mot, ça donne de la douceur au mot, de l'importance au mot. Si ça parle pas de livre, ça parle de tout ce que les livres font dans nos têtes. Et voilà, et elle image Priscilla Durand vachement tous les mots qui vivent autour de nous, quand on lit, évidemment, mais quand on parle, quand on a un visage fermé, ouvert, et c'est très, très très très très beau. Il me semble être passé un petit peu inaperçu, bien qu'il ait été soutenu par le CNL.
3: Oui.
4: Et il n'aurait pas dû passer inaperçu parce que c'est un très très joli livre que je conseille à tout le monde pour sa douceur, pour sa beauté. C'est
2: un peu poétique, quoi.
4: Oui, c'est un... Et c'est pas poétique dans l'écriture, c'est poétique dans l'histoire, parce que c'est, je vous dis, très terre à terre au début. Hein, je veux dire, quand on parle de Star Club et de sa sœur qui se planque pour fumer, ça fait pas rêver. Mais voilà, c'est cette idée des mots. Enfin, moi, j'aime beaucoup l'idée des mots enfermés dans une boîte. Je trouve ça tellement mignon. Elle ouvre sa boîte et elle retrouve ses petits mots. Puis moi, à un moment, elle va ouvrir la boîte de son papa, où là, il y a des mots un peu moins jolis, un peu moins... C'est très joli, très très beau.
3: Tu le conseillerais à partir de quel âge? Quelque chose que tu peux conseiller à tes collégiens?
4: C'est un peu difficile, je pense, pour un collégien ou alors un très bon lecteur. Ça s'adresse aux adultes.
3: Plutôt.
4: Ça s'adresse aux adultes. Ouais.
3: Ok.
1: Pourtant, la lecture, quand t'en parles, ça fait très très doux. Justement.
4: Oui, c'est très. Ça, oui, il y a une très très grande douceur.
3: Bah merci beaucoup, Pauline. Et ça fait déjà bien une demi-heure que nous parlons, donc c'est déjà l'heure. De la pause musicale, et pour rester dans le thème de notre émission, on va s'écouter une mise en abîme musicale, abîme, une chanson qui parle d'une chanson, tout de suite Serge Gainsbourg, la chanson de Prévert.

0: C'était la chanson de Prévert de Serge Gainsbourg sur 48FM. Et oui, même quand Ludovic Terol n'est pas là, on est obligé de mettre du Serge Gainsbourg, c'est dans le contrat. Une chanson que l'on pourrait qualifier de mise en abîme, car justement c'est le thème de notre émission littéraire, un livre sur le zinc consacré aux livres qui parlent des livres. On est toujours avec Pauline, Marlène, Élodie et Valérie. Prochaine présentation... Qui veut y aller, je sais. Élodie est occupée, on peut trouver quelqu'un d'autre.
1: C'est rapide, allez, moi, si tu veux.
0: Allez, si tu veux, Marlène.
1: Allez. Moi, j'ai une série. J'ai trois livres dans les mains. Le livre qu'il ne voulait pas être lu, le livre qu'il ne voulait vraiment pas être lu, et le livre qu'il ne voulait vraiment, mais alors vraiment pas être lu.
2: Et tu les as lus?
1: Oui.
2: T'écoutes jamais les consignes?
3: Ils sont beaux, ces livres.
1: Ils sont très, très géniaux. Beau. Alors là aussi, voilà. Petite pépite humoristique. Ce que je vais faire, c'est que je vais juste... parce qu'à expliquer, ça va être compliqué, parce que c'est vraiment sur la typographie, le graphisme, les dessins, les illustrations. Ce qu'il y a, c'est ce qui fait vraiment le charme. Mais je vais juste essayer de lire un petit passage pour que vous compreniez. En fait, donc, le livre ne veut pas être lu et donne bien entendu les consignes de dire que même si l'enfant veut qu'on lui lise une histoire, en gros l'adulte ne doit pas le faire. Et donc à un moment donné, il y a un petit passage qui m'a fait rire parce que du coup ça devient saugrenu. Donc déjà la typo est complètement décalée, l'écriture est en bas de page, complètement demi pas de page, puis de l'autre côté complètement en haut, bref. Donc là il y a une espèce de petits avertissements. La grande personne se dit qu'elle aurait préféré lire un livre ordinaire avec des mots ordinaires, un livre qui voulait bien être lu. Puisque là, on dit « De nouveaux mots firent leur apparition dans le livre, des mots que personne n'avait jamais entendus auparavant. Il devint soudain très difficile de fire le livre. Il y avait par exemple un crapon qui fantait des darfouilles vraiment, oui, des darfouilles. Jamais la grande personne n'avait vu livre aussi saugrenu. La grande personne jeta un coup d'œil à l'enfant pour voir s'il s'était endormi. Non, bon, il n'y avait plus qu'à poursuivre la lecture. Quand le chien eut azalé les troquettes, ils voulurent se louper de la monfiture. Ils eurent de la monfiture plein la fleurbe, s'aglufficotèrent et s'embarbouillèrent, abracadabrouf, lurgitouf, patapouf, pif pif youpla, galip frit tout plat.
4: C'est encore plus d'accord dur que
3: le prince de mots. Moi, ça m'a fait penser au prince de mots tordu, mais, voilà. Mais en plus poussé. Quand
1: mais
3: même.
1: Alors en plus poussé, et alors on va vraiment très très loin. Et là, on a même le livre qui dit à la grande personne, mais attention, le livre, il va faire comme un oiseau. Donc, on peut très bien, en tant qu'adulte, réellement
4: faire l'oiseau,
1: exécuter les consignes qui sont interdites normalement. Donc, j'adore faire tout l'inverse. Là, il y a une loupe, alors il faut lire. Et puis, je suis désolée, mais alors, même si je ne suis pas encore presbyte, la dernière ligne, il faut y arriver parce que je pense qu'elle fait un demi-micro de centimètre.
2: Voilà. Le tourne pas vers moi, c'est voilà. Bon. J'ai pas
1: mes lunettes. Bref, c'est super. On le tient dans tous les sens, on le tire, on le pousse, on se met à chanter. Je vais éviter. C'est assez hallucinant. Il y a même un petit moment où le livre commence à disparaître, donc on n'a que la moitié des écritures. Et chaque livre va comme ça faire la même chose. Mmh. Alors, forcément, plus on monte en intensité, plus le livre te dit non, mais celui-là il veut vraiment pas, ou celui-là il a, et plus c'est encore plus farfelu, et c'est dans tous les sens, et c'est assez hallucinant.
3: C'est un gros travail graphique, hein.
4: Oui, c'est ça. Ce que j'allais dire. Attends, il y a une qualité.
1: Je te le donne.
4: C'est hyper esthétique.
1: C'est hallucinant. Et là, je lis juste chaque dernier livre sur la couverture, après que tout soit fini, après les mentions et d'édition, etc. Il y a un petit encart. Donc là, sur le premier, c'est une fois l'enfant endormi, la grande personne cacha le livre pour que l'enfant ne le retrouve pas le lendemain soir. Voilà. Et sur l'autre, c'est au cas... Enfin, je ne sais plus comment c'est tourné, mais vas-y, Valérie.
2: Moi, j'ai le dernier, donc la même introduction. Une bonne solution. La venive nous le diva.
1: Voilà.
2: Le couvave. Mais ça, c'est parce que les airs ont été volés.
1: Voilà.
2: Je viens de le lire.
1: La nuit, une fois l'enfant endormi, la grande personne cacha le livre pour que l'enfant ne le trouve pas. Le soir suivant, on feu fa bien si ça maffe Bon couffage. Voilà.
2: Donc, moi, j'étais en train de lire le tien. Il y avait une très belle photo. Il y a une hortensia magnifique dessinée. C'est un peu le trait du tempographe, pour ceux qui connaissent. Il y a marqué « Quelle fleur magnifique !» s'exclama la grande personne. Sachant que le titre de mon livre, c'est le livre qui ne voulait vraiment, mais alors vraiment pas être lu. Donc, il fait tout pour qu'on ne le lise pas. Il y a une très belle photo de fleurs qui donne envie. Et c'est écrit « Humez ici ». Et la grande personne obéit. C'est alors que... Clac ! Le livre lui pinça le nez. Et calmos, monsieur le bouquin, on ne pince pas, gronda la grande personne.
5: Voilà. Et c'est extra à lire, un enfant.
3: Il était sous champi, non ?
2: Oui, mais c'est bien, comme quoi, les champis, c'est bien.
1: Assez hallucinant, voilà.
0: Avec, okay. Avec parcimonie, on rappelle, nous sommes...
2: Les cèpes.
0: Les cèpes, oui, quand même. Je pense trop de cèpes, c'est pas bon. Et donc, cet avis de Sundin, un Suédois, il fait plein de trucs. Il est comédien, acteur, scénariste, animateur de télévision, mais aussi donc auteur pour enfants. Et donc, son premier album jeunesse, Le Livre qui ne voulait pas être lu, paru en 2020, a été un véritable succès en Suède. Il est devenu le livre le plus vendu cette année-là pour les enfants. Il a eu l'award du livre de l'année jeunesse. Ça montre aussi son humour, mais il y a un vrai travail de traduction.
1: C'est génial.
0: C'est qu'il est vice-champion de jeux de mots en Suède.
3: Oh,
1: ok, ça explique alors.
0: Et pour le coup, je vous en fais un.
1: Allez, vas-y.
2: Allez. Un suédois.
0: Erdutreut Nayagarmet.
2: Stro offenstru.
3: Je vois qu'on a les mêmes références. Moi, ouais.
0: Qui voulait dire « Tu es fatigué ?» Non, je suis repassé. Drôle d'humour, voilà. C'est sûrement plus drôle en vrai.
2: Il est poète lessivé, c'est à l'étape d'après.
1: C'est assez hallucinant, mais c'est pas étonnant du coup ce que tu dis. C'est vraiment, on le retrouve, vous le voyez bien, vous, en 3 secondes. Donc là, le livre, ça parle pas forcément d'un livre, mais c'est le livre qui devient lui-même le jeu, quoi.
2: Il est un peu maléfique, ce livre.
1: Ah ouais, mais il est génial. Alors,
0: on va passer d'un livre pour enfants à un livre un peu différent, un livre de recettes.
3: Pas du tout, mais oui, on peut en parler.
0: En tout cas, il y aura un lien avec un livre de recettes nazies.
3: Je te vois arriver, ouais.
0: D'un coup, ça donne envie de le lire.
3: Donc, c'est mon tour.
2: T'as dit des recettes nazies ?
0: Oui.
3: Alors, je vais donc vous parler du livre d'Alice. Donc, titre, complément de titre, ou comment les nazis ont volé le livre de cuisine de ma grand-mère.
2: Ah,
3: voilà. D'accord. Donc, c'est un livre signé Karina Urbach, qui est une historienne.
0: Urbach,
3: si on le dit à la germanique.
2: Beaucoup trop germanophile sur cette.
3: Ouais, voilà, on est au moins deux.
5: J'aurais dit Urbach aussi.
3: voilà, bon. Urbach. Alors, on va le dire comme ici. Donc, Urbach, qui est plus une historienne qu'une auteure. Et qui raconte, donc on est à la fois sur une sorte d'enquête journalistique et historique et une histoire de famille, puisqu'elle va enquêter sur sa propre famille. Elle va nous raconter le livre d'Alice, l'histoire d'Alice, qui est sa grand-mère. Donc on est... c'est un livre qui est assez exigeant. Il y a un tiers de l'ouvrage sur les 400 pages qui est consacré aux notes historiques et aux références historiques du bouquin. Je m'attendais pas du tout à ça parce que la couverture elle est assez girly.
2: Oui.
3: Pas du tout. Donc on est sur l'histoire d'une famille juive. Alice, c'est une femme qui perd son mari assez tôt. Elle a une trentaine d'années, un mariage pas très satisfaisant, et elle se rend compte que son mari a joué tout l'argent du ménage et toute sa dot. Elle venait d'une famille un peu bourgeoise, toute sa dot au jeu. Et elle se retrouve veuve avec deux enfants. Et il va falloir qu'elle survive. Pour survivre, elle va commencer à faire de la cuisine pour sa sœur, qui, elle, a un peu plus d'argent, qui a fait un bon mariage. Et elle va se mettre à cuisiner pour des bourgeoises. Donc tout se passe à Vienne dans les années... on est dans l'entre-deux-guerres. Et on a déjà un passif. On sait que les Juifs risquent... Enfin, voilà, ils vivent toujours avec une épée de Damoclès au-dessus de leur tête. Et elle va commencer à faire fortune, Alice, en faisant de la cuisine chez les particuliers. Puis après, elle va monter une école de cuisine. Tout part d'un moment où il y a des tripots et des clubs de jeux. Et pour que les gens ne soient pas obligés de s'arrêter pendant qu'ils jouent, elle va créer des mini-bouchées, des mini-sandwichs, des choses comme ça. Et c'est ce qui va faire son succès. Elle va faire fortune. Et elle va se mettre à donc faire une école, à faire une école de cuisine, donc apprendre des recettes viennoises. Alors moi je le savais pas, mais apparemment donc il y a vraiment une vraie réputation de la cuisine viennoise. Donc je connaissais pas trop. Donc c'est pas un livre de recettes du tout. Hein, vous trouverez pas de recettes dedans. Mais elle va commencer donc du coup à faire de l'argent avec, ouvrir une école, avoir un bel appartement, bien vivre. Et puis la guerre arrive. Balaye tout. Les juifs sont. Alors, on est en pleine. Ouais, voilà, c'est la Shoah. Hein. Donc, dans sa famille, elle a ses deux fils. Il y en a un qui va partir. Alors, c'est super intéressant parce que dans ses deux fils, il y en a un qui. On comprend qu'il travaille un peu pour les renseignements, pour les services secrets. Une de leurs amies travaille aussi pour les services secrets. Il y en a donc, il part à l'étranger. Il se retrouve sur, en plein pendant le samedi sanglant voilà, au Japon contre la Chine. Enfin voilà, donc on est sur tous les prémices de la guerre. Et à travers les yeux d'Alice, qui elle, au départ, était partie pour avoir une vie finalement très belle et très, très, très bien tracée, leur famille qui va se trouver complètement éclatée aux quatre coins du monde, et les enfants qui vont être balayés par la guerre. Et puis toute cette famille avec les oncles, les tantes, les sœurs, où les juifs sont traqués et ils essayent tous de quitter. Alors on n'est pas en Allemagne, mais on est quand même on est en Autriche. Et donc ils vont, au fur et à mesure, on sent l'oppression et ils se disent faut quitter le pays. Donc il y en a qui partent aux États-Unis. Elle arrive du coup avec les laissés-passer à partir en Angleterre. Alors elle se retrouve. Être obligée de lâcher son école, tout ce qu'elle aura construit pour aller vivre en Angleterre, se retrouver cuisinière dans des riches familles. Alors ça se passe plus ou moins bien, plutôt mal que bien d'ailleurs. Elle va y vivre pendant 20 ans et on va suivre un peu toute cette histoire où elle va essayer de rejoindre ses enfants et rejoindre les États-Unis pour essayer de ressouder leur famille. Il y en a un qui part en camp de concentration à Dachau, mais enfin ils arrivent tous à la fin à survivre hein, quand même, enfin sauf les sœurs, mais sinon ils survivent. Et le livre commence et finit par le moment où elle rentre en Autriche et où elle découvre que les livres de cuisine qu'elle a écrits sont signés par un homme qui, alors je me rappelle plus
0: je
3: son
0: l'ai,
3: nom.
0: Si tu veux, c'est Rudolf Rösch.
3: Voilà, et on ne sait pas trop si c'est un homme qui a vraiment existé ou si c'est l'éditeur qui a mis un nom d'emprunt à ce livre pour le rendre du coup vendable. C'est ce qu'on appelle l'arianisation des biens culturels. Et donc on ne sait pas trop s'il a vraiment existé ou pas. Alors a priori, l'auteur a enquêté et il aurait quand même existé. Il aurait quand même été cuisinier, effectivement, mais bon, sans grande conviction. Et elle va essayer de se battre pendant toute sa vie pour essayer de retrouver les droits d'auteur de ce livre, ce qui va lui être refusé et sa mémoire va être réhabilitée 40 ans après sa mort. Mais il y a quand même un combat. Et ce qui est super intéressant dans ce livre, donc c'est très bien écrit. Il y a pas c'est pas du tout dans le pathos. Hein, on n'est pas du tout dans le. On a des photos. Hein,
0: c'est pas trop écrit comme vu qu'elle est historienne à l'université de Cambridge, c'est une grande université, une professeure d'université. Ça ressemble pas trop à un livre d'universitaire.
3: Pas du tout. Et on enquête avec elle, c'est-à-dire qu'à chaque fois qu'elle a des postulats, elle dit ça ne pouvait que se passer comme ça. Dans le camp, il a dû se passer ça. Et elle a vraiment, je pense, c'est extrêmement fouillé. On peut que croire à ce qu'elle raconte. Et non, c'est un chouette livre que j'aurais pas lu si on n'avait pas été sur le sujet de cette émission, mais que je regrette pas d'avoir lu. Que je conseille pour les personnes qui aiment les livres historiques, parce que c'est très intéressant. Et surtout, le fait... Alors, elle parle d'un autre livre, pareil, du même éditeur. Donc, on était sur un livre de physique-chimie, pareil, qui a été... on a enlevé le nom du juif et on a mis le nom d'un bon arien pour pouvoir vendre le livre. Ouais, et les éditeurs qui ont fait de l'argent pendant des années et des années dessus et qui ont refusé de rendre les droits après, en disant « Mais nous, on n'avait pas le choix. » Et pour pourtant, après enquête, il y avait le choix. Quoi. Voilà.
0: Et donc, c'est grâce à la parution de ce livre que la maison d'édition qui existait toujours du livre, c'est
3: original.
0: Zokortman in Wien. Voilà comment on cuisine à Vienne. A reconnu son erreur et je crois qu'a rendu, alors je sais pas ce que ça veut dire, mais a rendu les droits à titre posthume.
3: Voilà. Mais 40 ans après, quoi. Voilà. 40 ans après. Pendant 40 ans, alors c'est bien parce qu'on voit les lettres qu'elle a écrites. À sont à la fin. Elles y sont, ouais. Même pas à la fin, pendant le livre, à chaque fois, on la voit et on voit les lettres. Alors, elle avait d'ailleurs une écriture, enfin, peut-être qu'il n'a pas réussi à la relire, parce que franchement, elle avait une écriture de docteur.
2: C'est peut-être pour ça qu'il ne l'a pas rendue, s'il
3: avait pas écrit. Ça, ouais. Ça doit être pour ça. Mais c'est intéressant et on est aussi dans les. Voilà, on a ces trucs avec la CIA, les enquêtes, avec un des fils qui se marie avec une actrice qui est très célèbre. Voilà. Donc, il y a plein de raccords avec l'histoire qui sont vérifiables. À chaque fois, moi, j'allais chercher, je dis, ah bon, il y a eu ça, et j'allais chercher.
5: Et tout était très factuel.
3: Ouais. Donc c'est assez intéressant.
2: Ça donne un aussi.
0: Ouais. Ouais. Ceux qui aiment les romans et les livres d'histoire, ouais. Ça peut être juste.
3: Et ben voilà, c'est un peu mélangé. Ouais. Voilà, c'est un roman historique. Ça aurait pu être un documentaire historique. Mmh. C'est vraiment à cheval entre les deux.
2: Il n'y a aucune de ces recettes, par contre. La sœur Torte, on n'aura toujours pas le secret.
3: Non, désolé.
1: On va aller chercher ailleurs.
2: À Vienne.
3: Bah, après, le livre a été réédité à peu près 25 fois. Hein, donc, oui. Je pense que si tu vas à Vienne, tu retrouveras du comment on cuisine à Vienne.
2: Ouais, mais je ne parle pas viennois. Ah.
0: Merci beaucoup, Elodie.
3: Tu peux pas être parfaite.
0: Valérie, Pauline.
2: Moi, je voulais faire une transition après Marlène, mais tu n'as pas vu mon appel.
0: Bah alors, on fait comme si on était après Marlène.
2: fais ta dernière phrase.
1: C'était laquelle ? Il est génial.
2: Non, tu disais qu'il était un peu maléfique.
3: L'enfant dé.
2: Tu disais pas que ce livre, c'est un peu maléfique, qu'il était un peu possédé, ce livre.
1: Ah ouais, chose
2: comme ça.
1: Si tu veux, oui.
2: Alors, personne n'a écouté ta chronique, il y a personne qui relève, là.
1: C'est ça.
5: Oh, la phrase finale, quand même, t'es exigeante.
3: Attends, je crois que Thomas est tombé sur une bonne critique de
0: Thomas.
3: Livre.
0: Ouais, alors,
3: Qu'est-ce que tu penses du livre que tu n'as pas lu, du coup ?
0: Ah ben, moi, j'ai trouvé que le livre était si passionnant que mon marque-page se déplaçait tout seul, mais vers la droite, pour vite que ça soit terminé.
1: Bon, non, c'est pas la dernière phrase que j'ai dit.
2: Non, c'est en fait, je faisais des grands gestes pour faire une transition, Marlène, donc à liser des livres qui étaient les maîtres du jeu, en fait. Ouais. C'est des livres qui possédaient son lecteur en disant, bim, sans cette
3: tu
2: fleur,
3: te sens
2: je te pince le nez, tu te sens manipulé. Ben moi, le livre dont je vais vous parler, Tuer les gens.
1: Quand
2: on a choisi ce thème, je n'ai pensé qu'aux couvertures de livres en peau d'humain, j'ai pensé qu'à des choses horribles, noires, sombres. C'est pour ça que vous avez eu du bol que je vous parle de Tourneglace juste avant. Et un qui m'est revenu en tête, alors je suis désolée pour ceux qui ont écouté par le bout de la lorgnette sur le premier semestre, je pense que j'en avais parlé, mais tant pis, vous y avez droit une deuxième fois en 10 ans, bam.
3: Et non, j'aime... bim. Bim, mise
2: bim,
3: en
2: bim, pardon, bim. Parce que il m'est arrivé de parler plusieurs fois de Gardien de ma vie, de Joël Batz. Je sais dans cette émission.
3: Peu souvent, sans Ludo. Mais...
2: Allez. Même si Ludo n'est pas là, j'en parle. Non, là, c'est le livre qui s'appelle Le livre sans nom. Puisque c'est un livre qui tue les gens et qui n'a pas de nom.
1: Ah, mais non, t'en as parlé aussi sur le livre sur le zinc.
3: C'est vrai. Presque tu radotes. Ouais. Je crois que tu radotes.
2: Ah ouais, c'est trop. C'est pas La maison des feuilles parce que j'ai hésité de refaire La maison des feuilles.
1: Non, c'est sûr. Le livre sans nom, c'est sûr. On
2: D'Anonyme.
1: L'a fait en livre. Ah oui. Et je crois que c'est même Ludo qui l'avait présenté.
2: C'est pas possible, Ludo il lit pas de livres.
1: Si, si. Avec toi, vous étiez à deux voix.
2: C'est possible, on ne lit pas de livres avec Ludo, on se sert que de Wikipédia.
1: Si.
0: Tu lis trois pages et on le voit ton marque-page.
2: Oui, c'est ça, c'est pas un marque-page, parce que mon marque-page, il n'essaye pas de mettre fin à ses jours. C'est la couverture du livre qui est pliée. Non, c'est vraiment bien, l'énigme de Tourneglace. Mais ça, c'est encore mieux.
1: Continue.
2: Anonyme. Alors, je suis désolée pour les éditeurs qui auraient écouté la soi-disant émission où Ludovic en aurait parlé. mais c'est totalement dans le sujet. Ce livre, c'est un livre maudit. Et ce livre, il est maudit, si bien qu'en fait, il est un peu caché. Il est planqué dans une ville qui s'appelle Santa Mondega. Ça te parle, Marlène ?
1: Oui, complètement. Oui.
2: Oh, non. Alors, je me
1: continue.
2: Sens mutante. C'est-à-dire que je ne vous écoute pas
1: je
2: quand
1: vous parlez.
2: Je ne
1: te regarde pas, si tu veux.
2: Oui, je vais regarder Pauline, elle est plus sympa.
5: Oui, moi, je n'ai pas de mémoire. Vas-y.
2: Ah, ouais, c'était ma préférée, Doris.
1: C'est le poisson rouge de l'émission. C'est ça.
2: Donc, en fait, on a affaire à un livre qui est plein de pouvoirs de malédiction. C'est un manuscrit qui est très vieux. Enfin, dans le livre, quand on lit le livre sans nom, on sait que ce manuscrit existe, qu'il est vraiment là, qu'il ne faut absolument pas le lire. Il est sombre, il est caché, c'est un vieux grimoire, c'est épais, il sent, il est... Et pourtant, en fait, il y a quand même des personnes qui veulent le lire, parce que de le lire, ça fait sortir des démons et ça peut donner une sorte de pouvoir. Pour une fois que j'ai écrit des notes, je n'ai que la première page, donc je vais improviser la suite. J'ai pas de recto verso, je m'en rends compte. Mais c'est pas grave. Et donc, on ne sait pas d'où il vient, on ne sait pas d'où il est. Et par contre, on va traquer les gens qui potentiellement pourraient vouloir le dérober à des fins un peu malhonnêtes. Et on a pour ça une sorte de justicier qui s'appelle Bourbon Kid. Alors Bourbon, c'est un lien parce que ce justicier, cette personne qui va essayer de trouver les gens qui vont lire le livre, Et s'ils l'ont lu, ben donc les tuer, aime beaucoup le Bourbon et quitte parce que ben, il n'est pas très grand. Et donc, c'est un exécuteur, en fait, de beaucoup de personnes qui vont tenter de lire ce livre. Et même si ce livre, donc, on pourrait penser qu'il n'existe pas quand les gens le lisent systématiquement, Bourbon Kid est au courant et les personnes meurent. Bourbon Kid ne se fait jamais arrêter. Et en fait, dans ce livre, il y a des rituels, il y a des incantations, il y a des rites. Et quiconque le lira verra sa mort arriver. On a des créatures qui sont absolument maléfiques, surnaturelles, qui arrivent. Et pourtant, ce livre, dans Santa Mondega, il circule, il se promène, il est là, tout le monde le veut. Parce que les gens sont avides, en fait, de découvrir qu'est-ce qu'il y a dans ce livre. Et ça fait une espèce d'objet culte dont tout le monde veut s'emparer. C'est absolument hypnotisant et ça fait presque vrai. En fait, c'est du Tarantino, mais en lecture. Voilà.
0: Wow.
2: Ce que j'avais à en dire. Mais comme je n'avais plus le livre sans nom, certainement Ludo n'a pas dû me le rendre depuis la dernière émission.
3: T'as pas rendu la deuxième page.
1: Je cherchais, mais je crois que ça a fait moins peur.
2: Ah ouais, ça pourrait, ouais. Mais comme si on a fait, j'étais pas là, moi j'avais piscine hein, ce jour-là. J'ai eu trop peur.
1: Ça fait longtemps.
2: Ça a presque une transition, fait moins peur pour ce qu'on fera à la fin de l'émission.
0: Exactement.
1: Trop tôt.
2: Non, c'est très bien. Non, voilà, donc c'était le livre sans nom, en fait, qui est vraiment le fil rouge de tout ce roman. Anonyme.
1: Et oui.
3: Ah non, mais pour de vrai,
2: il n'y a pas d'auteur. Non, il est mort, puisqu'il l'a lu. Donc il a eu le temps d'écrire, ce qui se passait dessus, puis il est mort.
3: Mais donc, qui touche les droits d'auteur de ce livre ?
2: Personne.
3: C'est fou.
2: Les libraires touchent 30%, c'est tout. Mais
3: tu en vends beaucoup ?
2: Eh bien, pas assez. C'était parti pour vous masser pour l'acheter. Non, il est un livre de poche. Mais c'est là où c'est génial. C'est que c'est une deuxième énigme. C'est l'énigme dans l'énigme. Mmh. C'est comme l'abîme dans l'abîme.
3: Ah, c'est mieux que le mystère de la chouette d'or.
2: C'est encore le mystère de la chouette d'or. D'ailleurs, pour tous ceux qui avaient aimé le mystère de la chouette d'or, il y avait la mâchoire de Caïn. Où on découpait le livre, on devait retrouver en mélangeant les pages qui était le tueur. Et il vient d'avoir, je ne sais plus, quelque chose de Salomon, je l'ai, mais où il faut découper les livres et remettre les 100 pages.
1: Ça aussi, tu en as déjà parlé.
2: Oui, mais j'avais parlé de la mâchoire de Caïn, parce que là, le livre, c'est le nouveau qui vient de sortir. Mais il faut découper les livres, c'est le plus dur.
6: Par contre, c'est la mémoire de l'émission.
3: Découper les livres, vous y arrivez ?
2: Non.
3: Ah non, qui peuvent découvrir ? Non, non.
6: J'ai fait ça toute la journée pour faire des décos de Noël.
2: Non, c'est pas possible.
1: C'est avec du désherbage.
6: Exactement.
2: Oui, mais même.
3: Ça fait mal.
0: Pauline, voilà, donc, c'était génial. À toi, tu vas nous parler du dictionnaire à l'envers de Oliver Jeffers.
6: Ouais, vous adorez déjà Oliver Jeffers ou... parce que moi, je l'adore. Je suis désolée, mon amour. Je suis amoureuse de Oliver Jeffers, de tout ce qu'il fait.
0: Moi, j'ai regardé sur Google Images, il est sacrément beau gosse.
6: Et en plus, oui, tout est. Oui, oui,
1: il a tout pour lui.
6: Il a tout pour lui, le look, le talent, le. Il est drôle, il est fin, il est. Voilà. D'avance, je l'adorais, ce livre. Et ben, j'avais raison.
2: Est-ce que tu pourrais l'inviter à une émission, un livre sur le zinc ?
6: On pourrait l'inviter. Oui, s'il veut venir, on l'accueille avec plaisir.
3: Mais ouais,
6: il habite pas tout près, je crois, par contre.
3: D'accord. Après un Google Images, je suis d'accord pour qu'on l'invite.
2: Attention, parce que. Méfie-toi des images. Hein.
6: Non, ne te méfie pas des images. Non. Et confiance en Oliver. Moi, bon, on dirait pas quand on parle comme ça, mais je vais parler d'un livre jeunesse hein, quand même.
0: Oui.
6: Je tiens à le préciser, qui s'appelle Le Dictionnaire à l'envers. Donc là, pour le coup, ça parle vraiment de livres et ça parle d'un livre que plus personne ou très peu de gens ouvre aujourd'hui, en tout cas très peu de jeunes, très peu d'enfants. Et je vous assure que si vous lisez ce livre à votre enfant, il va vous dire oh, « T'as un dictionnaire, maman ? T'as un dictionnaire, papa ?» Ouais. Et j'espère que vous en avez un chez vous. Hein, parce qu'il va avoir envie de le lire. Alors, votre dictionnaire sera certainement moins fun que celui d'Oliver Jeffers, qui n'a pas fait ce livre tout seul pour une fois. Il l'a fait avec Sam Winston. Mais,
2: Alors, il fait beaucoup de choses avec Sam Winston,
6: ah,
2: je
6: ouais
2: trouve. Qui est Sam Winston ?
6: C'est son double maléfique.
2: Je ne sais pas. L'enfant des livres, qui est une petite histoire d'un enfant qui vit au milieu des livres, qui est du même auteur.
6: C'est aussi. D'accord.
2: Et je crois que Coincé est illustré aussi.
6: Il fait pas mal de choses.
3: Il va falloir enquêter.
6: Oliver Jeffers. Mais voilà.
2: Mais Sam, on ne l'invite pas, on a dit. On invite Colibri.
3: Attends, je vais le chercher sur Google.
6: On va voir si on l'invite.
2: Donc, notre dictionnaire aussi, à l'envers.
6: Le dictionnaire, il est rigolo. Je prends une. J'avais mis un marque-page.
2: Entends,
6: je vais
2: lire au hasard.
6: Je lis au hasard. Allez, je vais lire. T. Boisson obtenue en versant de l'eau très chaude sur les feuilles séchées. Bonne raison de faire une pause et de s'asseoir un moment et de s'étendre sur un fauteuil.
2: Très bien.
6: Voilà. En fait, je pense que j'avais gardé la page pour slip parce que je pense que c'est une qui fait
2: beaucoup rire les
6: enfants.
2: Moi, j'aimerais bien savoir qu'est-ce que c'est un slip. Ouais.
6: Vas-y. Qu'est-ce que c'est un... Ça fait rire les enfants, je précise. Vêtement qui va du haut des cuisses jusqu'à la taille. Certaines personnes choisissent de porter les slips sur leur tête, mais c'est rarement très convaincant. Voilà. Donc, voilà. Ce que je vous lis, c'est pas le livre en lui-même, c'est des morceaux de dictionnaire entre guillemets que vous ne voyez pas que je fais avec mes doigts, qui ont été découpés pour faire les illustrations, parce que l'histoire de ce livre, c'est l'histoire d'un dictionnaire qu'on a un peu marre parce que il voit que tous les autres livres racontent des histoires et lui il raconte rien alors qu'il a tous les mots en lui, donc il se dit je vais raconter une histoire et donc ça va être l'histoire de l'alligator qui sent la bonne odeur d'un donut et qui va traverser tout le dictionnaire comme ça et qui va rencontrer tout un tas de personnages et en fait ça va mettre le bordel total dans le dictionnaire qui aime tellement l'alphabet qu'à un moment il va péter les plombs, la reine va glisser sur un savon qui va envoyer la gomme au début du dictionnaire, enfin, tout va se mélanger, ça va le rendre complètement fou le dictionnaire, il va dire stop et il va chanter la chanson de l'alphabet pour remettre tout dans l'ordre, enfin c'est hyper fun à lire, c'est vraiment très chouette. Donc il y a voilà le texte de l'histoire et puis il y a tous ces bouts de dictionnaire donc Oliver Jeffers a découpé, a écrit avec Monsieur Winston et découpé pour faire les illustrations. Donc, en plus de lire l'histoire de l'alligator rigolo qui va arriver tout un tas de petites aventures, on peut lire tous les petits articles de dictionnaire ont été réécrits pour. Donc tu peux prendre n'importe quelle page, lire un bout. Enfin, c'est hyper.
3: C'est très, très beau, là, la page que tu as ouverte est
6: absolument magnifique. Tout est magnifique. Là. Comment utiliser ce dictionnaire ? Avertissement, ne doit pas être lu sous l'eau, mais peut tout à fait être lu sous la couette.
3: Oui. Enfin, oh, trop bien.
6: Il y a des détails partout, c'est génialissime. Mmh. Voilà.
3: J'ai envie de le lire.
6: Mais oui, on a tous envie de le lire et puis de se dire oh, mais tiens, ça, j'avais pas vu. Oh, regarde, il y a un petit truc dans un coin, regarde, on l'avait
2: tu
6: pas encore
2: jamais,
6: lu.
2: Jamais, ça, quand non. tu le lis avec les
6: Non, et c'est
2: en fait,
6: trop
2: ils
6: drôle.
2: Ont 20 ans, ils partent pas de la maison parce que t'as pas fini.
6: Et bien, ouais, puis ils disent ah, mais regarde ça, maman, on l'a pas lu, ce truc-là, qu'est-ce qu'il y a écrit ?
3: Le Tanguy a écrit à l'envers.
6: Ah ouais, non, mais c'est génial. Bon, Oliver Jeffers, déjà, c'est assez génial, mais prendre le risque d'écrire un bouquin sur le dictionnaire et réussir à le rendre génial. Ouais. C'est fabuleux. Les illustrations sont toutes simples, mais elles sont mignonnettes comme tout. C'est extra. Voilà.
0: S'il arrive à donner envie à vos enfants d'ouvrir un dictionnaire, c'est qu'il aura réussi sa mission et ça serait une belle prouesse. Oliver Jeffers, qui est nord-irlandais, né en Australie, et c'est un illustrateur. Il a illustré notamment une pochette d'un single de U2.
2: Oh, non, c'est pour ça qu'il est
6: single.
0: Voilà. si vous allez sur Spotify, Deezer, toute autre appli, et vous écoutez Ordinary Love, sorti en 2013, c'est une peinture de Mandela, et bah c'est lui qui a fait la pochette.
6: D'accord.
2: Okay. Voilà. J'aime bien ce petit
0: pour la petite info.
6: Bon, bah oui, puis enfin Oliver Jeffers, allez-y les yeux fermés, hein, n'importe quel titre, c'est toujours doux, mignon, joli, rigolo, c'est génial.
0: Qui a encore des livres à présenter ? Tiens, Élodie, je sais que t'as. Toi aussi, tu as une ligne.
7: Et il m'en reste un, ouais.
6: Atterrisque et Péril. Elle n'a pas le bouquin.
7: Non,
6: parce c'est que
7: ça. Alors, je ne l'ai pas pour une très bonne raison.
0: C'est un mec qui débute.
7: Il est parti en bibliothèque.
6: Voilà.
7: Je le présente, du coup.
0: Un jeune auteur qui débute.
7: C'est
2: un primo-romancier.
7: Alors non, j'ai voulu réhabiliter Marc Lévy, parce que la dernière fois, on avait quand même une émission sur Marc Lévy. On n'a pas parlé de lui.
2: Tu n'en as jamais fait un.
6: Si, les livres qui marquent Lévy.
2: Oui, non, mais je suis contre ce jeu de mots.
7: Voilà. Donc, sur le jeu de mots, on l'avait complètement oublié. Volontairement, j'avoue. Et donc, du coup, je suis tombée sur ce livre au moment de l'exemplariser et je me suis dit, allons-y, on est sur la thématique. Et ce livre parle de... Ça, c'est la rentrée littéraire. Hein, la
2: oui,
7: librairie
2: mais alors, attends,
7: des livres interdits.
2: Il n'est pas sorti pour la rentrée littéraire.
7: Non, mais il n'est pas si vieux que ça. Et donc, je me suis dit, tiens, parlons-en. Ou et pas. Donc, on se... alors... Je ne sais pas ce que je vais dire sur ce livre.
1: Ah oui, prends un dé.
7: Je vais prendre un dé.
8: Moi, j'ai joué.
7: Alors, non, alors, donc, ce livre parle d'un libraire, donc, qui s'appelle Mitch, et qui sort de prison pour avoir passé 5 ans en prison. Il a été emprisonné parce que, donc, on est sur une sorte de roman un peu dystopique, qui se voudrait un peu dystopique. Et il a été emprisonné parce qu'il avait ouvert une sorte de librairie interdite avec les livres qui sont interdits. Donc ça, c'est un livre qui a le mérite de parler de nous mettre dans une société où la censure et des livres est un peu extrême. Alors on ne sait pas trop dans quel monde Marc Lévy nous emmène. On sait que du coup il y a certains livres qui sont interdits, sensiblement les mêmes qui seraient interdits aujourd'hui aux États-Unis, hein, si on fait la liste, La Servante Écarlate, Le Journal d'Anne Frank, Fahrenheit 451, La Couleur Pourpre des Souris des Hommes, je sais pas moi, Les Hauts du Levant.
0: Il nomme les livres.
7: Alors surtout il les nomme en tant que libraire au début quand il raconte son histoire et qu'il raconte pourquoi est-ce qu'il a été il a fini en prison. Et surtout, tout à la fin de l'ouvrage, il y a la liste de tous les livres qui sont effectivement interdits et bannis des bibliothèques et des écoles par les États américains depuis, on va dire, 2020 à peu près. Où on a vraiment vraiment une vraie censure qui a été où on sait que tous les livres qui parlent soit de racisme, d'esclavage, de sexe, de genre, sont, ou de, je sais pas moi, juste des histoires un peu autochtones, sont forcément mises de côté. Et donc, du coup, ce Mitch, il va ouvrir sa librairie, il va arriver sur un trentenaire. Et il va ouvrir sa librairie et la personne qui va lui vendre le local, elle va lui expliquer qu'il y a une cave et qu'il y a... Avant, c'était une sorte de tripot et que le mur, enfin, ça a été muré. Bien sûr, le premier truc qu'il fait en cachette, ça va être de péter le mur et de se rendre compte qu'en fait, c'est une immense salle. Et il va, décider de mettre tous les livres qui sont interdits par le gouvernement dans cette sorte de cave. Et il va y avoir une sorte de club littéraire qui va se réunir régulièrement. Le pitch est pas mal. Oui, alors il y a une histoire d'amour qui se greffe un peu là-dessus, qui est un petit peu bancale. mais sinon, le pitch est pas mal. L'idée est pas mal. Ce club littéraire, forcément, il prend de l'ampleur avec des étudiants. Et donc, forcément, il se fait gauler. Et il finit en prison pendant quelques années. Et il va revenir et essayer de réouvrir sa librairie. Ça le mérite quand même d'évoquer la thématique de la censure, du pouvoir des livres. Donc c'est pour ça que je me suis dit, pour une fois, mettons pas de côté ce genre d'ouvrage. Donc je me suis dit, parlons-en.
6: Mais tu as bien fait, moi. Je pense tu vois, Marc Lévy, là, tu as rigolé sans faire un pied de nez. Mais moi, j'ai adoré un livre qui parlait que de Marc Lévy. Hein.
7: Lequel ?
6: Alors, c'est un livre qui a eu le prix de Flore l'année dernière.
8: Ça sent le...
1: Qu'est-ce qu'elle va nous sortir ? Oui.
6: Mais c'est génial parce que...
0: En direct.
6: J'ai eu de l'empathie pour Marc Lévy l'année dernière. Un jeune auteur qui s'appelle Benjamin Stock, a eu le prix de Flore. Donc, prix un peu controversé parce que son président s'appelle Beck Bédé. Mais quoi qu'il en soit, en fait, il a écrit l'histoire d'un homme qui est un gros lecteur et qui, un jour, en discutant avec condescendance avec sa collègue de travail, découvre qu'elle est fan de Marc Lévy. Mais alors, fan de Marc Lévy, qu'elle a tout lu, elle a tout décortiqué.
7: Il y en a, 50 millions de lecteurs, à un moment donné, il y en a forcément des fans.
6: Justement, là, il les réhabilite un peu parce que lui, du coup, il lui dit excuse-moi, je ne rentre pas dans ton club parce que moi, je suis un lecteur. Et finalement, il commence à s'intéresser à Marc Lévy et il en devient totalement fan jusqu'au point de rentrer dans un club des lecteurs de Marc Lévy. Et ils enquêtent, en fait, ils cherchent à comprendre tous les messages subliminaux qui sont cachés dans les livres de Marc Lévy, mais jusqu'à la folie. Si bien que le titre, c'est Marc.
7: Ah, carrément, quoi. Ah, je suis passée à côté.
6: T'es passée à côté. Donc là, c'est la strate en dessous.
1: Je suis même pas sûre qu'on l'ait.
6: C'est la strate en dessous. Il a le prix de Flore, quand même.
1: Non, mais je suis même pas sûre qu'on l'ait.
0: Bah, c'est une mise
7: non,
0: en abîme.
7: Ça me dit rien, mais je crois qu'on va en faire l'acquisition, parce que ça m'intrigue.
6: C'est dommage. Moi, j'ai pas le marché des livres, mais il m'en reste un, je crois. C'est pour dire, quelque part, sur le moment, je me suis dit, il se moque. Enfin, c'est pas qu'il se moquait, mais ça... Ça permet aussi de se dire, attention, quand même, s'il y a tant de personnes qui le lisent...
7: Non, voilà. Mais bien sûr, ça répond à un vrai lectorat. Bien le rythme, sûr. En plus, il n'est pas du tout désagréable. Hein. Enfin, franchement, le rythme, il est fluide. Les personnages sont un peu attachants. On a envie de savoir. Et il se passe des choses dans cette librairie. Hein. Il y a des livres qui bougent. Il dit qui c'est qui est venu dans la librairie. Enfin, il se passe des choses quand même. Et, non, mais voilà, c'est pas un feel-good classique. Il est pas mal. Non, franchement, ouais, bonne critique. J'ai envie de lancer un dé, quoi.
0: On lance un dé et après on termine là-dessus.
7: Allez, on y va.
0: Ah, et tu t'es encore des livres. Oui.
7: Alors attention, je vous lis ce qui est écrit sur le dé. Une plume si agréable que même les virgules semblent polies. Le genre de texte où l'on relit une phrase juste pour le plaisir. Bon, j'irai pas jusque-là, mais non, mais c'était pas mal. Quand même.
2: Ça, c'est plus la maison vide que notre prix Goncourt.
7: Non, mais il était pas mal pour de vrai. Mais
0: effectivement, tu viens de parler de la librairie des livres interdits qui parle de censure. Et moi aussi, je vais vous censurer. Je suis désolé, mes chères expertes, mais il faut qu'on s'arrête à là. C'est déjà la fin de l'émission. Avant une petite surprise, Valérie, on va réaliser un petit tirage au sort.
2: Alors, ça va être génial. En fait, le mois dernier, pour les 15 derniers jours d'Halloween, on avait proposé aux lecteurs de venir à la livrerie déposer un bulletin sous l'œil maléfique de Cthulhu pour dire quel était le livre qui leur avait fait le plus peur au monde. Et il est grand temps de faire le tirage au sort pour savoir, au hasard, Balthazar, qui a remporté le petit cadeau pour savoir qui.
7: J'ai pas voté, j'aurais trop aimé.
2: Mais t'aurais dû remplir. Par contre, ce qu'on avait décidé avec Ludovic Terrol, de façon très, très, très unanime, sans faire part à la démocratie, c'est que nous lirions pour le prochain groupe de lecture les livres que les lecteurs de la librairie ont inscrits sur les papiers. Ouais. Et je les distribuerai de façon totalement aléatoire. Ouais. Donc, je laisse Pauline

0: pourra pas. Ah oui, mais tout le monde a joué.
1: Oui, chacun son.
0: Il y a Hildegard qui a dit le donjon de Paul Wilson. Parce qu'à l'intérieur du donjon, la nuit, les soldats sont tués les uns après les autres par une force invisible et obscure. Très oppressante, très angoissante. On ne sait jamais ni quand ni comment l'entité attaque.
1: Tu vas nous spoiler si on veut le lire.
0: Ouais. Bon, je vais sur... Clarisse, elle a eu très peur parce qu'elle était jeune des cornes bidouilles. Mais c'est normal, elle avait 4 ans et aussi de barbe bleue.
2: Cornes bidouilles.
0: Fabien, Fabien, il a bon goût. Il a eu peur de Cthulhu, mais en même temps, c'était, Cthulhu servait de cadre pour écrire qui avait eu peur. Thomas, lui, il a peur de Monsieur Mercedes, de Stephen King.
2: Ah ouais.
0: Clémence, à 10 ans, elle, ce qui lui a fait peur, c'est les deux sorcières de Roald Dahl. Benjamin, lui, c'est toute la collection chair de poule. Pourtant, Benjamin, aujourd'hui, tu as 37 ans. Il va falloir commencer à penser. Je me permets parce que Benjamin nous écoute. Hélène, elle a eu peur de la route, en fait. Ce qui l'a empêchée de dormir, c'est la route.
3: Ah oui, la route, oui, voilà. Je suis d'accord.
0: Patricia, oui. Patricia, qui peut être de la famille avec Clarisse, elle, c'est ça qui lui a fait peur de Stephen King.
4: Je suis d'accord.
0: Voilà. Claire, elle, par contre, il faut le lire in English, please, because it's Frankenstein de Mary Shelley, the creator of the monster itself. Voilà, blablabla.
4: Sarah, le lire.
0: Il y a Fabien aussi qui a voté pour La Route. Voilà, donc il y en a deux, La Route, donc il faut que deux personnes le lisent. Anne, elle a marqué L'horreur sous le lavabo.
2: Ah, connais pas.
0: Voilà. Il y a Anneline aussi, il n'y avait plus de papier, donc elle a fait quand même une lettre sur papier blanc parce qu'elle avait très envie de dire que le livre, qui lui avait fait une, pas une peur bleue, mais qui avait compacté ses émotions de façon étrange et insidieuse, c'était la trilogie 1Q84, Murakami.
4: Ah, je n'ai jamais lu ça.
0: C'est très très chouette. Et aussi, enfin, pour terminer, il y avait Catherine, et alors là c'était surprenant parce que c'est Là où tombent les étoiles. Et Là où tombent les étoiles, c'est le dernier roman de Cédric Sapin-Dufour qui avait écrit Son odeur après la pluie, où il raconte l'histoire de sa femme, une histoire vraie. En fait, sa femme a eu un gros accident de... Alors, je ne sais plus si c'était du parapente, parachute. Je ne suis pas très forte dans les disciplines aériennes avec des voiles. Et en fait, il raconte ben, comment elle a failli mourir et comment, petit à petit, ils se sont relevés ensemble. Surprenant comme réponse, mais voilà. Donc, la prochaine fois.
2: Tout, il y a mes prénoms et hop, c'est parti.
1: Merci beaucoup.
0: On fera ça à la fin
1: de l'émission en off. Mais merci, ça donne plein d'idées de lecture à nos auditeurs, auditrices. On est 2 semaines après Halloween. Et puis voilà. Mais moi, j'ai encore jamais lu de Stephen King. Donc je pense j'irai lire tout ça. Merci à vous quatre d'être venus. Merci auditeurs, auditrices de nous avoir écoutés. Je vous rappelle qu'Un livre sur le zinc est une émission en collaboration avec la médiathèque départementale de Lozère et la librairie.
0: Mais change de nom sinon.
1: Non mais c'est trop compliqué, c'est trop proche.
0: Bah dis là où qu'on peut acheter des livres.
1: C'est ça, là où on peut acheter des livres. 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Et comme dirait l'autre,
5: au revoir.
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0: Il est 21h. 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
11: Bonsoir à tous et bienvenue sur 48 FM pour un nouveau numéro de l'oreille musicale. Il y a des rencontres qui vous amènent à des découvertes musicales. Ma rencontre avec M, alias Pardon Garçon, et l'écoute de ses sets à la radio et en soirée, m'ont amené vers un univers musical que je ne soupçonnais pas apprécier. Ce soir, je me penche sur une sélection électro que m'inspire son énergie. Cette émission n'est pas un hommage, mais plutôt une manière de montrer à quel point une amitié peut transformer vos certitudes musicales, et bien au-delà. Dédicace à Léna, au passage. On commence avec le titre « Vaccinate Me, Baby » de Chicks on Speed, paru en 2021. Reprise moderne et décalée d'un morceau original de King Perry and His Orchestra sorti en 1952, Chicks on Speed transforme cette chanson en titre électro à la fois ironique, dansant et très ancré dans l'époque du Covid. On y parle de vaccination, de désir, de fête, de proximité entre les corps et de cette envie de revivre malgré le risque et la confusion du moment.

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2: 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On continue avec le groupe Nightclub et son titre Everybody Knows, paru en 2024. Une reprise sombre et électro du classique de Leonard Cohen, sorti à l'origine en 1988. Le duo de Los Angeles transforme cette chanson cynique et désenchantée en une version synthétique, froide et hypnotique, qui résonne particulièrement bien avec les angoisses contemporaines.

On écoute maintenant Échappe avec How Dare You, paru en 2023. Sur une base électro-clash minimaliste, le morceau fait entendre une voix devenue emblématique, celle de Greta Thunberg, extraite de son discours marquant à l'ONU, où elle dénonçait l'inaction politique face au réchauffement climatique. À travers cette parole intense et chargée d'émotion, How Dare You devient un hommage à une jeunesse lucide, en colère, debout face au désastre écologique.

gros coup de cœur pour ma proposition suivante. Sam Quilly est une artiste australienne installée à Paris à l'univers Electro Dark. Ancienne danseuse, elle construit une musique physique, sensuelle et puissante entre club, pop et esthétique underground. Dans ses morceaux, comme dans son image, elle défend une forme de liberté du corps, d'affirmation féminine et de réappropriation des codes du désir. Avec Blue Drip, paru en 2023, elle explore la nuit, le désir, l'adrénaline et la pulsation du corps. Un morceau intense qui m'a saisi dès la première écoute.

On poursuit avec KO808 et Insurgencia, paru en 2023. Ce titre dégage une énergie de rupture, de soulèvement, presque d'émeute intérieure. Porté par une esthétique électronique tendue, brutale et engagée, Insurgencia évoque la colère, la résistance et le refus de l'ordre établi. Un morceau qui transforme la tension politique en puissance sonore.

Écoutons maintenant Frankie Gogo avec Fast and Too Much, paru en 2020. Anciennement connu sous le nom de Tatiana Mladenovic, Frankie Gogo occupe une place singulière dans la scène queer et électropop française. Avant de lancer son projet solo, Frankie Gogo s'est fait connaître à la batterie aux côtés d'artistes comme Bertrand Belin et Émilie Loiseau. Son projet solo affirme une identité transgenre et non-binaire à travers une musique hybride à la croisée de l'électropunk, de la synth-pop et de la performance. Avec Fast and Too Much, Frankie Gogo livre un morceau nerveux et incandescent, traversé par la vitesse et l'excès.

0: Retour au début des années 2000 avec Gutter et le titre Tabou, sorti en 2002 sur le label de Zombie Nation. Un classique électro-clash à l'humour parfaitement ambigu, chanté d'un ton glacial par Chesty Morgenstein et dont le sous-texte reste volontairement impossible à trancher.
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On écoute maintenant A Today avec 83. Derrière ce duo allemand, on retrouve une électronique précise, percutante, très marquée par l'indie dance et la new disco du début des années 2010. Sorti en 2012 sur le label français Kitsune, 83 est l'un de leurs titres emblématiques. Un morceau construit avant tout sur le groove, la montée et l'efficacité du rythme, avec des paroles réduites à quelques fragments vocaux traités comme des éléments percussifs.

Sous le nom de Jean-Michel Jarre, l'underground parisien détourne avec malice l'héritage du maître du synthétiseur. Pur produit du label culte Petrol Chips, Jean-Michel Jarre vous propose du punk électronique brut, abrasif et minimaliste. Sorti en 2021, voici le radical Stick for Ugly Men.

cap sur Providence, Rhode Island, pour découvrir l'univers de l'animatrice et musicienne Orion. Véritable figure du cybernétique noir, elle nous livre une relecture hypnotique du classique de Kim Wilde, Cambodia. Coproduit par le maître de l'esthétique nocturne Johnny Jewel pour le label Italians Do It Better, le morceau ralentit le tempo pour une immersion mélancolique et synthétique et s'est paru en 2024.

On continue maintenant avec l'énergie explosive et politique des Vulves Assassines. Entre rap déchaîné, punk hargneux et techno, le trio nous livre en 2023 le titre Les Champignons, un hymne à la fois délirant et subversif.

Ils sont de retour après des années de silence pour nous donner une leçon de savoir-vivre à leur manière. Sexy Sushi, le duo infernal de Rebecca Warrior et Mitch Silver, fait l'événement en sortant de ses tiroirs en 2025 le titre inédit « La politesse ». Inspiré par la fascination actuelle pour le true crime, le morceau nous raconte l'histoire de Carla et Jonathan, dont l'aménagement en maison préfabriquée vire au bain de sang.

place à une révélation de la scène parisienne qui nous amène à Rebecca Warrior encore. Thelma, à seulement 25 ans, cette ancienne surveillante de collège transforme ses états d'âme en hymne synthétique. Son titre « Tu préfères Rebecca Warrior » sorti en 2025 est né d'une véritable crise de jalousie numérique. Son ex-compagne avait remplacé sa photo en fond d'écran par celle de Rebecca Warrior, une anecdote devenue un tube entêtant.

0: 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Vers Belleville, là, tu sais, pas loin de là où on l'avait vu ensemble, toi. Non mais tu te rends compte, si c'est pas un signe, ça? Bon, elle était pressée, j'ai pas osé aller lui parler. Mais comme d'hab, trop badass, quoi. Bref, tu dois être en train de faire de la musique. 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
1: Place à l'intensité du duo français Make the Girl Dance qui s'associe aux Suisses de Solange Lafrange pour un hymne au chaos, Wall of Death, et c'est sorti en 2011. C'est parti!

Direction Los Angeles avec le groupe Sextile, fer de lance d'une scène qui mélange post-punk et acid house. Sorti en 2023 sur leur album Push, le titre La DJ est une ode aux nuits blanches et aux dance floor moites de la côte ouest. Avec son beat frénétique et ses synthés qui grincent, c'est une véritable montée d'adrénaline brute.

On termine cette émission sur une note de kitsch absolue, revisitée à la sauce belge. Le duo culte Vive la fête, mené par la voix envoûtante d'Ilse Pino et la guitare de Danny Moments, s'attaque à un monument de la chanson française, Alexandrie Alexandra de Claude François. Sortie initialement en 2003 sur l'album Nuit Blanche, cette version transforme le disco pailleté en une pépite New Wave. J'espère que cette émission vous a plu. Moi, je vous donne rendez-vous le mois prochain pour un nouveau voyage musical. Je vous souhaite une bonne nuit. Bye bye.

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Salut, bonjour ou bonsoir et bienvenue dans Exit Musique, la 53e émission de ce nom sur les ondes de 48FM que je remercie une fois de plus pour la confiance depuis toutes ces années sur une petite partie de la programmation musicale de l'antenne. Moi c'est M, alias Pardon Garçon, sur le dance floor. Vous me croisez ici et là de temps en temps. On en reparlera tout à l'heure. Pour le moment, comme chaque premier lundi du mois, on va écouter ensemble 2 heures de musique éclectique, des morceaux divers et variés, un petit peu dans tous les styles, issus de la discographie d'artistes plus ou moins connus, plus ou moins récents, et parfois, peut-être, des morceaux assez méconnus dans la discographie d'artistes très connus. Ce sera le cas pour commencer cette émission, puisque nous allons ouvrir ces 2 heures de musique éclectique avec un morceau de Radiohead, un des plus grands groupes du monde, comme je me plais à le répéter. Ils ont été tout récemment en tournée à nouveau après de longues années d'absence dans quelques villes européennes. Et à cette occasion, on a vu fleurir sur les réseaux sociaux les listes des titres qui ont été joués pendant ces concerts, qui montraient que statistiquement, le premier album de Radiohead, Pablo Honey, a été très très très absent de toutes ces playlists. Et évidemment, ça fait des années, ça fait je crois depuis la sortie d'OK Computer en 1997, que ce grand groupe de rock, originaire de Oxford en Angleterre, a un petit peu snobé ce premier album qu'ils ont sorti en 1993 et sur lequel on trouve pourtant évidemment leur tube planétaire Creep, mais pas seulement. Aussi, je vous propose de commencer cette émission avec un autre morceau issu de ce Pablo Honey en 1993. Ça s'appelle Vegetable.

Voilà, on est tout de suite revenu à quelque chose de beaucoup plus récent en termes de rock'n'roll. Et c'est un rock'n'roll qui vient de France, celui-là. C'est un rock'n'roll performé par trois musiciennes qui viennent de Toulouse. Leur nom de scène, c'est Madame, M-A-D-A-M. Et ça fait un an ou deux qu'elles font partie des sensations rock'n'roll vraiment de la scène hexagonale. Elles ont une pêche d'enfer. Moi, j'ai eu la chance de les voir à la Rosée du Matin, à Nasbinal. Je crois que ces jours-ci, elles ont encore quelques dates en région parisienne et qu'ensuite, elles s'enferment en studio, histoire d'enregistrer de nouveaux titres. À l'instant, c'était Dance. Vraiment, si vous avez l'occasion de les voir live, elles dépotent. Elles font vraiment beaucoup de bien. Elles sont assez jeunes, je crois, mais elles ont, un peu à l'instar des Dynamite Shakers, vraiment la grosse patate de la vingtaine, quoi, hein, ce qui va bien, en tout cas, pour faire du bon gros rock'n'roll. Si vous avez envie de davantage de rock féminin, je vous invite à aller découvrir la playlist compilée par Maddie Street, une artiste dont j'ai déjà parlé et fait écouter certains morceaux dans Exit Music. Maddie Street, suite à des retours ou des commentaires sur Internet, lui disant que blablabla, on n'entendait jamais de femmes qui font du rock, tout ça. Elle le dit très bien dans un post Instagram assez récent. Elle a du coup compilé une dizaine d'heures de musique quand même. Je crois qu'il y a pas loin de 200 morceaux issus donc de la scène rock féminine qui, non, n'est pas du tout en reste. Donc n'hésitez pas, la playlist s'appelle Everybody Rocks et elle se trouve notamment sur Deezer ou Spotify. Je vous propose qu'on reste dans le rock féminin et dans le rock français féminin, même s'il est chanté en anglais, avec un duo que je connais très peu et qui malheureusement, je crois, ne tourne plus. Ils s'appellent Carré Court, ils viennent de Limoges et ils ont sorti leur premier album Out of the Bloom en 2019 et je vois sur internet qu'ils ont donné des concerts jusqu'en 2022. Je ne sais pas ce qu'est devenu le groupe,

après. En tout cas, moi je viens de les découvrir et j'aime beaucoup leur son très enjoué, assez 60s comme ça, qui me donne envie de danser, même si je danse peu. Bref, j'ai découvert Carré Court dans la bande originale d'un podcast de fiction produit par Au revoir Charlie Productions. Le podcast s'intitule Queens of Snakes. C'est un récit en 12 épisodes qui se laisse écouter sans difficulté et moi qui m'a pas mal emporté quand même. Donc voilà, je vous invite à écouter Queens of Snakes et puis tout de suite à écouter ce morceau de Carré Court, Everybody Knows.

Telefon. À l'instant, c'était Kneecap, ce groupe irlandais qui chante en anglais et en gaélique dont je vous parlais le mois dernier. Et le titre qu'on vient d'écouter, c'est Get Your Brits Out. Juste avant, Rico Nasty avec Back and Forth, featuring Aminé. Et encore avant, Noga Erez et le titre Bubbling. On continue tout de suite avec la suite.

Voilà, on vient d'écouter Tatou ton temps de Lucie Antunes, une musicienne, compositrice et percussionniste française qui a notamment fait le conservatoire et qui a reçu, je viens de le voir, en 2023, la distinction de chevalier des arts et lettres françaises. Écoutez Lucie Antunes, eh bien, ça me donne envie d'écouter Léonie Pernet. Elles sont toutes les deux signées sur les mêmes labels, Crybaby et Infiné. Elles ont également collaboré sur l'album Carnaval de Lucie Antunes. Le morceau qu'on vient d'écouter par contre est sorti sur Amazing Carnaval, l'album suivant de cet artiste. Et tout récemment, Léonie Pernet vient de sortir une nouvelle version d'un titre qu'on a déjà écouté qui s'intitule Réparer le monde. Cette fois-ci, elle propose une version en collaboration avec Clara Isée. Je vous laisse écouter.

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1: Après la très jolie poésie de Léonie Pernet, ici accompagnée donc de Clara Isé, et que j'espère pouvoir aller voir en concert le 19 mars à la coopérative de Mai, car je n'ai encore jamais vu Léonie Pernet en concert, et je pense que c'est un très bon moment à passer. En tout cas, après ce morceau très poétique, je vous propose de continuer dans de la poésie matinée d'électro à la française avec le morceau qui donne son titre au deuxième album de Compromat, Playing Praying, où nous allons retrouver la poésie de Rebecca Warrior sur les beats de Vitalik et où elle est accompagnée au chant par Vima Laponce, une comédienne, metteuse en scène et circassienne française mais née en Inde, qu'on a pu voir dans de nombreux courts-métrages et quelques longs-métrages. Elle a également mis en scène déjà quelques pièces pour le théâtre, ou en tout cas pour le spectacle vivant, car certaines touchaient peut-être plus à la comédie musicale même. En tout cas, la dernière est sortie cette année. Elle s'appelle Onda Romance, et il y a évidemment un titre composé par Rebecca Warrior dans celle-ci. Mais pour le moment, je vous propose donc d'écouter Playing Praying de Compromat.
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2: Nous venons d'écouter Car Seat Headrest avec le titre Deadlines dans sa version thoughtful, car il en existe aussi une version hostile. Ce titre et ce groupe, je les ai découverts grâce à la série Elite, une série espagnole diffusée sur Netflix, qui est plus ou moins intéressante. Voilà, ça parle de petits bourgeois dans leur lycée et tout ça, avec beaucoup d'histoires de cul. Voilà, plus ou moins intéressant. Mais la bande originale de la série est très réussie, je trouve, et notamment avec beaucoup de morceaux électro, puisque de nombreuses scènes se déroulent dans un club. On y entend d'ailleurs du Vitalik à maintes reprises, et ce n'est pas pour me déplaire, vous le savez, mais également beaucoup d'autres groupes finalement que j'ai pu découvrir grâce à cette bande originale, notamment Car Seat Headrest, qui est un groupe de Seattle, plutôt étiqueté comme un groupe de rock indépendant. Alors moi je trouve que ça fait très électro ici, mais en tout cas, qui a sorti plusieurs albums, dont Making a Door Less Open en 2020, sur lequel on retrouve ce morceau Deadlines dans ses deux versions, et également un nouvel album en 2025 que je ne vais pas tarder à aller écouter. Je vous propose qu'on reste dans la bande originale de Elite en écoutant Léa Lani et Floating.

Après Léa Lani, artiste américaine basée à Los Angeles, nous sommes restés dans la Cité des Anges aux États-Unis avec Big Sis, un duo, un frère, une sœur, originaire de Liverpool mais désormais basé donc aux États-Unis à Los Angeles, dont nous venons d'écouter le titre Gucci Gucci Go. Ils font de l'électropop un petit peu rappé comme ça, très dance music, très populaire. Mais je trouve ça sympathique et tout à fait dansant. Donc voilà, Big Sis est désormais clairement dans mes playlists.

On reste dans des affaires très familiales, puisqu'après le duo frère et sœur de Big Sis, nous venons d'écouter un autre duo, autrichien celui-là, deux cousines, Laura et Anna Breitfuss, du groupe Cousins Like Shit. Et à l'instant, le morceau Ziggy Ziggy, paru sur leur premier album, Avant Trash, en 2023. Un deuxième album est paru en mars 2025, il s'intitule Permanent Earthquake. Et ce duo a déjà emmené ses performances plutôt dynamiques, je crois, en live, largement au-delà de l'Autriche, puisqu'elles ont joué dans toute l'Allemagne, au Royaume-Uni et encore ailleurs, en Europe et aux États-Unis. Sur scène, elles sont accompagnées d'une grosse section rythmique, basse-batterie, et délivrent des shows assez bruts, avec une grosse énergie qui leur permet de se faire une place sur la scène internationale de la musique indie-pop. Voilà, un petit mélange de lo-fi, de punk, d'indie pop, avec des paroles un petit peu acérées, ironiques. En tout cas, moi, je trouve ça très frais et très cool. Je crois que c'est Léna, ma chérie, qui m'a fait découvrir ça. Je trouve ça bien agréable. Et j'espère que ça vous a plu.

0: Vous aurez certainement reconnu, si vous l'avez déjà entendu, la voix sucrée de la Suédoise Li Kelly sur ce titre Dance Dance Dance, sorti sur Youth Novels, son premier album, en 2008. Elle s'est particulièrement fait connaître sur son album suivant en 2011, Wanted Rhymes, avec le titre I Follow Rivers, qui a été très entendu et certainement très utilisé également dans de nombreux films. Je crois même que la version remixée qu'on a déjà écoutée dans Exit Music a été utilisée notamment dans La vie d'Adèle. En tout cas, moi je trouve ça toujours aussi efficace, très agréable à écouter, très poppy comme ça, très léger. Et je trouve que c'était une bonne façon de terminer cette première heure d'Exit Music avant de passer à des rythmes un petit peu plus électroniques dans la seconde partie de l'émission, comme souvent, où je vais sans doute un petit peu moins vous décrire également les artistes et les morceaux qu'on va écouter, mais ce sera simplement pour mieux profiter de la musique. Et comme toujours, vous pourrez retrouver bien sûr la tracklist complète de l'émission, c'est-à-dire les titres et les noms de tous les artistes que nous aurons écoutés au cours de ces deux heures de musique éclectique sur le site 48fm.org dans la rubrique Les musicales Exit Music, avec le moment précis de l'émission auquel ils sont passés.
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1: Il m'a semblé qu'il était temps de redescendre un petit peu et de prendre une petite pause ici avec Chilly Gonzalez au piano, accompagné de Jarvis Cocker, le chanteur de Pulp, à la voix, bien sûr, pour ce Ice Cream as Main Course, une crème glacée en plat de résistance. Sorti sur un album commun aux deux artistes, qu'ils ont donc co-écrit, co-composé et réalisé ensemble en 2017. Cet album s'intitule Room 29, la chambre 29. Je trouve ça assez réussi. La poésie de Jarvis Cocker et cette voix très grave fonctionnent pour moi très bien avec le magnifique piano de Chilly Gonzalez, un artiste connu pour sa polyvalence qui a fait aussi bien du hip-hop que du piano très classique, un petit peu comme on peut l'entendre ici. Moi j'aime beaucoup ça et je suis ravi d'entendre des nouvelles productions de Jarvis Cocker puisque c'est quand même une voix de la Britpop pour moi très importante. Avant ça, nous avons écouté un bon petit bloc de musique électronique, comme je vous le disais, mais pas seulement. On a commencé par Minitel Rose avec Be With You, qu'on a pu redécouvrir également dans la bande originale de la série Elite. Du Vitalik, ensuite, featuring David Shaw avec ce Waiting for the Stars, que je trouve porteur d'une énergie très positive. Et j'en ai un souvenir de ce morceau vraiment très fort en concert, puisque j'ai eu le plaisir de voir Vitalik au club Razzmatazz l'année dernière à Barcelone, il y a à peu près un an. C'était mi-novembre 2024. Eh bien, ça a été l'occasion pour moi vraiment d'apprécier toute l'ampleur que ce morceau peut prendre en live notamment. Et nous avons reçu une pluie de confettis argentés pendant ce morceau. Et c'est resté pour moi un moment très fort et un morceau très très enthousiasmant. Après ça, on est parti dans des sonorités plus rap et plus trap avec Sophie Hunter tout d'abord et I Am The Problem. Donc là, on est sur un trap hip-hop très dark, presque dark wave je trouve, avec Sophie Hunter. On a enchaîné avec Princess Nokia et Drop Dead Gorgeous, ce morceau que j'apprécie tellement, qui est sorti il y a pas si longtemps. Et enfin, Taichu, une artiste argentine que j'ai également découvert par la bande originale de Elite. Je vous en passe beaucoup dans cette émission parce qu'il y a vraiment beaucoup d'artistes qui gagnent à être écoutés sur cette bande originale. Je vous l'ai dit, je ne m'en lasse pas. Et puis surtout, je viens de regarder la série, donc j'ai plein de propositions musicales qui me viennent évidemment suite à ça.
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1: Alors ça fait longtemps qu'on ne s'est pas fait une petite rubrique nécrologique dans Exit Music, bien que de nombreux artistes décèdent chaque mois bien évidemment, mais je ne peux pas suivre absolument toute l'actualité. En tout cas, puisqu'on parlait de Britpop juste avant avec Jarvis Cocker, le chanteur de Pulp, je vous propose de rendre hommage à un autre musicien de la grande époque Britpop, le bassiste des Stone Roses, Gaty Manny Mansfield, alias Manny, tout simplement, donc qui vient de décéder au mois de novembre. Et je pense que c'est une bonne occasion pour écouter ce Love Spreads des Stone Roses, un morceau sorti en 1994.

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1: Exit Music est et restera une émission toujours aussi éclectique, à l'instar de mes goûts musicaux et de mes sets DJ en tant que pardon garçon. C'est pourquoi je me suis fait ce petit plaisir avec I've Had the Time of My Life, le fabuleux morceau interprété par Bill Medley et Jennifer Warnes, qu'on retrouve bien sûr sur la bande originale de Dirty Dancing. Juste avant, c'était William Featherby avec le morceau Digital Breakthrough, et encore avant, It's Everything, et le morceau Burn, remixé par Matador, précédé du morceau Police de Crème Solaire, un groupe que j'avais eu le plaisir de découvrir au Festival d'Olt en 2024, me semble-t-il. Nous allons maintenant repasser à des choses un petit peu plus graves et un petit peu plus politiques avec ce morceau de Kazay featuring Harry Lahache intitulé Enfant de Gaza. Voilà, vous savez donc déjà de quoi il retourne. Ce morceau, il est sorti il y a quelques semaines à peine, et c'est l'occasion de retrouver Kazay, donc de son vrai nom Cathy Palen, cette rappeuse qui s'est fait connaître par ses textes engagés. Elle est d'ascendance martiniquaise, c'est une origine dont elle est fière et qu'elle a souvent revendiquée dans ses textes, notamment sur ses premiers albums studio en solo, à savoir Tragédie d'une trajectoire en 2006 et Libérer la bête en 2010. Depuis, on l'a beaucoup plus entendu dans des collectifs comme En Falche, le collectif Asocial Club ou House Gang. On a également pu la voir aux côtés de Béatrice Dalle et de Virginie Despentes, accompagnée du groupe Noise Rock Zero. Elle est toujours très engagée dans la lutte féministe, dans la lutte antiraciste et contre l'homophobie et la transphobie. Il n'est donc évidemment pas étonnant de la découvrir engagée pour la cause de la Palestine dans ce morceau Enfant de Gaza.

0: Mademoiselle, s'il vous plaît.
1: Oui, madame.
0: Qu'est-ce que c'est que la crêpe Gigi?
1: Eh bien, la crêpe Gigi, c'est une fine couche de sarrasin saisie dessus-dessous et parsemée de pétales de rose tiède. C'est délicieux.
2: Ah oui, certainement. Je vais vous prendre une crêpe au sucre avec une bière.
1: Ah non, non, non, je m'excuse, monsieur. Nous ne faisons pas cela ici, vous êtes trompé d'établissement. Vous avez toutes nos crêpes sur la carte.
2: Vous avez de la pâte? Vous avez du sucre? Alors avec la pâte, vous faites une crêpe, puis vous mettez du sucre dessus?

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0: Bonjour.
1: Bonjour.
0: Est-ce qu'il serait par hasard possible, j'ignore si ça existe, de consulter un fichier sur lequel il y aurait les noms et adresses d'anciens nazis établis au Brésil? Il y a forcément une amicale d'anciens nazis ou un club, une association. Mémorial nazi, peut-être.
2: Monsieur, sachez que l'Allemagne est une démocratie et qu'en aucun cas, une ambassade allemande pourrait être au courant des agissements d'anciens nazis.
0: Oui, mais enfin, entre Allemands...
2: Tous les Allemands ne sont pas nazis, monsieur.
0: Oui, je connais cette théorie, oui.
2: Je crois que je vais vous demander de partir, monsieur.
0: Soit. Chou blanc, donc. Au Wiedersehen. 48 FM.

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